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2: 2h.
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0: 3 heures.
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0: 5h.
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0: 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Il est 6h.
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5: D'être au rendez-vous de Hello Bip de ce jour. Vous êtes sur Bénin Info Première et nous sommes aujourd'hui mardi 9 juin 2026. C'est votre libre antenne. Vous connaissez les principes, mais on les rappelle. Vous nous rejoignez au 01 52 52 67 67 ou au 01 90 77 05 05. Vous posez votre préoccupation sans diffamer ni injurier en 2 minutes et nous vous écoutons. Nous essayons autant que faire se peut de transmettre vos doléances aux structures concernées et on vous fait le point quand nous avons des éléments de réponse à partager avec vous. C'est Junior Dora qui assure la partie technique. Aujourd'hui, on va vous recevoir dans quelques instants sur les deux lignes de la radio. Mais avant, on vous fait un point au sujet d'une doléance enregistrée souvent sur cette émission concernant les plaintes au niveau du nouveau marché PK3, plaintes liées à des vols de marchandises dans ce nouveau marché de friperie. Nous avons transmis la doléance à la direction de l'ANAGEM, l'Agence nationale de gestion des marchés, et on retient des éléments de réponse obtenu par Bip Radio que l'ANAGEM a organisé une réunion avec le collectif des marchands de friperie pour trouver une solution à ce problème. C'est ce qu'on a comme information à partager avec vous à ce stade. Merci de nous rejoindre donc dès ce moment pour la suite de cette émission qui ne fait que commencer. On va donc donner la parole au premier appelant. Il se trouve au 01 52 52 67 67.
6: Bonsoir, madame Rachidat.
5: Bonsoir, monsieur.
6: Comment allez-vous?
5: Bien, et vous?
6: Je vais bien, très bien aussi. Bon, je suis Adjovi Jean-Baptiste.
5: Adjovi Jean-Baptiste.
6: Oui.
5: Vous nous appelez d'où?
6: Je vous appelle depuis Womé. J'ai des préoccupations. Les salariés du nouveau marché de Cocody ne sont pas payés depuis 2 mois. Je voudrais demander aux autorités du nouveau marché de Cocody de bien vouloir payer ces agents pour qu'ils puissent satisfaire leur famille à la maison.
5: Quel genre de salariés il s'agit?
6: Vous dites?
5: Quel genre de salariés?
6: Les agents d'entretien, je pense, mais ceux qui balaient.

0: Si vous avez un contact d'une personne concernée à nous envoyer par via notre numéro WhatsApp.
1: Sans problème, il a tout à l'heure alors.
0: D'accord. Votre deuxième préoccupation, vous disiez, vous avez encore, on va dire, 25 secondes. Oui.
1: D'accord, merci. Et la manière dont la population de Wamain est traitée en matière d'infrastructure de bois.
0: Il a été lâché par la ligne. Il viendra certainement demain pour continuer. En attendant, on va donner la parole au deuxième appelant de cette émission, au 90.
2: Oui, bonsoir Rachida Ousso.
0: Bonsoir, monsieur.
2: Et c'est Ayoro Lucien depuis son coin à Xavier.
0: D'accord, vous avez la parole.
2: Oui, madame Rachida Ousso, je voudrais demander aux membres du gouvernement ou à leurs collaborateurs qui sont actuellement à l'écoute de prêter oreille forte à cette préoccupation compte tenu de sa pertinence. Et on dit souvent qu'on ne doit pas consommer des omelettes sans casser des œufs. Mais après avoir visité certains chantiers routiers, surtout ceux-là qui se trouvent dans certaines zones, je dois vous dire que le goût de ces omelettes à la consommation dépendra de la manière dont on a cassé les œufs, surtout le délai. Si on a pris trop de temps pour casser les œufs, ces omelettes risquent de perdre leur goût à la consommation. Il y en a de même pour ce langage et qui risque de perdre son sens si on ne prend pas garde dans ce contexte précis, surtout au niveau des infrastructures. Je voudrais faire allusion à ces chantiers routiers qui sont en souffrance. Ces chantiers routiers qui n'évoluent pas et ces citoyens graissent les dents parce qu'ils se trouvent en congé technique, en chômage technique depuis des mois. Je voudrais parler des garagistes et des responsables d'ateliers et des propriétaires de boutiques. Et quand nous avons cherché à comprendre les causes, nous avons constaté que les entrepreneurs à qui on a confié ces chantiers ont plusieurs d'autres. Et à chaque fois qu'on leur remet un nouveau marché, et ils se dépêchent pour déployer un matériel et quelques agents sur le terrain.
0: Vous avez eu les informations où?
2: Monsieur le juge, madame, c'est l'impression que nous avons quand nous voyons ce qui se passe sur ces chantiers, puisqu'on creuse des trous, on les abandonne et les citoyens commencent par souffrir.
0: Vous êtes d'accord avec moi qu'on ne peut pas se baser sur des impressions pour une telle doléance?
2: Mais quand même, nous sommes des citoyens et c'est ce que nous constatons. L'impression que nous avons quand nous observons ce qui se passe sur ces chantiers routiers.
0: Bon, ma question c'était même vraiment de nous orienter par rapport au chantier dont vous parlez, c'est-à-dire nous dire les endroits où vous avez constaté ça. Et puis le plus important, c'est vraiment d'aller à la source pour savoir ce qui se passe. Parce qu'on ne peut pas se baser sur des impressions pour se plaindre par rapport à ça. J'aimerais vous inviter à aller plus loin, mais on a déjà dépassé vos 2 minutes.
2: Ah, Rajida, vraiment, vous m'avez eu, hein.
0: Non, il n'y a pas une question. C'est pas ça le principe de l'émission. On est à 2 minutes 49. J'ai posé mes questions. Je voulais avoir des éclaircissements pour vous, pour mieux répondre à vos doléances, monsieur. C'est aussi ça le principe de l'émission.
2: Vos questions m'ont pris tout le temps. Agréable soirée.
0: Merci. Au revoir. On vous a donné le temps qu'il faut et on vous invite à aller plus loin quand vous remarquez certaines choses. Si vous avez besoin d'éclairage, vous pouvez solliciter des personnes ressources qu'on pourrait contribuer à trouver, mais ne pas vous baser sur des impressions, c'est très important. On est au 52.
3: Oui, allô, madame.
0: Oui, vous êtes en direct sur Bip Radio.
3: Bonsoir, c'est Koumaya.
0: Bonsoir, monsieur. Vous nous appelez de Cotonou, c'est ça?
3: Oui, d'habitude, Sogatine.
0: Votre chrono est lancé.
3: Madame Rachida, je suis en train de constater à Colbo et puis à... Enfin, dans leur centre de santé, à Ilawadje et puis à Colbo, depuis des temps. Quand nous amenons des patients là-bas, on nous demande de faire des analyses. Et ces analyses sont tellement coûteuses, 10 000 francs par personne. Il faut payer. Et si tu ne payes pas,

0: Après, s'il y a rechute, ils vont dire, ah, c'est parce que tu n'as pas fait des analyses. Et des fois, tu fais ces analyses, il n'y a rien. Quand on te commente l'analyse, il n'y a rien de concret dedans. Et je me demande, est-ce que c'est le paiement de l'accès dans ces centres-là qui est dit 1000 fois, ou bien ce sont des analyses?
1: Quand vous dites qu'il n'y a rien dans les analyses, ça veut dire quoi?
0: Il n'y a rien. C'est-à-dire quand ils font des commentaires, ces commentaires-là ne désignent rien dans les mots que souffre le patient.
1: D'accord, c'est-à-dire que ce qu'ils cherchaient comme cause, ils n'ont pas trouvé à travers les analyses, c'est ça?
0: Très bien.
1: Ça peut arriver, non, si vous n'êtes pas malade d'un mal qu'on... Si vous ne souffrez pas d'un mal qu'on soupçonne, peut-être qu'il faut faire d'autres explorations.
0: Eh bien, chaque fois, il faut payer 10 000 francs. Et tout le monde n'a pas cette somme. C'est ça, ça coûte cher. C'est pourquoi je suis venu dénoncer ça chez vous.
1: D'accord. Donc, vous voulez que ce soit réduit le prix, c'est ça?
0: Oui. Que ce soit réduit le prix, parce que tout le monde ne peut pas avoir 10 000 francs d'un seul coup, pas les temps qui courent. Madame Rachida,
1: oui.
0: 10 000 francs.
1: Vous avez entièrement raison, monsieur Koumagnon, et je pense que si tout le monde était assuré, ce problème trouverait une solution. Mais en attendant, courage à vous, vos 2 minutes sont passées.
0: Merci beaucoup. Je vous rends l'antenne. À demain.
1: Merci beaucoup. C'est vrai que l'assurance maladie pour tous pourrait résoudre ce problème parce que la facture serait en bonne partie réglée par l'assureur. Mais on sait un peu la réalité sur le terrain. On est au 90. Allô?
2: Bonsoir, madame.
1: Bonsoir, monsieur.
2: Moi, c'est Adossou Komlan depuis Sakété.
1: Oui, monsieur Adossou, nous vous écoutons.
2: Moi, mon problème est... au Centre national de sécurité routière. Parce que, bon, pour ce qui concerne le bus, le minibus, dit Topa là. Bon, depuis hier, ces bus, bon, là, le contrôle technique, ils sont renvoyés, quoi. Donc, ils ont dit que, bon, ils doivent aller préparer leur siège arrière, muni de service de sécurité, avant d'accéder au contrôle technique. Alors que ça, il n'y a pas d'information. Ils n'ont rien noté à la radio, à la télé, au journal. Bon, tout est doucement comme ça. Ils vont avoir ces véhicules. Hein? Alors que bon, ils ont déjà fait le lancement d'argent, bon, tout là. Et maintenant, brusquement, on les envoie sans préavis. Alors que normalement, on devait les avertir d'abord. À partir de telle date, à partir de tel mois. Bon, il faut se redemander à ce qui concerne la tierce arrière de ce bus de Topatopa là. Et brusquement, on envoie le service. Alors que bon, ces bus sont toujours les véhicules d'occasion. Alors que les véhicules d'occasion ont besoin de transformation. Parce qu'ils ne sont pas venus avec les sièges arrière. Hein? Donc, normalement, bon, on doit s'attendre et avoir comme une solution d'être quoi. Donc, si le ministre de transport est à l'équipement, il a trouvé une solution d'abord. En attendant que les bonnes choses vont commencer quoi. C'est tout ce qu'il a dit, madame.
1: Merci.
2: Vraiment, c'est très important. Hein. On va encore revenir quoi.
1: Merci, monsieur Adossou. Allô, Bipo 01 52 52 67 67. Allô.
3: Oui, bonsoir, madame Rachida Adossou.
1: Bonsoir, monsieur. D'accord. Vous avez la parole, monsieur Ouigo.
3: Oui, voici ma préoccupation. Je vais directement chez le président de la République. son excellence Oumiane Ouadaï et le président de la CAQ, M. Edouard Loco, d'aller à la réouverture de la caserne du Confort, Confortem, CopTV, pour que nos frères qui sont à la maison reprennent service à cause de la suspension de leur travail. Il faut à la réouverture, mon cher président. Il faut passer ça là à nous. Deuxième préoccupation, je vais chez le ministre des Travaux publics, M. Georges Allais, d'aller nous trouver au moins une entreprise pour nous réaliser une bonne voie à nous, la voie qui tente devant le marché de passé à Toribosito. Nous souffrons sur cette voie. Il faut réaliser une bonne voie à nous, sinon nous souffrons. Hein? Nous ne voulons pas la réparation. Nous voulons la réalisation. Et troisièmement, et pour terminer, je suis chez le DGPR, monsieur Brice Aloanou. Ce qui reste à nous faire, c'est de donner des moyens roulants au commissariat de l'arrondissement de Savy et réaliser des postes avancés pour nous sécuriser un à Foncoué Centre, un autre à Capoué Centre, un autre aussi au village de Taonou. Et il faut penser à nous faire ce plaisir. Merci, madame, et très agréable soirée à vous.
1: Merci à vous autant. Au revoir. Hello Bip, continue au 01 90 77 05 05. Nous vous écoutons.
4: Bonsoir, madame.
1: Bonsoir, monsieur.
4: Comment que vous allez?
1: Ça va bien, et vous?
4: Je vais très bien, je vais passer là-bas.
1: Ça va bien ici aussi. Merci. Vous avez l'antenne.
4: Nous disons très souvent, on ne sait pas si nos autorités ne font plus assez nos produits. Parce que très souvent, nous disons, la croix qui tend, c'est pas du tout. On se dit que c'est la mairie de Saint-Denis.
1: Monsieur Saï, on vous entend un peu difficilement.
4: Je dis que la voix qui tend catholique, je pense, dans la mairie.
1: Vous êtes en train de marcher?
4: La voix qui tend catholique, je pense.
1: Vous êtes en mouvement?
4: Oui.
1: Est-ce que vous pouvez vous arrêter un moment, hein, parce qu'on sent que vous êtes en train de bouger et la voix n'est pas stable.
4: C'est bon maintenant?
1: Bah, allez-y, on va voir.
4: Je disais, la voix qui tend catholique, je pas vers la mairie de Saint-Mécodi. Nous avions grogné ici et ils nous ont aidés pour envoyer du sable sur le site. Mais juste maintenant, je ne sais pas ce qui se passe. Et ils n'ont même pas au moins envoyé le tracteur qui est là. Parce que c'est là, l'ancien maire qui est sorti. Il a tout payé, c'est là. Mais ça sent quoi qu'ils vont nous aider. Hein? Aujourd'hui, ce matin, moi, ça m'a étonné. J'ai dit, les malins sont fondés. Déjà, à 4h30, ils sont en train de ramasser le sable chez eux. Et s'il veut, moi, je vais doiter certaines personnes. Dans ce... Mais c'est ça qui est un peu triste, monsieur le maire. Thomas, c'est beau, Thomas. Monsieur Saoui, Mathieu. Mais vous êtes tous dans la ville de Saint-Mécodis. Le bien n'est jamais perdu dans la vie. Vous avez fait ça. Mais qu'est-ce qu'il faut maintenant, le pire que vous avez nous dresser, vous allez la voir. Vous voyez la pluie d'aujourd'hui, ce matin-là. Allez-y voir, c'est encore complètement gâté. On nous dirait même pas que vous nous avez envoyé des femmes. Hein? Nous sommes tous ensemble, non? Qu'est-ce qui se passe? Qu'est-ce qui ne va pas? Et avec le tout ça, là, maintenant, ça, on dit, vous êtes obligé de nous envoyer une autre, parce que l'eau a envahi tout ce que vous allez envoyer. Hein? C'est un peu triste. Hein? C'est un peu triste. Madame, c'est tout ce que j'ai à dire.
1: Merci. Deux minutes, pile poil.
4: Vous voyez là-bas, c'est un peu triste.
1: Merci, monsieur Saï.
4: Oui, bonne soirée à vous.
1: À vous autant. 52-52, c'est à vous.
5: Bonsoir, Radio Bip.
1: Bonsoir, cher auditeur de Bip Radio.
5: Et monsieur Dagba Nicolas, arrivez de nous. Moi, il a un thème enfant qui dit, nous avons un de caca. Ah, quartier, t'es con, le dragage qu'ils ont fait. Après que le quartier a commencé par inonder. Donc, ils n'ont pas quand même très poliment, je demande très poliment, très docilement de penser à nous, à ce qu'on s'en sort de cette mauvaise situation-là. C'est mauvais, on souffre. Nous ne sommes pas des aquatiques, nous vivons dans l'eau. Il y a une grande différence aquatique et terrestre. Et nous plions aussi nos différentes autorités de penser beaucoup avant d'agir. Car là, on ne doit plus prélever du sable. C'est au milieu du monde. Donc aujourd'hui, maintenant, les situations, les citoyens souffrent. Et c'est resté comme ça. S'il peut arriver à faire quelque chose pour nous, ce serait bon. Et Dieu, à tel point ici, là où je suis ici, à Fédéni, on a planté des poteaux un peu partout dans les brousses, un peu partout. Mais ici, nous voici, à côté du goudron. Mais rien ne suffit. Et de toi, je tiens quand même dit, proposer qu'au commencement était la parole. Et la parole est Dieu. Hein? Et ce n'est pas la parole que Dieu a créé le monde. Donc ce qu'on est en train de dire là n'est pas de n'importe quoi. Donc on va prendre les choses au sérieux pour que les choses vont à la queue leu leu. Sinon ce n'est pas bon. Il y a des choses vraiment, si on soulève pour proposer, faire nos propos, on nous coupe, on nous renvoie, ce n'est pas bon. Mais quand même, on serait en train. Merci, bonne soirée.
1: Merci à vous aussi. 90.
6: Bonsoir, madame la journaliste.
1: Bonsoir, monsieur.
6: C'est monsieur Théophile Oké, je vous appelle à Papa.
1: Soyez le bienvenu, nous vous écoutons.
6: D'accord, merci, madame. Premièrement, Carrefour, Togéma, il y a un grand tout là. Et la nuit, ça crée d'accident. Je dis ça crée d'accident. C'est un grand Carrefour. Alors, il y a un trou là. Tout déranger les gens tous les jours. Mais depuis, on est en train de créer, mais il se cotonne, ne dit rien. Alors que ce n'est pas bon, ça crée d'accident. Quittant ce que je m'en allais à Zaurissé, il n'y a pas la voie pour rentrer marcher à Zaurissé, alors que c'est un grand marché. Il n'y a pas la voie pour rentrer marcher à Zaurissé. J'invite la mairie à Djong, essayer de réparer, sinon ce n'est pas bon du tout. Il faut que les gens respectent les 2 minutes là, sinon ce n'est pas bon. Les gens ne peuvent pas respecter les 2 minutes. Pour finir rapidement, quittant pharmacie Jericho, en allant à Didier, la voie est dégradée complètement. Depuis, on est en train de créer, mais il ne dit rien, il ne dit rien. Merci, madame, c'était Théophile Oké, que Dieu vous garde.
1: Merci, à bientôt. 01 52 52 67 67, bienvenue sur Bip Radio.
7: Bonsoir, comment vous allez?
1: Ça va bien, merci.
7: Ça va bien chez nous, à Ouida.
1: D'accord.
7: Mon nom, c'est Sewa Nisipor, depuis Ouida.
1: Monsieur Sewa, vous avez la parole.
7: Ma première préoccupation va directement chez notre président de la République de venir nous sauver à Gakwe. Là où les gens vêtent des tas d'ordures à Ouessé. Une villa, il ne peut pas rester comme ça. De venir visiter ça seulement.
1: Qu'est-ce qui se passe là-bas?
7: Il y a des mouches, des odeurs nauséabondes. C'est que ça ne t'attend pas, quoi. Avant, ça ne reste pas comme ça. Mais maintenant, là, il n'y a rien du tout là. Hein. De venir visiter ça. Deuxième préoccupation, la voie qui tend le marché passé. Ah là-bas. Mais aujourd'hui, c'est le jour du marché passé. Il y a de l'accident sur la voie maintenant. De venir réparer une bonne voie. Troisième, pour terminer, les cas d'égalité des chances pour les personnes handicapées. Nous crions, on n'a rien vu. Si les autorités peuvent nous aider, ça serait très bon. À demain pour une autre numéro.
1: Merci, à demain. Et en attendant demain, on a encore plusieurs minutes à passer ensemble cet après-midi. On est au 90 maintenant.
8: Bonsoir, madame Rachida.
1: Bonsoir, monsieur.
8: Comment vous allez?
1: Ça va bien. Et vous?
8: Ça va très bien. C'est moi, Esaïe Joss, depuis 2 ans de Cotonou.
1: La radio vous écoute.
8: Merci beaucoup. J'ai quelques préoccupations. Ma première préoccupation. Je ne sais pas que c'est le président qui va donner l'ordre là ou bien c'est la mairie qui va donner l'ordre pour que les circuits soient nommés. On a besoin de notre circuit dans les quartiers. Donc si nous, les gens sont les plus grands, tout possible pour lancer, pour qu'on va nommer nos circuits dans les virages. Autre occupation, quand on parle de cité, ça doit être zone qui est un peu propre. Venez à cité de Vaudier. Cité de Vaudier, c'est que pour rentrer dans cité de Weihor, l'entrée de cité, c'est que
9: s'est inondé complètement. Tu ne savais pas parler là. Et l'eau là, ça sent l'odeur. Si les gens qui sont au niveau des cités sont le clan qui a fait tout possible pour se visiter, pour que ça soit fait. Donc, ce n'est pas bon. Autre préoccupation, et puisqu'à quitter libéré, jusqu'à aller à c'est mes carrés fous. Le temps que j'ai fait, depuis que j'ai n'ont pas produit l'électricité. Maintenant, il y a l'électricité. Si un tricycle est devant toi pour venir au service, c'est difficile pour nous. Donc, si nous devions faire, sortir un décret pour que l'électricité, si tant que c'est le cas, juste aller à les béliers, ça va passer sur la grande voie, ça nous fait beaucoup de plaisir. Ça fait que nous avons le retard pour venir au service. Puisque là, c'est trop petit, ce n'est pas vague. Mais puisque là, quand j'entends le conflit maintenant, là, mais tu peux dépasser. Moi, je peux dépasser le tricycle. Mais de vous belles jusqu'à aller à ce mécanique pour te parler, c'est difficile pour nous. Donc, si nous bien que pour regarder ça, là, ça fait beaucoup de plaisir. Merci beaucoup, Madame Rachida. Bonne soirée.
1: Merci à vous autant. Allô.
10: Bonsoir. Bénin Info Première, la radio qu'on ne quitte jamais. Rachida Toussou.
1: Bonsoir, monsieur.
10: Comment est-ce que vous allez?
1: Ça va bien. On espère que vous aussi.
10: Ah oui. On se porte très bien. Je suis Mathieu, entendons-nous. Je vous appelle ce soir de la commune d'Adjoum, dans la localité d'Abato. Madame Rachida Toussou, c'est triste et regrettable. Nous interpellons lourdement ce soir le ministre de cadre de vie, le ministre des Travaux publics. Pourquoi pas le maire de la commune d'Adjoum et la dame préfète du département de Wémé au secours. Après la pluie de ce matin, ce que l'eau de ruissellement a créé dans la localité d'Abato, ça a mis à nu beaucoup de ménages. Alors que nous avions dénoncé par ici, sur cette même émission, ce que l'entreprise Hoffmann est en train de fabriquer à cette hauteur en ne voulant pas réaliser des ponts dignes et des carnivaux, ça ne va pas. Allez-y voir, nous avons les vidéos, nous sommes là actuellement sur le terrain. C'est triste qu'on ne peut pas injecter nos ressources pour des infrastructures sans suivi. Alors là, la population interpelle. Les autorités ont secours. C'est là, mon Dieu, ce n'est pas bien. Deuxième préoccupation, c'est le même registre. Ça, c'est mes produits. Les autres saillants parlaient tout à l'heure de tronçons. C'est vrai, nous avions dénoncé, mais ils ont versé du sable. Et donc, plus long, les 7 ans de sable sont laissés. Après la pluie de ce matin, c'est tout un calvaire. Encore vaillant, rien d'impossible. Vouloir, c'est pouvoir. Excellente soirée.
1: Merci. Au revoir. Et un autre auditeur s'installe au 90-77-05-05. Allô?
11: Bonsoir, ma chère journaliste, madame Rachida.
1: Bonsoir, monsieur.
11: Comment vous allez?
1: Ça va bien. Et vous?
11: Nous rendons grâce à Dieu.
1: D'accord.
11: On m'appelle Apollinaire Tofrodin. Je vous appelle depuis mon aide à Dieu à Porto-Novo.
1: Votre chrono est lancé.
11: Je vais à mes préoccupations. Ma première préoccupation interpelle très respectueusement le directeur général du Centre national de sécurité sociale, M. Apollinaire Tchétchen. Si nous sommes sur les antennes de Bip Radio, c'est pour leur rappeler que le Centre national de sécurité sociale de Porto-Novo, nous ne savons pas comment il trahit, il gère ce centre. Mais par rapport à notre dossier que nous avons déposé depuis le 1er avril, ils nous ont demandé de passer le 31, la fin du mois passé, pour la satisfaction. Mais tel que vous le connaissez, nous avons été là, ils nous ont promis de repasser aujourd'hui, que nous serons satisfaits. On a été là aujourd'hui, rien encore. Ça fait 2 mois, 9 jours. Alors ils ont dit 2 mois. Nous voulions bien demander au directeur général de bien vouloir penser à faire quelque chose pour que les choses soient améliorées, pour que nous puissions plus rentrer en possession de
12: de notre dossier que nous avons dossier, c'est-à-dire par rapport à la satisfaction.
1: Oui, de quoi il s'agit, s'il vous plaît?
12: C'est un dossier concernant le droit de retrait. Donc, le dossier a été déposé, ils ont dit 2 mois de repasser, que nous serons satisfaits. C'est mon grand frère, il s'appelle Tofo de Christophe. Donc, il a été là, aujourd'hui, ce matin, ils nous ont dit que ce n'est pas encore prêt. Donc, nous demandons au directeur de bien vouloir penser à faire quelque chose pour que nous serons satisfaits, pour qu'on soit satisfaits. Deuxième préoccupation...
1: Veuillez nous envoyer les références du dossier par WhatsApp aussi, s'il vous plaît.
12: D'accord, je vais vous les envoyer tout à l'heure.
1: Merci.
12: Deuxième préoccupation interpelle très certainement le maire de la ville capitale, toujours par rapport à la voie qui tend devant la pharmacie de Weva-Jassin. Nous dénonçons depuis plus de 2 ans. Cette voie est dégradée depuis plus de 20 ans. Je dis bien depuis plus de 20 ans.
1: Merci beaucoup. On a dépassé votre temps d'antenne. Merci.
12: Je vous remercie. À demain.
1: À bientôt. À demain, oui. 01 52 52 67 67. Allô?
13: Madame, bonjour.
1: Bonjour, monsieur.
13: Eugène Oignon, à Promissérité, madame.
1: Vous avez l'antenne.
13: Suite à mes questions sur le repas, s'il est enfin prêt, à force de regarder la marmite pendant 10 ans, on a oublié l'essentiel. Un repas national ne se cuit pas comme des nouilles instantanées. Quand le cuisinier de 2016 est arrivé, la cuisine brûlait déjà. Les casseroles étaient percées, le bois mouillé. Et certains anciens serveurs mangeaient même avant que le feu ne soit allumé. Alors oui, on a vu beaucoup de fumée, mais entre-temps, les choses bougent, les routes sortent du sol. Un échangeur passe enfin, des études au chantier, des postes électriques s'allument, des marchés modernes émergent, un hôpital de référence ultra-moderne voit le jour. Vaudoundé redonne de la voix à notre identité. Nos œuvres d'art rentrent des musées européens. Les trottoirs deviennent des pistes, portes, matin, soir. Maintenant, est-ce que tout le monde mange à sa faim? Non. Il y a des frustrations. Certains attendent encore leur part. Mais ces frustrations ne doivent pas nous rendre aveugles aux transformations. Excellente soirée à vous, madame.
1: Merci à vous autant. 90. Nous sommes à vous.
14: Oui. Madame Rachida, bonsoir à vous et à la radio BIP.
1: Bonsoir à vous aussi. Bienvenue sur BIP Radio.
14: Merci. Clément Soclé, je suis non loin de la radio. Je suis à Pidrosset.
1: D'accord. Il Merci. Est parti. Nous vous entendons.
14: Sur votre antenne, il y a un béninois de bon cœur.
1: On ne vous a pas entendu.
14: Oh là là. Allô?
1: Oui, allez-y, il y a quelques flottements, mais je pense que vous pouvez continuer.
14: Bon, je sais que maintenant, ça va.
1: Oui, allez-y.
14: Voilà. Clément Soclé, j'ai dit, je suis dans la zone de Pidrosset. J'avais dit sur votre antenne qu'il y a un citoyen de bonne volonté qui a lancé permis gratuit pour 500 personnes. Ceux qui disent, nous sommes avec le chef de l'État, faites quelque chose pour l'accompagner vraiment.
1: Vous êtes sûr que c'est ici?
14: Oui, j'avais dit ça sur votre radio que M. François Fadonoumbo...
1: Ah, bah, ça c'est vous qui avez passé le message.
14: Bon, voilà, ok. Donc c'est pour vous dire aujourd'hui que c'est déjà effectif, les gens sont déjà dans des auto-écoles. Gratuit.
1: D'accord.
14: Nous voulons des gens de bonne foi comme ça à partager le peu qu'ils ont avec le peuple béninois, madame. Voilà, c'est tout ce que nous demandons. Pour ceux qui ont un peu, tout ce que vous avez là, vous ne pouvez pas tout bouffer. Raouf Leroy a compris pour dire, nul n'a le droit d'être heureux tout seul. C'est ce que François Fadonoumbo a compris. Il n'attend pas un poste politique d'abord avant d'aider la population.
1: Mais vous l'aimez bien, hein, parce que vous appelez souvent son nom.
14: Oui,
1: c'est quelqu'un... On dirait que vous êtes son chargé de communication.
14: C'est quelqu'un qui fait beaucoup pour la population du 15e, 19e, 20e circonscription. Il aide beaucoup. Vous voyez, si quelqu'un a un bon cœur comme ça, ne pouvons que l'accompagner, l'encourager à aller loin. C'est ça. Clément Soclé, bonne soirée à vous sur la radio BIP.
1: Merci, bon après-midi à vous aussi. 01 52 52 67 67. Allô?
15: Oui, allô. Bonsoir.
1: Bonsoir, comment vous allez?
15: Très bien.
1: D'accord, on va vous enregistrer.
15: Mon nom, c'est Rungo Jidas, depuis Ouida. J'ai une seule préoccupation cet après-midi. Allô?
1: Allez-y, oui, nous vous écoutons.
15: C'est par rapport à microcrédit à la FIA. Par rapport au microcrédit à la FIA. On a déjà déposé les dossiers, ça ne marche pas depuis plusieurs mois. Par rapport au microcrédit à la FIA, Finadem Cocotomain. On ne comprend pas, on a déjà déposé les dossiers.
1: Sinadem Cocotomain, c'est ça?
15: Oui, oui.
1: Et qu'est-ce qu'ils vous répondent?
15: Ils ont, on a appelé, bon, ils ont dit que la plateforme ne marche pas, la plateforme ne marche pas, on ne comprend pas. Disons 3 mois, 4 mois.
1: Ça fait 4 mois.
15: Oui, madame.
1: C'est la première fois, vous aviez déjà remboursé entre-temps?
15: Oui, c'est pour la première fois.
1: D'accord. Est-ce que vous pouvez nous envoyer les références de votre dossier?
15: Il n'y a pas de souci.
1: Par WhatsApp au 01 52 52 65 65.
15: 65 65.
1: Oui, c'est 65 65 pour le WhatsApp.
15: J'essaierai.
1: Merci. Au revoir. Oui. C'est vrai que pour WhatsApp, on n'a pas besoin de 01, mais vous connaissez le numéro. 90, allô?
16: Oui, allô, bonsoir la grande dame.
1: Bonsoir, monsieur.
16: C'est Mohamed Loukman depuis février.
1: Oui, monsieur Loukman, nous vous écoutons.
16: Oui, j'ai envoyé les vidéos, je ne sais pas si vous avez trouvé les vidéos là.
1: Oui, nous avons vu vos vidéos.
16: Concernant l'étoile d'araignée de Alain Sankola.
1: Oui, nous avons vu.
16: Ok.
1: Merci.
16: Et j'aimerais tirer l'attention de la population de Ferrier, en occurrence ceux de Sogan. Dans Machida, vous savez, depuis vendredi qu'ils ont commencé par faire le nivelage de la voie qui menait à Sogan, et on est Ferrier, on est Dapo, tout à l'heure. Maintenant, ce que nous constatons encore, les riverains ne commencent pas encore à emprunter, revenir encore à leur place, là où on les a emmenés, ce qui n'est pas bon. Nous sommes dans le souci de cette voie-là. C'est cette voie-là qui nous donne des soucis à régler. Et maintenant, ils sont en train de travailler sur la voie. Les gens reviennent encore sur la voie. Moi, je leur demande pardon de ne plus revenir sur cette voie-là, de laisser la voie-là pour que les gens puissent travailler sur cette voie-là. C'est ma deuxième préoccupation. Je remercie son excellence, le chef de l'État, qui a nommé notre jeune frère Raouf Malherassou. La communauté de Jobokoué tout entier en train de le remercier. En l'occurrence, l'imam de la mosquée de Jobokoué, Abdougané, nous sommes en train de le remercier pour tout ce qu'il a fait pour la communauté de Jobokoué. Et je demande à l'imam de continuer à prier pour notre jeune frère, Raouf Malherassou. C'est cette prière qui est en train de réussir, de prier pour lui, de prier pour la nation béninoise et de prier pour le chef de l'État. Merci beaucoup. Adam.
1: Au revoir, monsieur. Et un autre auditeur s'installe au 01 52 52 67 67. Allô?
17: Bonsoir, madame Rachida.
1: Bonsoir, monsieur.
17: J'appelle Badjoum. On m'appelle Adamo Nourouddine.
1: Nous vous écoutons, monsieur Adamo Nourouddine.
17: Ok. Je salue son excellence, le président de la République, et monsieur Ronald Ouadaï. À voir sa promesse de campagne, il a commencé par prouver qu'il veut travailler suivant sa promesse de campagne. Ce n'est pas comme on a dit, ceux qui écoutent les promesses de campagne, ça les regarde. Et par rapport à ça, je veux dire, par rapport à l'urbanisation des communes, s'il y a un moyen qu'il faut donner aux maires, il faut que ces moyens soient donnés et que les communes, les arrondissements soient lotissement, je vais parler de lotissement des arrondissements. Je suis précisément à Djoum. Donc, question de lotissement, là, ça vient d'un peu partout. Donc, quand il y aura lotissement, les gens vont construire et ça fait partie de l'urbanisation. Selon la promesse de campagne du président, l'urbanisation lui tient au cœur. C'est pourquoi je vais attirer l'attention sur ça. Et seconde préoccupation, madame Rachida Ousou, comme vous le faites maintenant, vous rappelez le numéro intégralement. ceux qui veulent venir nouvellement sur la chaîne pour grogner à demander on dit 90, 52, on ne dit pas tout. Ça n'a pas été facile avant que je n'ai le numéro maintenant. Et j'ai commencé par grogner le vendredi passé, je crois.
1: D'accord, c'est entendu. On va rappeler les numéros dans leur intégralité.
17: Merci beaucoup, Madame Rachida. Portons-nous bien.
1: Merci. Oui, de temps à autre, ce sera fait. On est au 01 90 77 05 05. Allô?
18: Bonjour, Madame Rachidat.
1: Bonjour, monsieur.
18: Gilles Aristide Capo m'appelle.
1: Et vous nous appelez d'où?
18: Je vous appelle de Figuero Serpota.
1: Votre chrono est lancé, monsieur.
18: Madame Rachida, pendant que le président, son excellent Roméa de Ouadaï, fait chine pour sortir la population béninoise de la pauvreté extrême, c'est eux, artisans et associations d'artisans, pillent, grugent et détruisent la vie des apprentis. De quoi s'agit-il? Après les CQM, quand les apprentis vont retirer leur diplôme, certains patrons exigent qu'on leur amène ce diplôme-là. Quelques semaines après, de pompeuses cérémonies de remise des diplômes sont organisées. Et on demande des centaines de mille par apprenti. Les familles vont faire des prêts, ce qu'on appelle communément acheter de l'argent, pour pouvoir régler cette situation-là. Je vous dis, j'ai près d'une vingtaine de cas actuellement. C'est pas bien. C'est pour finir avec cette pratique-là que le président, l'ancien président Patrice Talon a amené le CQM. Mais on organise de pompeuses cérémonies de remise de diplômes et on dit à chaque apprenti de payer 30 000 par exemple pour la bâche, décoration 20 000. Et c'est pas bien. Pourquoi doit-on encore continuer avec ces pratiques-là? Il faut que ça cesse. Je vous remercie.
1: Merci à vous aussi. On va continuer avec un autre appelant au 01 52 52 67 67. Allô?
19: Bonsoir, Madame Rachida Toussou.
1: J'espère que vous allez bien, monsieur.
19: Je vais très bien, madame.
1: Bienvenue sur Bip Radio. Nous vous écoutons.
19: Elle a dit Ramano Badamassi depuis Yéranjou, Zoro Gazédic. Madame, j'ai suivi hier avec une attention toute particulière, corroborée d'une satisfaction, le premier discours du tout nouveau DG de la douane, M. Abdourahouf Malekhossou. Je formule mes voeux que le Tout-Puissant l'accompagne dans ses nouvelles fonctions pour une mobilisation accrue des recettes d'État. Deuxième préoccupation, je n'ai pas compris, et jusqu'ici, je réfléchis toujours là-dessus, comment le gouvernement de la rupture, qui a excellé dans la construction des infrastructures routières, a pu laisser en stand-by le dossier de lotissement sur près de 8 ans. Près de 8 ans, on n'a pas fait de recasement dans les localités au Bénin. Qu'est-ce qui peut justifier ça? Alors que les routes qui existaient avant l'avènement du régime de la rupture connaissent déjà l'asphaltage. Si on ne fait pas le recasement, allons-nous avoir d'autres voies à asphalter? C'est en pour cela que je voudrais demander humblement au tout nouveau président de relancer ce dossier. Il n'y a rien qui bloque le recasement aujourd'hui. Il n'y a rien qui puisse bloquer le recasement. Les maires sont du même parti politique. Les CA, même parti politique. Les CQ, pour ne pas en dire plus, sont du même bord politique. Alors, qu'est-ce qui peut bloquer le recasement? Les citoyens ont payé, on nous a demandé de payer. Nous avons payé près de 4 ans, depuis près de 4 ans, les frais de recasement. Et nos dossiers dorment à la municipalité de Calavi, là. Ce n'est pas possible. Il faut qu'on nous arrange ça, qu'on avance avec le lotissement maintenant. C'est une préoccupation qui tient beaucoup de Béninois à cœur. Et je vous invite une fois encore maintenant à tendre le micro au tout nouveau ministre de la décentralisation pour qu'il nous donne sa politique en ce qui concerne le recasement en République du Bénin. Nous devons aller de l'avant. Je vous remercie pour cet après-midi. C'était Ladi Ramanou Badamassi.
1: Merci à vous aussi. 01 90 77 05 05. Allô.
20: Bonjour madame.
1: Bonjour monsieur.
20: Je sais, j'avais.
1: Nous vous écoutons.
20: Je commence par le pompéage d'Arroso, madame. En ce sens, le directeur des infrastructures, même pour payer, augmenter sur la passage du pompéage, nous avait dit que c'est pour que nous puissions mieux circuler. Mais allez-y voir ce petit tronçon depuis qu'il était aux infrastructures, maintenant bombardé ministre conseiller et continue d'être ministre conseiller pour nous dire que c'est pour que nous puissions mieux circuler sur la voie qu'on nous a augmenté le pompéage. Et je pense qu'il faut y jeter un coup d'œil. Encore en ce qui concerne sous la haute tension, c'est le directeur général qui a dit qu'on va évacuer tout le monde. C'est pourquoi de moment donné, les gens savent dire à de moment donné. Le préfet Tomboula en son temps, il dit et le fait, et il ne fait pas la politique pour la politique. Je reviens sur le problème des déficits, encore la politique pour la politique. À quand l'installation des circuits dans ce pays, on a déjà terminé depuis. Même les gens là sont installés, le président de l'Assemblée, le président de la République, même les ministres, les préfets, les prisons ont pris leur contrôle. Mais qu'est-ce qui se passe? C'est parce que c'est linéaire, c'est-à-dire qu'il y a seulement la mouvance seule. Dans le jeu en ce temps, c'est pourquoi on ne veut pas installer, nous nous posons cette question. Il va falloir le faire pour que l'administration locale commence. Je terminerai en disant ce qui concerne la traversée de Yomi Kodji, nous avons demandé aussi à du 12e arrondissement de jeter un coup d'œil là, nous voulons seulement les gravats, ils ont dit gravats seulement pour quelques, sur la 100 mètres, pour pouvoir nous aider à le faire. Nous avons fait, nous sommes soufflés de nous aider. Et depuis ce temps, nous n'avons pas besoin de parler, nous coudons pour le moment, mais c'est impossible. Ça, c'est la politique. On va produire, n'est-ce pas? Merci à bientôt.
1: Au revoir, monsieur. Après lui, nous vous recevons, c'est votre tour. Allô, 01 52 52 67 67.
21: Bonsoir, Aladia.
1: Bonsoir, monsieur.
21: C'est M. Daïès qui est venu à Kansoupa.
1: Vous avez l'antenne.
21: Oui, j'ai une préoccupation personnelle que je voulais adresser à Bip Radio. J'ai une petite fille à l'âge de 8 ans. Il n'a pas fait le radio. Pour moi, il voulait faire le radio. Il avait la liberté. Je suis resté parti avant qu'il me lève maintenant. Je n'ai pas les moyens pour lui faire le radio. Pour. Je n'ai pas son âge de l'essence en ce temps-là quand il était malade. Je voulais savoir par quel moyen je pouvais voir l'année pour faire le ravivo. Je suis allé à Kassati pour me renseigner. Il y a une dame là. Je ne sais pas si elle a un problème avec son mari à la maison de revenu service. Quand il va là, elle te refoule. Je ne sais pas comment je vais m'arranger pour m'en sortir.
1: Elle vous refoule en disant quoi? Elle n'a pas l'information ou qu'elle ne veut pas vous parler?
21: Elle dit que, bon, que je n'ai pas encore ça à mon niveau, que je n'ai pas encore son niveau, je suis parti de revenir.
1: Qu'est-ce que vous lui demandez?
21: Je lui ai dit que je vais faire la vie à mon enfant. Elle m'a dit qu'elle a une naissance d'adolescent. J'ai dit non, au moins, souvent j'étais malade. Je n'ai pas pu faire ce temps-là. Elle m'a dit que mon temps n'est pas encore arrivé. C'est toujours ce qu'elle me dit. L'enfant est à l'école. Donc l'année prochaine, maintenant, il va aller à un examen. Comment il va m'en sortir?
1: D'accord.
21: Je sais que vous êtes maire. Je vais vous confier cette mission-là.
1: Vous habitez où?
21: Vous je avez dit Kansoupa.
1: Kansoupa. Et oui, l'arrondissement qui vous coiffe?
21: C'est à Kassato ou Calabi Centre.
1: D'accord. Et l'enfant a 8 ans?
21: L'enfant a 8 ans maintenant.
1: Est-ce que vous pouvez nous écrire via WhatsApp avec votre nom?
21: D'accord, il n'y a pas de problème.
1: WhatsApp 0, bon, je laisse le 01, on va dire 52 52 65 65.
21: Oui.
1: Vous nous écrivez là, et vous signez, vous mettez votre nom. On va transférer aux interlocuteurs de l'ANIP que nous connaissons.
21: D'accord. Je vous remercie.
1: Merci à vous aussi et bon courage. Il est parti? Oui. On passe à un autre auditeur. La parole est à vous. Allô, 90.
0: Oui, allô.
1: Oui, vous nous entendez, on vous entend de loin.
0: Oui, bonsoir madame.
1: Bonsoir monsieur.
0: Oui, c'est bienvenue dans un dit.
1: D'accord, c'est votre téléphone apparemment.
0: Oui,
1: c'est mon... Parce qu'on vous entend de très loin. Je pense que Junio a réglé, mais on vous entend pas très bien.
0: C'est bon maintenant?
1: Oui, c'est beaucoup mieux, allez-y.
0: Bon, c'est toujours pour parler du Fonds national de microfinance. C'est pour dire que la population attend toujours la relance de la plateforme pour la distribution des prêts à la FIA, quoi. Donc, ça fait longtemps que la plateforme est en évaluation et ça bloque les prêts de la population. Je vous demande respectueusement, pour des résultats de microfinance, c'est bien vouloir faire les travaux pour la relance des prêts aux populations.
1: J'ai pas bien compris la préoccupation parce que ça saute en plus, on n'entend pas bien.
0: Je dis que c'est par rapport au microfinance à la SAC.
1: Oui.
0: C'est pour demander aux désirés de vouloir faire les travaux pour la relance de la plateforme. Parce que la plateforme était à la population. Donc on entend la relance de la plateforme pour que les fonds soient, pour que les prêts soient accordés pour vos populations. C'est un peu ça.
1: D'accord, c'est une plateforme digitale où vous inscrivez, vous déposez vos dossiers, c'est ça?
0: Oui, oui, c'est un dossier qu'on dépose. En tout cas, nous, ici, c'est un projet qu'on rapporte pour vous qui est projet à Wando.
1: Et on vous a dit que c'est toujours en travaux?
0: Oui, ça, on appelle la direction des travaux, la plateforme qui est toujours en évaluation. Et c'est ça qui fait que... Ça tarde, quoi.
1: Ça fait combien de temps?
0: Nous, c'est environ un an déjà. Hein. On a demandé le renouvellement. Nous, c'est au renouvellement, c'est pas la solution, c'est au renouvellement.
1: D'accord. C'est enregistré, on va transmettre.
0: Ok, merci madame.
1: Merci à vous aussi. Oui, allô, vous êtes en direct.
2: Sébastien Nyonkosu.
1: Bonsoir, monsieur Nyonkosu, nous vous écoutons.
2: Merci beaucoup. Nous saluons l'arrivée du tout nouveau préfet du département du littoral en la personne de monsieur Gilbert Malé-Théou, et désormais ex-ministre conseiller à la justice et aux relations extérieures de l'ancien chef d'État, le président Patrice Talon. Aujourd'hui, c'est la deuxième journée de l'examen du BEPC. Nous l'avions suivi hier, je veux dire le préfet du littoral, M. Malé-Théou, au lancement officiel des épreuves écrites du brevet d'études du premier cycle, BEPC, session normale de juin 2026, au cours secondaire Saint-Jean de Cotonou, aux côtés du ministre de l'Enseignement secondaire et de la première adjointe au maire de la ville de Cotonou, témoignant ainsi la mobilisation des institutions de la République autour de la réussite de notre jeunesse. Le préfet Gilbert Déou Malé, préfet de littoral, saluait hier l'engagement des enseignants, des responsables administratifs, des forces de la sécurité, des parents d'élèves ainsi que tous les acteurs qui contribuent à l'organisation de cet examen dans les meilleures conditions et de transparence, d'équité et de sérénité. À tous les candidats, ils souhaitaient beaucoup de courage et de réussite, que les efforts consentis tout au long de l'année scolaire soient récompensés à la hauteur de leurs ambitions. Et moi, je dis bonne chance, bonne composition à tous les candidats au BPC 2026. C'était ce que Seigneur Rosso. Bon après-midi à vous.
1: Merci, et c'est avec vous qu'on termine cette émission puisqu'il est l'heure de partir. Merci d'avoir appelé et merci de nous avoir écoutés.
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2: Bonjour à toutes et à tous, je suis très ravi de vous retrouver ce matin pour le point de l'actualité. Merci de toujours préférer Bip Radio pour vous informer. Au sommaire de Bip Info 7h de ce mercredi 10 juin 2026, le président Romuald Ouadahi a poursuivi sa tournée ouest-africaine hier mardi par des échanges au Sénégal, au Mali et en Guinée-Bissau, centrés sur le renforcement de la coopération bilatérale, l'intégration régionale et les enjeux sécuritaires en Afrique de l'Ouest. Le point dans ce journal. Les candidats au BEPC 2026 bouclent ce mercredi les épreuves écrites après une deuxième journée jugée globalement satisfaisante par ceux que nous avons rencontrés hier soir au CEG en tente de Cotonou. Vous les entendrez dans ce 7 heures. Vous avez une vision floue, des difficultés à voir, notamment la nuit. Vous souffrez peut-être de la cataracte. Une campagne gratuite de dépistage est organisée dès aujourd'hui au CNHU de Cotonou. Plus de détails dans un instant. Voilà pour les titres, merci de rester avec nous. Le président Romuald Ouadahi a poursuivi hier mardi sa tournée ouest-africaine marquée par plusieurs visites de travail et d'amitié dans trois pays de l'Afrique de l'Ouest. Alès Nolofiné pour le point.
3: Le chef de l'État béninois, Romuald Ouadahi, a entamé son déplacement par le Sénégal, où il a été accueilli à l'aéroport militaire Léopold Sédar Senghor par son homologue sénégalais Bassirou Diomaye Faye. Les deux chefs d'État se sont ensuite entretenus en tête-à-tête avant de poursuivre leurs échanges au Palais de la République. Les discussions ont porté sur le renforcement de la coopération bilatérale, les questions économiques et financières ainsi que les défis sécuritaires en Afrique de l'Ouest. Les deux parties ont exprimé leur volonté de consolider l'AS Dakar-Cotonou et de dynamiser l'intégration sous-régionale. Le président béninois s'est ensuite rendu à Bamako au Mali où il a échangé avec le président de la transition, le général Assimi Goïta. Les deux dirigeants ont réaffirmé leur engagement à renforcer la coopération économique, commerciale et culturelle entre leurs pays, notamment à travers la relance de la grande commission mixte de coopération Bénin-Mali. Les questions sécuritaires, notamment la lutte contre le terrorisme au Sahel et en Afrique de l'Ouest, ont également été au centre des discussions. Le président Ouadahi a saisi l'occasion pour présenter les condoléances du peuple béninois après les attaques terroristes du 25 avril 2026 subies par le Mali. La tournée de ce mardi s'est achevée en Guinée-Bissau où les échanges ont porté sur le renforcement des relations d'amitié et de coopération ainsi que sur l'approfondissement du dialogue politique et la consolidation de la solidarité entre États membres de l'UOMOA en vue du développement et de la stabilité sous-régionale.

0: soir à 15h, on a fait PCT. Les épreuves ont été abordables et ils n'ont pas été difficiles du tout. On a espagnol pour ceux qui font espagnol, allemand pour ceux qui font allemand et mathématiques après.
1: Les travaux ont commencé sur l'avenue du Canada, c'est-à-dire l'axe Kadjaoun, Étoile Rouge. La Société des infrastructures routières et de l'aménagement du territoire SIRAT a annoncé des perturbations de la circulation sur ce tas depuis lundi dernier. Elle a précisé que du 8 juin au 29 août 2026, le tronçon sera fermé à la circulation. Des sections de l'axe devront être fermées tour à tour au fil de l'évolution des travaux jusqu'en janvier 2027. Christelle Mpatin est allé faire le constat, voici son compte rendu.
2: Le tronçon Mosquée-Kadjaoun, Voudiaraï, reste globalement ouvert à la circulation. Mais la chaussée est rétrécie par endroits en raison des travaux en cours à hauteur du supermarché Franprix. Ces travaux concernent la construction d'un collecteur d'eau destiné à faciliter l'écoulement des eaux pluviales avant le démarrage effectif des travaux sur l'ensemble du tronçon. Malgré ces aménagements, la circulation n'est pas encombrée. Lorsque des cas d'embouteillage seront signalés, des déviations sont prévues. Pour les usagers venant du carrefour Mosquée-Kadjaoun en direction de Voudiaraï, un itinéraire de contournement a été aménagé derrière le supermarché Franprix. Quant à ceux circulant de Voudiaraï vers Kadjaoun, une autre déviation est prévue par la voie située en face du supermarché Franprix. Des panneaux de signalisation sont installés de part et d'autre du tronçon afin de mieux orienter les usagers de la route.
1: Dans l'actualité sportive, les Guépards du Bénin ont été largement battus par les Éperviers du Togo sur le score de 5 buts à 1 hier mardi au stade El Bachir de Mohamedia au Maroc à l'occasion donc de la deuxième sortie de cette trêve internationale du mois de juin 2026. Pourtant bien entré dans la rencontre grâce à l'ouverture du score de Felipe Santos dès la 6e minute, les Béninois ont été rejoints avant la pause sur un but contre son camp de Mohamed Tidjani à la 39e minute, réduit à 10 après les expulsion de Samadou Atédiku en début de seconde période. Les hommes de Ganotro ont ensuite subi la domination togolaise et encaissé 4 autres buts. Le Bénin boucle ainsi cette fenêtre FIFA avec un bilan d'un match nul face au Niger, but partout, et d'une défaite 5 buts à 1 face au Togo pour 2 buts marqués contre 6 encaissés. Le prochain rendez-vous des Guépards est fixé au mois de septembre 2026 avec le début des éliminatoires de la CAN 2027. Chez les dames, les Amazones du Bénin ont achevé le stage également au Maroc avec un bilan de 3 matchs, un match nul et 2 défaites face aux différentes sélections marocaines. Les seniors béninoises se sont inclinées 4 buts à 2 face à l'équipe A du Maroc. C'était le 5 juin avant que match entre les sélections U20 des deux pays ne se solde par un score de 2 buts partout le 7 juin dernier. Et pour leur dernière sortie, les Amazones ont perdu 3 buts à 2 contre la sélection marocaine des moins de 23 ans le lundi dernier. Ce sera tout pour cette édition de BIP Info. C'était merci à toutes et à tous de nous avoir suivis. L'info continue sur BIP Radio.
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1: Parlons santé ce matin dans cette page invitée. La Fondation Claudine Talon organise une campagne gratuite de dépistage et de traitement de la cataracte les 10, 11 et 12 et 13 juin 2026 au CNHU de Cotonou. Cette initiative entend permettre aux populations de bénéficier d'un examen de la vue et pour les cas nécessitant une intervention d'une prise en charge adaptée et de qualité. Pour nous dire davantage sur cette campagne, ses objectifs, les conditions de participation et les bénéficiaires concernés. Nous recevons dans cette page invitée Credo Banon, responsable communication de la Fondation.
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4: Je suis Credo Banon, responsable communication de la Fondation Claudine Talon.
2: Quelles sont les motivations de la Fondation Claudine Talon pour organiser cette campagne de dépistage et de traitement de la cataracte à Cotonou?
4: La Fondation est une organisation non gouvernementale qui œuvre pour l'amélioration des conditions de vie des populations vulnérables au Bénin, en particulier pour les femmes et les enfants. La cataracte est l'une des principales causes de déficience visuelle chez les personnes âgées. Pourtant, on peut facilement, on peut traiter cette maladie-là grâce à une intervention chirurgicale. Malheureusement, de nombreuses personnes n'ont pas accès au traitement pour des raisons de contraintes financières ou de manque d'informations.

0: à cette situation que la Fondation vient répondre en organisant en collaboration avec le ministère de la Santé depuis 2021 des campagnes de dépistage et de prise en charge gratuite de la cataracte.
1: L'étape de Cotonou va se dérouler quand et où et quelles sont les dispositions à prendre pour faire face à l'affluence ?
0: L'étape de Cotonou de la campagne de prise en charge gratuite de la cataracte, les dépistages se dérouleront les 10, 11, 12 et 13 juin 2026 au CNHU de Cotonou. Le service d'ophtalmologie, il est recommandé, à cause de la forte affluence, d'être présent déjà à 7h30 les jours de dépistage. Les personnes qui seront confirmées porteuses de la maladie de cataracte seront prises en charge. En fait, les opérations chirurgicales démarreront le 15 juin. Le service d'ophtalmologie.
1: Tout le monde peut participer à cette campagne, même les personnes n'ayant pas des soucis visuels, les personnes en situation de handicap visuel également.
0: Il n'y a pas de critères particuliers. La campagne est ouverte à toute personne qui présente des troubles visuels, genre si vous avez des soucis aux yeux, ou si vous savez déjà que vous avez la cataracte et vous n'avez pas été traité, vous pouvez participer à cette campagne. Toute personne ayant des soucis visuels. Que vous sachiez que vous avez la cataracte ou pas, vous pouvez participer. Dès que vous avez des soucis aux yeux, participez. Oui, quelqu'un qui ne voit pas du tout, si vous avez des soucis de vision, participez à cette campagne.
1: La prise en charge pour l'opération au cas où la cataracte sera dépistée se passera comment ?
0: Les campagnes de prise en charge de la cataracte de la Fondation sont organisées en collaboration avec le ministère de la Santé. Et donc, ce sont des médecins compétents qualifiés qui sont mis à disposition pour prendre en charge les personnes qui viennent au dépistage et les opérer bien après. Les centres médicaux qui reçoivent les campagnes sont sélectionnés en fonction de la capacité à recevoir des opérations.
1: Rappelez-nous la date de cette campagne et toute autre information utile.
0: En moyenne, par an, nous avons 4 campagnes qui sont organisées. L'étape de Cotonou se déroulera les 10, 11, 12 et 13 juin 2026 pour le dépistage, la prise en charge, l'opération chirurgicale qui est également gratuite. Il n'y a strictement rien à payer pour en bénéficier.
1: Merci beaucoup, monsieur Credo Panou.
0: C'est un plaisir.
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3: Bonjour à toutes et à tous et bienvenue si vous nous rejoignez. Voici l'essentiel à retenir de Bip Info 7h de ce mercredi. Le président Romuald Ouedraogo a poursuivi sa tournée ouest-africaine ce mardi par des échanges au Sénégal, au Mali et en Guinée-Bissau, centrés notamment sur le renforcement de la coopération bilatérale, l'intégration régionale et les enjeux sécuritaires en Afrique de l'Ouest. Les candidats au BEPC bouclent ce mercredi les épreuves écrites. Après une deuxième journée jugée globalement satisfaisante par ces derniers que nous avons rencontrés au CEG en tente de Cotonou, vous les avez entendus dans ce journal.

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1: Bonjour, je m'appelle Bekpa Kenwo Senami Dorothée. Je suis un enseignant-chercheur à l'université d'Abomey-Calavé.
2: Alors aujourd'hui, sur notre chronique, nous irons à la découverte de l'une des chansons de l'artiste Feu Bema Omendi, intitulée « Gélésilewe Pache ».
3: Allô.

0: Menele Wedo Tohewe. L'artiste, chanteur, compositeur Gbema Omendé, à travers cette chanson, cette composition, rend hommage aux agriculteurs parce qu'il estime et il le dit, il dit que c'est ceux-là qui gardent le pays. Bon voilà, si je traduis littéralement, c'est ceux-là qui entretiennent la vie, sinon l'existence. Parce que, à mon avis, je l'interprète à partir de ce qu'il dit, sans les agriculteurs, sans l'agriculture, l'existence humaine et l'existence terrestre ne serait pas possible. Bema Omendé implore déjà la protection de Dieu le Créateur sur les agriculteurs. Il prie pour eux. J'admire beaucoup cette position qu'il a prise par rapport à la prière qu'il prononce en faveur des agriculteurs. Parce que c'est les agriculteurs qui ont tout le pouvoir, comme il le dit.
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0: Il dit qu'en principe, que normalement, si vous croisez un agriculteur allant dans son champ, vous devez vous incliner. Vous devez lui tirer coup de chapeau. Midunawa sani, ça c'est un signe de révérence, de respect, de déférence. Voilà, vous devez respecter, tirer coup de chapeau à l'agriculteur que vous croisez sur son sentier qui l'amène au champ. Celui qui dit que ce n'est pas bon de ne pas manger, celui-là mérite du respect. Il est le pionnier donc de l'existence. Et il continue dans ses exemples. Il dit, mais celui qui travaille du matin jusqu'à une heure donnée doit manger, mais on doit le tenir. 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roue c'est lui qui défriche au moyen de la daba de la faux du coucou donc il a cité les instruments utilisés dans le champ après quand il finit Il a fait une taxonomie des céréales que l'on met en terre. L'arachide, le maïs, le haricot, le mil, le sorgho. Après les céréales, après les tubercules, il a abordé quelques exemples d'autres condiments. Il a cité la tomate, le piment et certainement autres. Il ne peut pas tout dire dans une seule chanson, il ne peut pas tout développer. Chacun assaisonne sa sauce telle qu'il le veut. Mais les ingrédients que l'artiste a évoqués à travers sa chanson, sont déjà suffisants pour faire une bonne sauce, pour faire un bon plat, un bon repas.
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0: 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Après avoir décrit la façon de procéder aux semences, il a passé l'étape des céréales, le maïs, le mil, bon, comme je l'ai dit. Après, il a abordé les tubercules qui sont l'yame et le manioc, nous sommes d'accord. Mais quand vous réunissez tout ça dans votre cuisine, il vous faut de la viande, il vous faut du poisson. Il dit, c'est le chasseur, il fait la gloire du chasseur maintenant. Et c'est le chasseur qui, au moyen de son fusil, de son arme, va à la chasse, il amène la viande au marché. Le pêcheur, il va sur l'eau, il apporte du poisson au marché. Anaboumoua, kwe kakabonou et goho, a kwe oué en lidadoua, kwe oué en lidadoua, en lia. Même si vous êtes tellement riche, vous avez atteint l'étape d'accumuler de la fortune en chambre, des billets de banque qui remplissent votre maison. Il pose la question de savoir si c'est le billet de banque que tu amèneras au moulin, tu vas moudre ou en faire la farine pour venir en faire la pâte. Ah, si vous avez quoi au boulot à l'idadoua. 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Et si le chasseur n'amenait pas de la viande au marché, les céréales, si l'agriculteur ne l'avait pas amené, le poisson, le pêcheur, s'il n'amenait pas, qu'est-ce que tu vas faire avec ton billet de banque? Tu ne pourras pas commencer à les consommer. Tu vas t'intoxiquer et mourir encore plus tôt que tout le monde. Donc, l'argent est bon, mais l'argent n'est pas la fin de la richesse, de la fortune, de ce qu'il nous faut pour vivre correctement. Cette chanson, en conclusion, je crois, nous invite, en toi, invite toute conscience à faire recours à l'agriculture. Et malheureusement, cela nous fait beaucoup défaut. Et la jeunesse, les bras valides que nous avons aujourd'hui ne développent plus le goût pour l'agriculture, le goût pour le travail qui nécessite la force physique, mais les gens n'ont plus la patience de travailler avant de trouver l'argent. Et aujourd'hui, bon, mais tel que l'artiste a dit, lorsque vous faites un travail qui ne vous procure que de l'argent, où est-ce que vous allez trouver à manger? Vous devez acheter à manger. Et qu'est-ce que vous allez acheter à manger? C'est des produits de la terre. Parce que la terre ne ment pas, le roi Guézo l'a dit, la terre ne ment pas. Mais nous, jeunes d'aujourd'hui, je peux m'inscrire sur la liste de la jeunesse, nous, jeunes d'aujourd'hui, ne voulons plus aller à la terre alors que toute la richesse réside dans cette terre-là. Donc je lance donc un appel à toute la jeunesse de mon pays et que les gens, pendant la saison pluvieuse, que chacun aille forcément faire une petite surface pour mettre en terre une semence. En son temps, il va récolter et cela va renforcer la richesse qu'il est en train de chercher dans les autres activités.

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1: À la une de plusieurs quotidiens ce matin, l'intense activité diplomatique du président Romuald Wadai. La nouvelle tribune évoque un véritable marathon diplomatique mené ce mardi, tandis que le matinal souligne que le chef de l'État met le turbo dans le renforcement des relations avec les pays voisins. Fraternité, quant à lui, y voit la confirmation d'une marque personnelle imprimée à travers la coopération économique, la sécurité régionale et l'intégration sous-régionale. Dans le même registre, la Nation revient sur les échanges entre les autorités béninoises et leurs homologues du Sénégal, du Mali et de la Guinée-Bissau. Les discussions ont porté notamment sur le renforcement des liens bilatéraux, les questions sécuritaires et les enjeux stratégiques de la sous-région. Autre sujet largement relayé dans les journaux, l'installation officielle de Laurent Zomaï à la tête de la préfecture du Zou. La nouvelle tribune et le matinal annonce sa prise de fonction effective ce mercredi. Dans le domaine de l'éducation, alors que se poursuivent les examens de fin d'année, la nouvelle tribune appelle à décourager la présence des parents aux abords des centres de composition afin de garantir la sérénité du déroulement des épreuves. De son côté, le matinal rapporte les appréciations globalement positives de plusieurs candidats au BEPC 2026. L'actualité sociale est également marquée par une nouvelle mesure de la CNSS Fraternité et le matinal annonce que les contrôles des pensionnés grands malades ou grabataires seront désormais effectués directement à domicile. Enfin, la nouvelle tribune s'intéresse aux océans présentés comme un patrimoine essentiel pour l'humanité mais confrontés à des menaces de plus en plus importantes. C'est la fin de cette une de la presse béninoise. Merci de votre attention et excellente journée à toutes et à tous.
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2: En République démocratique du Congo, l'ONG Human Rights Watch accuse l'armée rwandaise et le mouvement AFC M23 d'avoir commis de graves exactions dans deux camps militaires du Nord Kivu après la crise de Goma en janvier 2025. Selon l'organisation, des recrutements forcés, des mauvais traitements et des exécutions sommaires auraient fait des centaines de victimes. Toujours en RDC, l'ONG Global Witness affirme que du coltan extrait dans les zones contrôlées par l'AFC M23 se retrouve dans les chaînes d'approvisionnement mondial de grandes entreprises technologiques. L'enquête met également en cause le système international de traçabilité des minerais. Enfin, au Maroc, 11 narcotrafiquants présumés ont été arrêtés lors d'une vaste opération menée à Tanger et Marrakech. Plusieurs suspects faisaient l'objet de mandats d'arrêt internationaux. Parmi eux figure Abdelila El Messaoudi, recherché par la justice belge depuis plusieurs années.
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2: Le directeur général du Centre national de sécurité routière informe le public qu'au titre des actions de réduction durable des décès et traumatismes sévères dus aux accidents de la circulation impliquant les usagers des deux et trois roues motorisées, un projet pilote de facilitation de l'accès des populations aux casques homologués est en cours de formulation avec le Fonds national de la microfinance. En prélude à l'opérationnalisation du mécanisme innovant de microfinancement qui en découlera, le CNSR initie la constitution d'un répertoire officiel des distributeurs de casques homologués au Bénin afin de faciliter la mise en relation entre les bénéficiaires du projet de microfinancement et les structures de vente proposant des casques conformes aux normes de sécurité. Les opérateurs intéressés par cette initiative sont priés de fournir au CNSR les informations suivantes. A. Informations sur l'entreprise, raison sociale complète, adresse du siège social, numéro de téléphone fixe et mobile, adresse e-mail, numéro de registre de commerce et IFU, ouverture géographique, département desservi. B. Informations techniques sur les casques. Type de protection, intégrale, jetouvé, modulable, cross. Norme d'homologation précisée pour chaque modèle. ECE 22,05 ou ECE 22,05 Europe. DOT États-Unis, JIS Japon, autre norme internationale reconnue à préciser. Taille disponible pour chaque modèle XS, S, M, L, XL, XXL ou dimension en CM. Durée et conditions de la garantie fabricant. C. Informations commerciales et logistiques. Prix unitaire par type de casque homologué en CFA. Stock actuellement disponible par modèle et taille ou capacité d'approvisionnement. Catalogue, produits ou photos des différents modèles, format PDF ou JPEG. Les dossiers d'information peuvent être déposés à la Direction Générale du CNSR Cisaec Bay, PK13, route de Porto Novo, de lundi au vendredi, de 8h à 15h, ou envoyés par courrier électronique aux adresses suivantes cnsr.info@gouv.bj. Les opérateurs sont encouragés à transmettre leurs informations dans les meilleurs délais afin de faciliter la constitution du dit répertoire. Critères d'éligibilité. Seules seront inscrites au répertoire officiel du projet les structures proposant des casques répondant aux normes d'homologation internationalement reconnues. Les casques devront obligatoirement porter l'étiquette ou le marquage de certification. Le CNSCR remercie d'avance tous les opérateurs économiques pour leur collaboration et leur engagement dans cette initiative en faveur de la sécurité routière. A signé ce communiqué, le directeur général Ariel Sacramento.
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2: Bonjour à toutes et à tous, je suis très heureux de vous retrouver ce matin pour le point de l'actualité. Merci de toujours choisir Bip Radio pour vous informer. À la une de cette édition de Bip Info 8h de ce mercredi 10 juin 2026, les Guépards du Bénin humiliés 5 buts à 1 par les Éperviers du Togo hier mardi en match amical. Les détails dans cette édition. Diplomatie, le président béninois Romuald Wadayi a poursuivi ce mardi sa tournée ouest africaine avec des étapes au Sénégal, au Mali et en Guinée-Bissau. Au cœur des échanges, le renforcement de la coopération bilatérale, l'intégration régionale et les défis sécuritaires en Afrique de l'Ouest. Le point dans un instant. Les candidats au brevet d'études du premier cycle BEPC 2026 bouclent ce mercredi les épreuves écrites de l'examen après une deuxième journée jugée satisfaisante par de nombreux candidats. Nous avons recueilli leurs impressions que vous entendrez dans un instant. À nouveau, bonjour à toutes et à tous et bienvenue si vous nous rejoignez. Le président de la République, Romuald Wadayi, poursuit activement sa tournée en Afrique de l'Ouest. Ce mardi, il a enchaîné plusieurs déplacements dans 3 pays de la sous-région dans le cadre de visites de travail et d'amitié. Une démarche qui s'inscrit dans la continuité de sa volonté de renforcer la coopération entre le Bénin et ses voisins tout en abordant les défis communs auxquels fait face la région. Alice Nolofine nous en dit plus.
3: Le chef de l'État béninois, Romuald Wadayi, a entamé son déplacement par le Sénégal, où il a été accueilli à l'aéroport militaire Léopold Sédar Senghor par son homologue sénégalais Bassirou Diomaye Faye. Les deux chefs d'État se sont ensuite entretenus en tête-à-tête avant de poursuivre leurs échanges au Palais de la République. Les discussions ont porté sur le renforcement de la coopération bilatérale, les questions économiques et financières ainsi que les défis sécuritaires en Afrique de l'Ouest. Les deux parties ont exprimé leur volonté de consolider l'AS Dakar-Cotonou et de dynamiser l'intégration sous-régionale. Le président béninois s'est ensuite rendu à Bamako au Mali où il a échangé avec le président de la transition, le général Assimi Goïta. Les deux dirigeants ont réaffirmé leur engagement à renforcer la coopération économique, commerciale et culturelle entre leurs pays, notamment à travers la relance de la grande commission mixte de coopération Bénin-Mali. Les questions sécuritaires, notamment la lutte contre le terrorisme au Sahel et en Afrique de l'Ouest, ont également été au centre des discussions. Le président Wadayi a saisi l'occasion pour présenter les condoléances du peuple béninois après les attaques terroristes du 25 avril 2026 subies par le Mali. La tournée de ce mardi s'est achevée en Guinée-Bissau où les échanges ont porté sur le renforcement des relations d'amitié et de coopération ainsi que sur l'approfondissement du dialogue politique et la consolidation de la solidarité entre États membres de l'UOMOA en vue du développement et de la stabilité sous-régionale.
2: Le domaine éducatif, les candidats au brevet d'études du premier cycle BEPC session de juin 2026 terminent leur examen ce mercredi avec la troisième et dernière journée des épreuves écrites. Ce matin, ils sont appelés à plancher en espagnol ou allemand pour ceux qui composent allemand ou espagnol et enfin en mathématiques ainsi que sur... En attendant donc cette ultime étape, une équipe de Bip Radio s'est rendue hier soir au CEG Entente, l'un des centres de composition retenus à Cotonou. À l'issue donc de la deuxième journée, les candidats interrogés se sont montrés globalement satisfaits de leur déroulement.
4: On a fait anglais et SVT. Franchement, pour moi, il suffit juste de réfléchir un peu. Et le soir, là, on a fait PCT. C'est la SA 4 et la SA 5.
5: On a fait SVT, anglais, PCT. Pour moi, c'est bon.
6: On a fait anglais à 10h, on a fait SVT. Et le soir, à 15h, on a fait PCT. Les épreuves ont été abordables et ils n'ont pas été difficiles du tout. On a espagnol pour ceux qui font espagnol, allemand pour ceux qui font allemand. Et mathématiques après.
2: Info trafic, les travaux sont désormais lancés sur l'avenue du Canada, plus précisément sur l'axe Cadieux-Étoile Rouge. La Société des infrastructures routières et de l'aménagement du territoire Sirat a annoncé d'importantes perturbations de la circulation depuis le début de la semaine. Selon ces précisions, la fermeture du

0: des déviations sont prévues. Pour les usagers venant du carrefour Mosquée Kadjéon en direction de Roudiaraï, un itinéraire de contournement a été aménagé derrière le supermarché Franprix. Quant à ceux circulant de Roudiaraï vers Kadjéon, une autre déviation est prévue par la voie située en face du supermarché Franprix. Des panneaux de signalisation sont installés de part et d'autre du tronçon afin de mieux orienter les usagers de la route.
1: Sport à présent, je vous l'annonçais dans les titres. Les Guépards du Bénin ont subi une lourde défaite face aux Épervier du Togo, battus 5 buts à 1 hier mardi au stade El Bachir de Mohamedia au Maroc. Pourtant, les Béninois avaient bien débuté la rencontre en ouvrant le score dès la 6e minute grâce à Felipe Santos. Mais les Togolais sont revenus au score avant la pause suite à un but contre son camp de Mohamed Tidjani à la 39e minute, réduit ensuite à 10 après l'expulsion de Samadou Atidikou au début de la seconde période. Les hommes de Ganotro ont cédé à 4 reprises supplémentaires. Ce rassemblement FIFA du mois de juin 2026 se conclut donc pour le Bénin avec un bilan de match nul face au Niger et une défaite pour un total de 2 buts inscrits contre 6 encaissés. Prochain rendez-vous pour les Guépards le mois de septembre avec le lancement des éliminatoires de la Coupe d'Afrique des Nations 2027. Chez les Amazones du Bénin, le stage de préparation effectué au Maroc s'achève également. Les joueuses béninoises ont disputé 3 rencontres face à différentes sélections marocaines. Elles ont d'abord été battues 4 buts à 2 par l'équipe A le 5 juin avant de décrocher un nul spectaculaire de but partout contre les U20 le 7 juin. Enfin, elles se sont inclinées 3 buts à 2 face aux U23 marocaines ce lundi. Malgré ces résultats contrastés, le staff technique retient surtout l'expérience acquise et les progrès réalisés en vue des prochaines échéances internationales. Ce sera tout pour Bip Info 8h de ce mercredi 10 juin 2026, mise en onde par Herman Houpatine, présentation Romario Rumpé. Merci à toutes et à tous de nous avoir suivis.
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1: Dans cette édition de votre page invitée, nous nous intéressons à la santé visuelle. Une campagne gratuite de dépistage et de traitement de la cataracte démarre aujourd'hui au CNHU de Cotonou. Si vous souffrez d'une baisse de la vision ou de difficultés à voir, notamment la nuit, cette opération pourrait vous concerner. Quels sont les objectifs de cette campagne? Qui peut en profiter? Quelles sont les démarches à suivre pour se faire dépister? Pour répondre à ces questions, nous recevons ce matin Credo Banon, responsable de la communication de la Fondation Claudine Talon, initiatrice de cette action en faveur de la santé oculaire.
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3: Je suis Credo Panon, responsable communication de la Fondation Claudine Talon.
0: Quelles sont les motivations de la Fondation Claudine Talon pour organiser cette campagne de dépistage et de traitement de la cataracte à Cotonou?
3: La Fondation est une organisation non gouvernementale qui œuvre pour l'amélioration des conditions de vie des populations vulnérables au Bénin, en particulier pour les femmes et les enfants. La cataracte est l'une des principales causes de déficience visuelle chez les personnes âgées. Pourtant, on peut facilement, on peut traiter cette maladie-là grâce à une intervention chirurgicale. Malheureusement, de nombreuses personnes n'ont pas accès au traitement pour des raisons de contraintes financières ou de manque d'informations. À cette situation que la Fondation vient répondre en organisant en collaboration avec le ministère de la Santé depuis 2021 des campagnes de dépistage et de prise en charge gratuite de la cataracte.
0: L'étape de Cotonou va se dérouler quand et où? Et quelles sont les dispositions à prendre pour faire face à l'affluence?
3: L'étape de Cotonou de la campagne de prise en charge gratuite de la cataracte, les dépistages se dérouleront les 10, 11, 12 et 13 juin 2026 au CNHU de Cotonou. Le service d'ophtalmologie, il est recommandé, à cause de la forte affluence, d'être présent déjà à 7h30 les jours de dépistage. Les personnes qui seront confirmées porteuses de la maladie de cataracte seront prises en charge. En fait, les opérations chirurgicales démarreront le 15 juin. Le service d'ophtalmologie.
0: Tout le monde peut participer à cette campagne, même les personnes n'ayant pas des soucis visuels, les personnes en situation de handicap visuel également.
3: Il n'y a pas de critères particuliers. La campagne est ouverte à toute personne qui présente des troubles visuels, genre si vous avez des soucis aux yeux, ou si vous savez déjà que vous avez la cataracte et vous n'avez pas été traité, vous pouvez participer à cette campagne. Toute personne ayant des soucis visuels. Que vous sachiez que vous avez la cataracte ou

0: pas, vous pouvez participer. Dès que vous avez des soucis aux yeux, participez. Oui, quelqu'un qui ne voit pas du tout, si vous avez des soucis de vision, participez à cette campagne.
1: La prise en charge pour l'opération au cas où la cataracte sera dépistée se passera comment?
0: Les campagnes de prise en charge de la cataracte de la Fondation sont organisées en collaboration avec le ministère de la Santé. Et donc, ce sont des médecins compétents, qualifiés, qui sont mis à disposition pour prendre en charge les personnes qui viennent au dépistage et les opérer bien après. Les centres médicaux qui reçoivent les campagnes sont sélectionnés en fonction de la capacité à recevoir des opérations.
1: Rappelez-nous la date de cette campagne et toute autre information utile.
0: En moyenne, par an, nous avons 4 campagnes qui sont organisées. L'étape de Cotonou se déroulera les 10, 11, 12 et 13 juin 2026 pour le dépistage. La prise en charge, l'opération chirurgicale qui est également gratuite, il n'y a strictement rien à payer pour en bénéficier.
1: Merci beaucoup, monsieur Credo Panou.
0: C'est un plaisir.
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3: Bonjour à toutes et à tous et bienvenue si vous nous rejoignez. Voici l'essentiel à retenir de notre édition de tout à l'heure. Les Guépards du Bénin humiliés 5 buts à 1 par les Éperviers du Togo hier mardi, match amical. Diplomatie, le président béninois Romuald Wedaï a poursuivi ce mardi sa tournée ouest-africaine avec des étapes au Sénégal, au Mali et en Guinée-Bissau. Au cœur des échanges, le renforcement de la coopération bilatérale, l'intégration régionale et les défis sécuritaires en Afrique de l'Ouest.

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2: Fidèles auditeurs de Bip Radio, bonjour. Nous sommes le mercredi 10 juin 2026. C'est un nouveau numéro de votre chronique routière. Nous sommes avec un habitué des lieux, Eric Dayonville du Centre National de Sécurité Routière. Bonjour.
3: Bonjour, monsieur le journaliste.
2: Aujourd'hui, il s'agira pour nous d'aborder les différentes pièces d'un véhicule, le triangle en particulier, qui permet de notifier une panne en circulation. Alors, c'est quoi le triangle?
3: Les triangles sont des outils qui doivent rester dans le véhicule pour pouvoir signaler sa position quand il y a une panne sur une route. C'est pour cela que les usagers, quand ils viennent faire leur visite technique, parmi les éléments de contrôle de leur véhicule, on leur demande de nous montrer leur triangle de signalisation. En plus de ça, on leur demande aussi de nous montrer l'instincteur et la boîte à pharmacie.
2: Lorsque le véhicule est en panne, comment le conducteur doit-il disposer le triangle?
3: Nous constatons que plusieurs de nos conducteurs, plusieurs de nos usagers de la route n'arrivent pas à pré-signaliser ces comportements-là. Parce que quand il y a panne, le triangle est utile, le triangle est nécessaire. Et il faut prévenir ceux qui utilisent la route avec vous. Cela voudrait dire que pour poser le triangle de signalisation, il faut respecter les normes, il faut respecter une distance donnée. Et je rappelle ici que la distance minimale qui est prévue pour signaler une panne, c'est 30 mètres minimal. Ça peut dépasser 30 mètres. Quand vous placez moins de 30, c'est-à-dire que vous ne donnez pas plus de possibilités à l'usager de faire la manœuvre avant de vous éviter. C'est pour cela que la distance minimale qui est prévue dans le code, c'est 30 mètres de l'obstacle. Là, l'usager a le temps de voir à 100 mètres. L'usager qui est à 100 mètres voit déjà ton triangle, qui est à 30 mètres du véhicule. Donc, il prend toutes les dispositions pour éviter l'obstacle que tu es en train de lui renvoyer. C'est pour cela qu'il faut que chacun de nous puisse respecter cette précision-là pour éviter les cas d'accident. Quand vous êtes dans un tournant, dans un virage, là, la distance est plus élevée, c'est-à-dire qu'on vous demande de sortir du virage complètement avant de poser votre triangle. Vous sortez du virage pour que l'usager qui vient puisse apercevoir le triangle avant de rentrer dans le virage. Puisse se dire que, attention, dans le virage, il y a un danger, que tu es en train de lui signaler. Donc, il faut qu'il prenne cette disposition pour aborder ce triangle-là. Là, c'est plus facile pour lui d'éviter l'obstacle qui est présent dans le virage.
2: On constate également en circulation que certains conducteurs ne disposent pas de cette triangle-là dans leur véhicule. Et pour remplacer, en quelque sorte, cette triangle-là, ils mettent souvent des branches d'arbres. Qu'est-ce que le CNSF fait?
3: Ce comportement n'est pas un comportement à encourager. Le code ne dit pas que pour alerter, pour prévenir un usage d'un danger, qu'il faut faire usage du bois ou bien des herbes. Non. Le code dit que c'est par rapport au triangle. Ça fait qu'au cours de la vie technique, quand on dit à un usager sans triangle, je ne vais pas te valider ta vie technique, il s'étonne. Et il se dit, qu'est-ce qui concerne le triangle par rapport à l'état du véhicule? C'est par rapport à cet état de choses-là. C'est-à-dire que ceux-là ne comprennent pas l'enjeu, ne comprennent pas l'utilité du triangle. C'est pour cela qu'ils agissent comme ça. Ils mettent des herbes ou bien mettent un pneu pour signaler. C'est des choses qui encourage les accidents. C'est des choses qui occasionnent des accidents de la circulation. Donc, je tiens à leur rappeler que le seul moyen, le seul outil qui prévient un danger, qui alerte un usager, c'est le triangle. Et il faut le placer là, il faut le placer pour jouer bien le rôle du triangle.
2: Est-ce qu'il y a des peines encourues par les automobilistes qui ne disposent pas de triangle dans le véhicule?
3: Oui, normalement, le problème se gère au niveau de la vie technique. Dans l'utilisation du véhicule, vous pouvez perdre le triangle ou bien vous pouvez garer ça dans un garage, ou bien vous pouvez positionner et un véhicule peut passer dessus pour casser. Nous rappelons que si l'usage du triangle n'est pas fait comme cela se doit, ou bien vous ne prévenez plus les gens quand il y a un obstacle devant, vous pouvez subir les peines de la loi. Vous pouvez avoir des contraventions que vous allez payer. Quand tu ne préviens pas, c'est sous d'accident. Cela veut dire que c'est toi qui as occasionné l'accident qui a eu lieu quand la personne n'est pas orientée par rapport au danger. Donc je demande au conducteur de la route, je demande aux usagers de la route de se dire que le triangle est nécessaire dans le véhicule et le triangle joue un grand rôle quand vous êtes en panne. Ça vous permet de vous identifier, ça vous permet de vous orienter et ça vous permet d'éviter les accidents banals que peuvent survenir pour les usagers de la route.
2: Eric Dayonville, merci.
3: Merci beaucoup, monsieur le journaliste.
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3: Bonjour à toutes et à tous et bienvenue si vous nous rejoignez. Voici l'essentiel à retenir de notre édition de tout à l'heure. Les Guépards du Bénin humiliés 5 buts à 1 par les éperviers du Togo hier mardi, match amical. Diplomatie, le président béninois Romuald Ouedraogo a poursuivi ce mardi sa tournée ouest-africaine avec des étapes au Sénégal, au Mali et en Guinée-Bissau. Au cœur des échanges, le renforcement de la coopération bilatérale, l'intégration régionale et les défis sécuritaires en Afrique de l'Ouest.
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3: À la une de plusieurs quotidiens ce matin, l'intense activité diplomatique du président Romuald Ouedraogo. La nouvelle tribune évoque un véritable marathon diplomatique mené ce mardi, tandis que le matinal souligne que le chef de l'État met le turbo dans le renforcement des relations avec les pays voisins. Fraternité, quant à lui, y voit la confirmation d'une marque personnelle imprimée à travers la coopération économique, la sécurité régionale et l'intégration sous-régionale. Dans le même registre, la nation revient sur les échanges entre les autorités béninoises et leurs homologues du Sénégal, du Mali et de la Guinée-Bissau. Les discussions ont porté notamment sur le renforcement des liens bilatéraux, les questions sécuritaires et les enjeux stratégiques de la sous-région. Autre sujet largement relayé dans les journaux, l'installation officielle de Laurent Zomaï à la tête de la préfecture du Zou. La nouvelle tribune et le matinal annonce sa prise de fonction effective ce mercredi. Dans le domaine de l'éducation, alors que se poursuivent les examens de fin d'année, la nouvelle tribune appelle à décourager la présence des parents aux abords des centres de composition afin de garantir la sérénité du déroulement des épreuves. De son côté, le matinal rapporte les appréciations globalement positives de plusieurs candidats au BEPC 2026. L'actualité sociale est également marquée par une nouvelle mesure de la CNSS Fraternité et le matinal annonce que les contrôles des pensionnés grands malades ou grabataires seront désormais effectués directement à domicile. Enfin, la nouvelle tribune s'intéresse aux océans présentés comme un patrimoine essentiel pour l'humanité mais confrontés à des menaces de plus en plus importantes. C'est la fin de cette une de la presse béninoise. Merci de votre attention et excellente journée à toutes et à tous.
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3: En Indonésie, 4 soldats ont été condamnés à des peines de prison pour une attaque à l'acide contre un militant des droits humains. Les faits remontent au mois de mars dernier aux Philippines. Le bilan du puissant séisme survenu lundi dans le sud du pays s'alourdit. Les autorités font désormais état de 46 morts, tandis que les recherches se poursuivent pour retrouver d'éventuels survivants. En Afghanistan, au moins 13 civils ont été tués dans des frappes attribuées au Pakistan près de la frontière entre les deux pays. Les tensions restent vives dans cette zone sensible. Enfin, au Moyen-Orient, l'armée américaine affirme avoir mené des frappes contre l'Iran après une attaque visant l'un de ses hélicoptères près du détroit d'Ormuz. Dans le même temps, Israël poursuit ses opérations militaires dans le sud du Liban où de nouvelles victimes ont été signalées.
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0: 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Il est 9h.
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0: à toutes et à tous. Je suis très heureux de vous retrouver ce matin pour le point de l'actualité. Merci de toujours choisir Bip Radio pour vous informer. Au menu de cette édition, les candidats au brevet d'études du premier cycle de BEPC 2026 bouclent aujourd'hui les épreuves écrites de l'examen après une deuxième journée jugée satisfaisante par de nombreux candidats. Et puis en sport, les Guépards du Bénin ont été humiliés 5-1 par les Hyperviers du Togo hier mardi en match amical. Les détails dans cette édition. Dans l'actualité diplomatique, le président Romualdo Adahi a poursuivi hier sa tournée ouest-africaine avec des étapes au Sénégal, au Mali et en Guinée-Bissau. Au cœur des échanges, le renforcement de la coopération bilatérale, l'intégration régionale et les défis sécuritaires en Afrique de l'Ouest. Le point dans ce journal. On ouvre cette édition par le point de l'examen du BEPC. Les candidats au brevet d'études du premier cycle BEPC session de juin 2026 boucle aujourd'hui la troisième et dernière journée des épreuves écrites. Ce matin, ils composent actuellement même en allemand ou en espagnol selon la première langue vivante. Après cette épreuve prévue jusqu'à 10h, ils vont enchaîner avec les mathématiques, dernière matière au programme de cette session. Au total, 130 253 candidats sont inscrits au BEPC session de juin 2026, dont ce sont 4317 filles et ce sont 5936 garçons. Parmi eux figurent également 61 candidats en situation de handicap. Une info trafic pour vous avant de poursuivre cette édition. Les travaux sont désormais lancés sur l'avenue du Canada, plus précisément sur l'accès Kadiaou Étoile Rouge à Cotonou. La SIRET a annoncé en début de semaine d'importantes perturbations de la circulation sur ce axe routier. Selon ses précisions, la fermeture du tronçon est prévue du 8 juillet au 29 août 2026 avec des interruptions progressives de certaines portions de la voie en fonction de l'avancement du chantier et ce jusqu'en janvier 2027. Sur place, Christelle Hompatin a pu constater le démarrage effectif des travaux et la situation au niveau de la fluidité de la circulation. Voici ce reportage.
1: Le tronçon Mosquée Kadiaou Voudiaraï reste globalement ouvert à la circulation, mais la chaussée est rétrécie par endroits en raison des travaux en cours à hauteur du supermarché Franprix. Ces travaux concernent la construction d'un collecteur d'eau destiné à faciliter l'écoulement des eaux pluviales avant le démarrage effectif des travaux sur l'ensemble du tronçon. Malgré ces aménagements, la circulation n'est pas encombrée. Lorsque des cas d'embouteillage seront signalés, des déviations sont prévues. Pour les usagers venant du carrefour Mosquée Kadiaou en direction de Voudiaraï, un itinéraire de contournement a été aménagé derrière le supermarché Franprix. Quant à ceux circulant de Voudiaraï vers Kadiaou, une autre déviation est prévue par la voie située en face du supermarché Franprix. Des panneaux de signalisation sont installés de part et d'autre du tronçon afin de mieux orienter les usagers de la route.
0: Je vous l'annonçais dans les titres, le président Romualdo Adahi poursuit activement sa tournée en Afrique de l'Ouest. Hier mardi, il a enchaîné plusieurs déplacements dans trois pays de la sous-région dans le cadre de visites de travail et d'amitié. Une démarche qui s'inscrit, selon lui, dans la continuité de sa volonté de renforcer la coopération entre le Bénin et ses voisins tout en abordant les défis communs auxquels fait face la région. Alice Ndofine nous en dit plus.
2: Le chef de l'État béninois, Romualdo Adahi, a entamé son déplacement par le Sénégal, où il a été accueilli à l'aéroport militaire Léopold Sédar Senghor par son homologue sénégalais Bassirou Diomaye Faye. Les deux chefs d'État se sont ensuite entretenus en tête-à-tête avant de poursuivre leurs échanges au Palais de la République. Les discussions ont porté sur le renforcement de la coopération bilatérale, les questions économiques et financières ainsi que les défis sécuritaires en Afrique de l'Ouest. Les deux parties ont exprimé leur volonté de consolider l'axe Dakar-Cotonou et de dynamiser l'intégration sous-régionale. Le président béninois s'est ensuite rendu à Bamako au Mali où il a échangé avec le président de la transition, le général Assimi Goïta. Les deux dirigeants ont réaffirmé leur engagement à renforcer la coopération économique, commerciale et culturelle entre leurs pays, notamment à travers la relance de la Grande Commission Mixte de Coopération Bénin-Mali. Les questions sécuritaires, notamment la lutte contre le terrorisme au Sahel et en Afrique de l'Ouest, ont également été au centre des discussions. Le président Adahi a saisi l'occasion pour présenter les condoléances du peuple béninois après les attaques terroristes du 25 avril 2026 subies par le Mali. La tournée de ce mardi

à 10 après l'expulsion de Samadou Atidikou. Au début de la seconde période, les hommes de Guénotro ont cédé 4 reprises supplémentaires, score final 5 buts à 1 pour le Togo. Ce rassemblement FIFA se conclut donc pour le Bénin avec un bilan mitigé d'un match nul et une défaite pour un total de 2 buts inscrits contre 6 encaissés. Prochain rendez-vous pour les Guépards du Bénin le mois de septembre avec le lancement des éliminatoires de la Coupe d'Afrique des Nations 2027 où le Bénin se retrouve logé dans le groupe F en compagnie de la Centrafrique, du Burkina Faso et de la Mauritanie. Ce sera tout pour cette édition de Bip Info 9h. Merci à toutes et à tous de nous avoir suivis à la présentation. Je suis Romario Rompé. Ma voix vous a été transmise par Herman Rompati.

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1: Parlons santé ce matin dans cette page invitée. La Fondation Claudine Talon organise une campagne gratuite de dépistage et de traitement de la cataracte les 10, 11 et 12 et 13 juin 2026 au CNHU de Cotonou. Cette initiative entend permettre aux populations de bénéficier d'un examen de la vue et pour les cas nécessitant une intervention d'une prise en charge adaptée et de qualité. Pour nous dire davantage sur cette campagne, ses objectifs, les conditions de participation et les bénéficiaires concernés. Nous recevons dans cette page invitée Credo Banon, responsable communication de la Fondation.
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3: Je suis Credo Banon, responsable communication de la Fondation Claudine Talon.
1: Quelles sont les motivations de la Fondation Claudine Talon pour organiser cette campagne de dépistage et de traitement de la cataracte à Cotonou?
3: La Fondation est une organisation non gouvernementale qui œuvre pour l'amélioration des conditions de vie des populations vulnérables au Bénin, en particulier pour les femmes et les enfants. La cataracte est l'une des principales causes de déficience visuelle chez les personnes âgées. Pourtant, on peut facilement et on peut traiter cette maladie-là grâce à une intervention chirurgicale. Malheureusement, de nombreuses personnes n'ont pas accès au traitement pour des raisons de contraintes financières ou de manque d'informations. À cette situation que la Fondation vient répondre en organisant en collaboration avec le ministère de la Santé depuis 2021 des campagnes de dépistage et de prise en charge gratuite de la cataracte.
1: L'étape de Cotonou va se dérouler quand et où? Et quelles sont les dispositions à prendre pour faire face à l'affluence?
3: L'étape de Cotonou de la campagne de prise en charge gratuite de la cataracte, les dépistages se dérouleront les 10, 11, 12 et 13 juin 2026 au CNHU de Cotonou. Le service d'ophtalmologie, il est recommandé, à cause de la forte affluence, d'être présent déjà à 7h30 les jours de dépistage. Les personnes qui seront confirmées porteuses de la maladie de cataracte seront prises en charge. En fait, les opérations chirurgicales démarreront le 15 juin. Le service d'ophtalmologie.
1: Tout le monde peut participer à cette campagne, même les personnes n'ayant pas des soucis visuels, les personnes en situation de handicap visuel également.
3: Il n'y a pas de critères particuliers. La campagne est ouverte à toute personne qui présente des troubles visuels, genre si vous avez des soucis aux yeux, ou si vous savez déjà que vous avez la cataracte et vous n'avez pas été traité, vous pouvez participer à cette campagne. Toute personne ayant des soucis visuels. Que vous sachiez que vous avez la cataracte ou pas, vous pouvez participer. Dès que vous avez des soucis aux yeux, participez. Oui, quelqu'un qui ne voit pas du tout, si vous avez des soucis de vision, participez à cette campagne.
1: La prise en charge pour l'opération au cas où la cataracte sera dépistée se passera comment?
3: Les campagnes de prise en charge de la cataracte de la Fondation sont organisées en collaboration avec le ministère de la Santé. Et donc, ce sont des médecins compétents qualifiés qui sont mis à disposition pour prendre en charge les personnes qui viennent au dépistage et les opérer bien après. Les centres médicaux qui reçoivent les campagnes sont sélectionnés en fonction de la capacité à recevoir des opérations.
1: Rappelez-nous la date de cette campagne et toute autre information utile.
3: En moyenne, par an, nous avons 4 campagnes qui sont organisées. L'étape de Cotonou se déroulera les 10, 11, 12 et 13 juin 2026 pour le dépistage, la prise en charge, l'opération chirurgicale qui est également gratuite. Il n'y a strictement rien à payer pour en bénéficier.
1: Merci beaucoup, monsieur Credo Banon.

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1: À la une de cette édition de Bip Info 9h, si vous venez de nous rejoindre, retenez que les candidats au brevet d'études du premier cycle BEPC session de juin 2026 bouclent ce mercredi. La troisième et dernière journée des épreuves ce matin, ils composent en allemand ou en espagnol selon leur première langue vivante. Après cette épreuve prévue jusqu'à 10h, ils vont enchaîner avec les mathématiques, dernière matière au programme de cette session. Et puis, info trafic, les travaux ont effectivement démarré sur l'avenue du Canada, plus précisément sur l'axe Kadiaou-Étoile Rouge à Cotonou. La SIRET avait annoncé d'importantes perturbations de la circulation depuis le début de la semaine. Selon ses précisions, la fermeture du tronçon est prévue du 8 depuis le lundi dernier, donc jusqu'au 29 août 2026, avec des interruptions progressives de certaines portions de la voie en fonction de l'avancement du chantier, et ce jusqu'en janvier 2027.
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2: Bonjour, je m'appelle Bepa Kenou, Senami Dorothée. Je suis un enseignant-chercheur à l'université d'Abomey-Calavé.
3: Alors aujourd'hui, sur notre chronique, nous irons à la découverte de l'une des chansons de l'artiste Feu Bema Omendi, intitulée « Gélési Lewe Pache ».
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0: Nelewedo, Touré. L'artiste, chanteur, compositeur Bema Omendé, à travers cette chanson, cette composition, rend hommage aux agriculteurs parce qu'il estime, et il le dit, il dit que c'est ceux-là qui gardent le pays. Bon, voilà, si je traduis littéralement, c'est ceux-là qui entretiennent la vie, sinon l'existence. Parce que, à mon avis, et je l'interprète à partir de ce qu'il dit, sans les agriculteurs, sans l'agriculture, l'existence humaine et l'existence terrestre ne serait pas possible. Bema Omendé implore déjà la protection de Dieu le Créateur sur les agriculteurs. Il prie pour eux. J'admire beaucoup cette position qu'il a prise par rapport à la prière qu'il prononce en faveur des agriculteurs, parce que c'est les agriculteurs qui ont tout le pouvoir, comme il le dit. Il dit qu'en principe, que normalement, si vous croisez un agriculteur allant dans son champ, vous devez vous incliner. Vous devez lui tirer coup de chapeau. Midunawa Sani, ça c'est un signe de révérence, de respect, de déférence. Voilà, vous devez respecter, tirer coup de chapeau à l'agriculteur que vous croisez sur son sentier qui l'amène au champ. Celui qui dit que ce n'est pas bon de ne pas manger, celui-là mérite du respect. Il est le pionnier donc de l'existence. Et il continue dans ses exemples. Il dit, mais celui qui travaille du matin jusqu'à une heure donnée doit manger. Mais on doit du tien. Il a commencé par dire que l'agriculteur, c'est lui qui laboure au moyen de sa roue. C'est lui qui défriche au moyen de la daba, de la faux, du coucou. Donc, il a cité les instruments utilisés dans le champ. Après, quand il finit, il a fait une taxonomie des céréales que l'on met en terre. L'arachide, le maïs, le haricot, le mil, le sorgho. Après les céréales, après les tubercules, il a abordé quelques exemples d'autres condiments. Il a cité la tomate, le piment et certainement autres. Il ne peut pas tout dire dans une seule chanson, il ne peut pas tout développer. Chacun assaisonne sa sauce telle qu'il le veut. Mais les ingrédients que l'artiste a évoqués à travers sa chanson sont déjà suffisants pour faire une bonne sauce, pour faire un bon plat, un bon repas.
1: Quand
0: Après avoir décrit la façon de procéder aux semences, il a passé l'étape des céréales, le maïs, le miel, bon, comme je l'ai dit. Après, il a abordé les tubercules qui sont l'igname et le manioc. Nous sommes d'accord? Mais quand vous réunissez tout ça dans votre cuisine, il vous faut de la viande, il vous faut du poisson. Eddie, c'est le chasseur, il fait la gloire du chasseur maintenant. Et c'est le chasseur qui, au moyen de son fusil, de son arme, va à la chasse, il amène la viande au marché. Le pêcheur, il va sur l'eau, il apporte du poisson au marché. Anabomo, kwe kakabonu e goho. A kwe oe an li dadwa. Kwe osin li fi an liya. Même si vous êtes tellement riche, vous avez atteint l'étape d'accumuler de la fortune en chambre, des billets de banque qui remplissent votre maison. Il pose la question de savoir si c'est le billet de banque que tu amèneras au moulin, tu vas moudre ou en faire la farine pour venir en faire la pâte. Ah, si vous avez quoi au bout de la douane. À quoi nous vient de Hona? Nous avons un homme, mais grand bleu, ma cabloua, glé, toma, ka, rien, glé, nous les voir, yomé, d'un toma, ka, rien, oui, yoa, l'eau, ou béton, ma carrière, l'enwa, l'eau. Et si le chasseur n'amenait pas de la viande au marché, les céréales, si l'agriculteur ne l'avait pas amené, le poisson, le pêcheur, s'il n'amenait pas, qu'est-ce que tu vas faire avec ton billet de banque? Tu ne pourras pas commencer à les consommer. Tu vas t'intoxiquer et mourir encore plus tôt que tout le monde. Donc, l'argent est bon, mais l'argent n'est pas la fin de la richesse, de la fortune, de ce qu'il nous faut pour vivre correctement. Cette chanson, en conclusion, je crois, nous invite, en toi, invite toute conscience à faire recours à l'agriculture. Et malheureusement, cela nous fait beaucoup de défauts. Et la jeunesse, les bras valides que nous avons aujourd'hui ne développent plus le goût pour l'agriculture, le goût pour le travail qui nécessite la force physique, mais les gens n'ont plus la patience de travailler avant de trouver l'argent. Et aujourd'hui, bon, mais tel que l'artiste a dit, lorsque vous faites un travail qui ne vous procure que de l'argent, où est-ce que vous allez trouver à manger? Vous devez acheter à manger. Et qu'est-ce que vous allez acheter à manger? C'est des produits de la terre. Parce que la terre ne ment pas, le roi Guézo l'a dit, la terre ne ment pas. Mais nous, jeunes d'aujourd'hui, je peux m'inscrire sur la liste de la jeunesse, nous, jeunes d'aujourd'hui, ne voulons plus aller à la terre alors que toute la richesse réside dans cette terre-là. Donc je lance donc un appel à toute la jeunesse de mon pays et que les gens, pendant la saison pluvieuse, que chacun aille forcément faire une petite surface pour mettre en terre une semence. En son temps, il va récolter et cela va renforcer la richesse qu'il est en train de chercher dans les autres activités.

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5: À la une de cette édition de Bip Info 9h, si vous venez de nous rejoindre, retenez que les candidats au brevet d'études du premier cycle BEPC session de juin 2026 bouclent ce mercredi. La troisième et dernière journée des épreuves ce matin, ils composent en allemand ou en espagnol selon leur première langue vivante. Après cette épreuve prévue jusqu'à 10h, ils vont enchaîner avec les mathématiques, dernière matière au programme de cette session. Et puis, infotrafic, les travaux ont effectivement démarré sur l'avenue du Canada, plus précisément sur l'axe Kadiaou-Étoile Rouge à Cotonou. La SIRAT avait annoncé d'importantes perturbations de la circulation depuis le début de la semaine. Selon ses précisions, la fermeture du tronçon est prévue du 8 depuis le lundi dernier, donc jusqu'au 29 août 2026, avec des interruptions progressives de certaines portions de la voie en fonction de l'avancement du chantier, et ce jusqu'en janvier 2027.
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5: À la une de plusieurs quotidiens ce matin, l'intense activité diplomatique du président Romuald Wadai. La nouvelle tribune évoque un véritable marathon diplomatique mené ce mardi, tandis que le matinal souligne que le chef de l'État met le turbo dans le renforcement des relations avec les pays voisins. Fraternité, quant à lui, y voit la confirmation d'une marque personnelle imprimée à travers la coopération économique, la sécurité régionale et l'intégration sous-régionale. Dans le même registre, la Nation revient sur les échanges entre les autorités béninoises et leurs homologues du Sénégal, du Mali et de la Guinée-Bissau. Les discussions ont porté notamment sur le renforcement des liens bilatéraux, les questions sécuritaires et les enjeux stratégiques de la sous-région. Autre sujet largement relayé dans les journaux, l'installation officielle de Laurent Zomaï à la tête de la préfecture du Zou. La nouvelle tribune et le matinal annonce sa prise de fonction effective ce mercredi. Dans le domaine de l'éducation, alors que se poursuivent les examens de fin d'année, la nouvelle tribune appelle à décourager la présence des parents aux abords des centres de composition afin de garantir la sérénité du déroulement des épreuves. De son côté, le matinal rapporte les appréciations globalement positives de plusieurs candidats au BEPC 2026. L'actualité sociale est également marquée par une nouvelle mesure de la CNSS Fraternité et le matinal annonce que les contrôles des pensionnés grands malades ou grabataires seront désormais effectués directement à domicile. Enfin, la nouvelle tribune s'intéresse aux océans présentés comme un patrimoine essentiel pour l'humanité mais confrontés à des menaces de plus en plus importantes. C'est la fin de cette une de la presse béninoise. Merci de votre attention et excellente journée à toutes et à tous.
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5: En République démocratique du Congo, l'ONG Human Rights Watch accuse l'armée rwandaise et le mouvement AFC M23 d'avoir commis de graves exactions dans deux camps militaires du Nord Kivu après la crise de Goma en janvier 2025. Selon l'organisation, des recrutements forcés, des mauvais traitements et des exécutions sommaires auraient fait des centaines de victimes. Toujours en RDC, l'ONG Global Witness affirme que du coltan extrait dans les zones contrôlées par l'AFC M23 se retrouve dans les chaînes d'approvisionnement mondial de grandes entreprises technologiques. L'enquête met également en cause le système international de traçabilité des minerais. Enfin, Enfin, au Maroc, 11 narcotrafiquants présumés ont été arrêtés lors d'une vaste opération menée à Tanger et Marrakech. Plusieurs suspects faisaient l'objet de mandats d'arrêt internationaux. Parmi eux figurent Abdelila El Messaoudi, recherché par la justice belge depuis plusieurs années.
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0: 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Il est 10h.
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2: Monsieur Patenafo, bonjour. Avec vous, nous parlons des travaux d'élagage. Dites-nous déjà, c'est quoi les travaux d'élagage réalisés par la SBEE?
3: Alors, les travaux d'élagage, donc, c'est la coupe des arbres, des branches d'arbres, qui se retrouvent, au fait, dans le couloir de passage des lignes de la SBE.
2: Pourquoi ces travaux sont-ils importants pour la qualité du service électrique?
3: Alors, ces travaux sont importants parce que ça garantit la continuité et la fourniture de l'énergie à la population. Ces branches d'arbres ou arbres peuvent entraîner des incidents, des anomalies qui auront ou qui ont un impact sur la distribution ou la fourniture de l'énergie à la population.
2: Alors justement, on voudrait avoir plus de détails sur les risques que représentent surtout les arbres ou branches trop proches des lignes électriques.
3: Non seulement ces arbres ont un impact sur la qualité de l'énergie fournie à la population, mais ils peuvent aussi être source d'insécurité à la population, dans le sens où un arbre trop proche du réseau peut être conducteur, ou mieux encore, nous pouvons avoir les bois secs. Un frottement d'un bois sec, donc d'un arbre, avec nos lignes électriques peuvent créer des incendies. Donc, encore une fois, une insécurité à la population. Et nous avons aussi des courts-circuits, donc qui peuvent venir dégrader les appareils domestiques donc de la population, toujours à cause de la proximité de ces arbres vis-à-vis de nos réseaux.
2: Comment les populations peuvent-elles faciliter les opérations d'élagage dans leur quartier?
3: Alors nous demandons aux populations de nous informer, non seulement de laisser accès au site, donc à nos équipes qui viennent faire l'intervention, parce que vous savez, l'élagage, c'est la première activité de maintenance, hein, c'est par là que c'est la première activité que la SBE réalise en tant que de maintenance sur le réseau, de les laisser donc accéder au site où les arbres sont justement au voisinage donc du réseau, quand bien même c'est dans leur domicile, parce que comme je l'ai dit tantôt, couper cet arbre, c'est garantir une sécurité donc à leurs enfants et à eux-mêmes, et de nous informer quand il y a des situations où ils trouvent que des arbres aussi sont trop proches de nos réseaux, pour qu'on vienne les couper justement, non seulement pour leur garantir la continuité de l'énergie, mais aussi les protéger contre les risques éventuels d'accidents.
2: Alors nous sommes pratiquement à la fin de cet entretien. Quel message avez-vous à l'endroit des populations?
3: Juste le leur dit que couper les arbres, ce n'est pas détruire la nature. Vous savez, nous avons aujourd'hui même un protocole d'accord avec les eaux et forêts, où tous les arbres qui sont en voisinage de notre réseau coupés sont implantés donc à des endroits où leur participation à la biodiversité est garantie. Donc aujourd'hui, c'est malheureusement un travail, une action nécessaire que la SBE doit opérer pour protéger les investissements donc de l'État. Parce que à force, je donne même un exemple, hein, la pluie qui a eu ce dimanche 17 mai, dans un peu partout dans la ville, vous l'aurez constaté, hein, vous avez vu beaucoup d'installations de la SBE, des câbles qui sont coupés par les arbres, des poteaux qui sont cassés, non seulement par le vent, mais par les arbres, en fait, qui ont dû être envoyés dans le réseau à cause donc, des vents violents qui ont soufflé. Donc aujourd'hui, c'est demander à la population de nous aider à avoir accès à ces sites là où nous devons couper les arbres et de nous alerter quelles sont les situations dues à des arbres qu'ils identifient proches de nos installations électriques.
2: Merci à vous, monsieur Patenafo. Merci d'être venu. À très bientôt pour un autre numéro.
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Les EKE, espaces communautaires d'accueil des enfants, c'est l'innovation du dispositif Azoli, du projet d'inclusion des jeunes pour faciliter le stage apprentissage des jeunes filles mères bénéficiaires. Des mères communautaires s'occupent des enfants des filles mères dans les entreprises où elles sont en stage pendant leurs heures d'apprentissage. Dans ce magazine, certaines filles mères bénéficiaires de l'entreprise ADMEC CTIB Awida témoignent du grand service à elles rendu par les espaces communautaires d'accueil des enfants, initiative d'Azoli. Et la spécialiste de la garde des enfants au projet d'inclusion des jeunes, Prodige, nous explique de long à large les fondements et l'utilité de ces espaces communautaires d'accueil des enfants dont elle a la charge. Issa Gobidjo de Radio Tukosari FM de Koundé conduit ce magazine. Bienvenue à tous.

0: Georgine, Deogracias, Phidias, Gladys et Geneviève sont des filles mères bénéficiaires du dispositif Ajoli et mises en stage en spécialité énergie renouvelable à ADMEC CTIB Aouida. Sans les espaces communautaires d'accueil des enfants, ces filles mères n'auraient jamais eu la paix du cœur de faire un stage si tant les enfants étaient une sorte de handicap à toute initiative de stage ou d'entreprendre. Nous sommes allés à leur rencontre sur leur lieu de stage. Voici ce qu'elles nous disent au micro de Christelle Rueto de Mosaïque FM.
1: Les EKE, ça a été vraiment utile pour moi en tant que fille mère. Parce que presque tous les travaux qu'on trouve, les employeurs ne nous autorisent pas à amener les enfants. Donc les EKE nous ont aidés à voir nos enfants quand on avait envie et à profiter de notre apprentissage.
2: En fait, toutes les entreprises n'autorisent pas qu'une fille qui a un enfant puisse travailler dans leur entreprise. Mais à travers l'EKE, je suis très soulagée et leurs apports m'aident aussi à être concentrée par rapport à la formation. Quand ils gardent mon enfant, je suis très fière et les enfants sont heureux avec eux. Je remercie le projet Ajoli pour son travail pour les jeunes filles mères.
3: Pour moi, les EKE m'ont tellement avantagée parce que au début, mon enfant avait le problème de rester avec les mamans. Donc, elle pleurait tout le temps. Mais durant 2-3 semaines comme ça, elle s'est habituée. Et puis, je suivais normalement les cours. Sinon, avant, je n'avais pas l'habitude de rester. Je suis un peu stressée quand elle pleure et on m'appelle à tout moment. Mais maintenant, ça va. Et grâce à les mamans, bon, j'ai pu profiter de la formation et j'ai gagné assez de choses. Je remercie tellement Ajoli pour l'avantage qu'il nous a donné.
1: Le CAE nous a tellement aidé, mon fils, mais parce que avant, quand on était à la maison, on avait pas trouvé quelque part où aller. Donc, on est heureux. On voit les mamans garder nos enfants en joie. Ils les donnent à manger. Ils les aident à faire des pas. Les enfants qui ne sont pas encore en train de marcher. Donc, on remercie beaucoup le CAE. C'est grâce à eux, on profitait bien pour bien suivre les cours ici. Moi, je remercie beaucoup le CAE. Je remercie beaucoup Ajoli pour leur projet qu'ils nous ont donné à nous, filles-mères.
4: Ils m'ont beaucoup aidé. Ils gardent l'enfant pour moi. Je n'ai pas d'idée sur mon enfant. Je travaille. Donc, tout s'est bien passé.
5: Je remercie beaucoup Ajoli. Je remercie beaucoup et ADMEC CTI Bénin de nous avoir formés.
2: Ajoli a mettre en disposition un cahier pour nous aider, nous, les filles-mères, pour bien suivre nos formations. Et je remercie beaucoup Ajoli.
6: Le cahier m'a beaucoup aidé. Parce que, avec l'enfant, quand j'allais au travail, je n'arrivais à rien faire. Mais le cahier est là, ça m'a beaucoup aidé à garder mon enfant, à suivre la formation.

0: partie en stage à ADMEC CTIB, Hélène Mariette est-elle une fille mère? Son parcours scolaire a brusquement pris fin suite à une grossesse non désirée. Son aventure dans la belle famille avec un bébé sous les bras a été un véritable cauchemar. L'espoir ne renaît en elle que lorsqu'elle s'est réalisée qu'il y a possibilité de prise en charge de son enfant une fois bénéficiaire du dispositif Azoli. Hélène Mariette revient sur son passé avant de dire tout le bien des EKE du dispositif Azoli dont elle est bénéficiaire.
1: J'ai eu ma grossesse en classe de terminale et je n'ai pas pu continuer mes études. Je me suis arrêtée là. En ce moment, quand j'étais venue en terminale, j'ai eu ma grossesse au début de l'année. Et ça, j'avais beaucoup de nausées, je ne me sentais pas bien et aussi je gonflais partout. Donc je n'ai pas pu surmonter cette douleur. Je suis restée à la maison. J'étais avec une vieille, ma grand-mère paternelle qui avait déjà 90 ans. Donc, je n'ai pas pu continuer, je suis restée à la maison. Comme ça, finalement, je suis allée m'installer auprès du père de mon enfant.
2: Dans votre belle famille, comment ça se passait?
1: Je peux dire que là-bas, je m'étais pas habituée avec eux, donc c'était un peu difficile avec les comportements, les disputes, les désaccords, je vais dire. Et c'était difficile, c'était vraiment difficile, je ne faisais encore rien. Et quand quelqu'un qui ne fait rien n'a jamais de pouvoir dans notre vie. Donc, il y avait beaucoup d'embêtements et aussi beaucoup de choses qui me faisaient mal. Et c'est là que j'ai commencé par me chercher. J'ai dit, je vais chercher quelque chose, mais je ne trouvais pas quelque chose à faire parce que j'avais un enfant, j'avais un nourrisson. Personne ne peut m'embaucher. Et aussi, je n'avais pas de diplôme, j'avais seulement le BPC. Donc, finalement, quelqu'un m'a dit que d'aller à la NPE. Et c'est comme ça que je suis allée m'inscrire et je suis retenue pour suivre la formation à ADMEC.
2: Vous êtes tombée enceinte en classe de terminale. Vous ne faisiez rien. Comment est-ce que vous débrouillez? Qui s'occupait de vous de la grossesse?
1: En ce temps, mon mari, lui, travaillait quelque part. Mais au bout des temps, la nature a voulu que ça change. Il a été renvoyé et n'a plus trouvé de travail. Et comme ça, avec ses peu qu'il avait, on se débrouillait avec. Mais aussi, ma famille ne l'a pas aussi abandonné. Au moins, il l'appelait, l'aidait comme il pouvait, le mieux qu'il pouvait quand même.
2: Racontez-nous un peu, comment est-ce que vous avez entendu parler du dispositif Azoli?
1: J'ai entendu parler du dispositif Azoli quand je disais que je ferais quelque chose et je parlais de ça à tout. J'avais une copine et c'est elle que je suis sortie. Je suis allée en ville une fois pour aller chez mon grand frère. Je l'ai rencontré. Et quand on parlait entre moi en tant qu'ami, je lui ai glissé que moi maintenant là où je suis là, que je ne peux plus supporter ma situation, que je cherche au moins quelque chose, mais je n'en trouve pas. Et c'est comme ça, elle m'a indiqué la NPE d'aller là-bas. Et je suis allée à la NPE m'inscrire. Ils m'ont demandé mon diplôme, j'ai dit j'ai que le BPC. Et ils ont dit que ce n'est pas grave. Et c'est comme ça, j'ai été inscrite. Et 3 mois après, ils m'ont appelé. Et je suis venue à Copao le 22 avril.
2: Vous êtes venue à Copao le 22 avril avec un bébé. Votre enfant avait quel âge en ce moment?
1: Il avait 1 an, 1 mois. Et je suis venue ici. Il continuait de têter. Donc je le laissais à l'EKE chez les mères communautaires et il s'occupait de lui. Vraiment, ces dames ont fait du bon travail parce que mon enfant n'acceptait personne, mais avec le temps, ils ont pu le gérer et mon enfant s'est habitué à eux. Elle s'occupait de mon enfant comme si c'était eux, leur petit-fils, ou c'était moi-même qui s'occupe de lui.
2: À cette époque où vous étiez enceinte, est-ce que vous aviez les moyens de faire et garder votre enfant à des structures privées?
1: Je n'en avais pas. Et aussi, j'étais beaucoup attachée à mon fils. Je n'en avais pas ces moyens. En plus, j'étais aussi beaucoup attachée à lui. Je ne pouvais même pas essayer.
2: Quels sont les avantages que le CAE vous a donné en tant que fille mère? Quels sont les avantages que vous avez trouvé?
1: Les avantages que le CAE nous a donné, en premier, ça nous a permis d'être plus proches de nos enfants parce que ce n'est plus à distance où je vais dire je viendrai ici à Copao et rentrer à 18h avant de voir mon enfant. Ils sont proches de nous et à chaque 2 heures, 2 heures, on a de pauses pour aller voir nos enfants, voir s'ils vont bien, voir s'ils ont besoin de quelque chose de nous. Les mères comme nos têtes s'occupent déjà, même quand on part là-bas, on reste là pour s'amuser juste avec les enfants. Et aussi, ça nous a permis de bien suivre les cours parce que nous faisons des théories et des pratiques. Ça nous a permis de bien suivre les cours et de bien travailler. Pour... Il y avait beaucoup de jouets, des lits, des bassines, de l'eau, du savon, des papiers hygiéniques, des serviettes. Et ils s'occupaient des enfants. Même les enfants qui sont déjà à 3 ans et ne portaient plus de couches, ils ont des pots pour eux. Je vais demander aux filles, mais comme moi, c'est de ne pas s'inquiéter parce que ici il y a le CAE qui s'occupe des enfants et il n'y a aucun souci. C'est un peu comme si c'est elle-même qui s'occupe de leurs enfants. Les enfants mangent à temps, se lavent en temps, changent leur couche à temps et ne pleurent même pas. Et les mères communautaires font aussi tout possible pour donner de sieste aux enfants et à chaque temps de sieste, les enfants dorment tous même. C'est moi-même, je ne sais pas comment elles font, mais elles font tout possible et les enfants dorment, se reposent avant de se relever. Les a une dame qui était avec nous, elle a des jumelles, 3 filles, mais elle les apportait. Je voudrais remercier Azoli, pas seulement pour moi, mais pour toutes mes amies. Je remercie Azoli pour ce que il a fait pour nous. Il nous a fait sortir de la boue en quelque sorte. Et je le supplie de ne jamais nous laisser, de continuer à nous soutenir pour que nous soyons quelqu'un de nouveau pour Azoli. Merci, merci beaucoup.

0: Rafiat Nkema Mustapha Soulé est la spécialiste en garde des enfants au projet d'inclusion des jeunes prodiges. C'est à elle que revient la responsabilité du bon fonctionnement des espaces communautaires d'accueil des enfants des filles mères bénéficiaires dans les entreprises et autres structures partenaires sur l'ensemble du territoire national. Elle nous parle ici de fond en comble des espaces communautaires d'accueil des enfants. Rafiat Nkema Mustapha Soulé.
1: Les ECAS, ce sont les espaces communautaires d'accueil des enfants. C'est un lieu laïque, inclusif, qui accueille des enfants de la tranche d'âge de 4 mois à 3 ans, des bénéficiaires du projet Prodige. Ces ECAS sont pensés surtout pour pouvoir aider ces jeunes filles qui ont des enfants et qui ont le désir de participer aux activités du Prodige, comme les formations et les stages, sans être dérangées par les enfants, que les enfants ne soient pas un handicap pour ces jeunes filles-là. C'est pour ça que le CAE a été pensé. Et aussi, le projet a pour objectif d'impacter 50% des filles. Sa cible doit être 50% au moins des femmes. Et pour qu'il n'y ait pas du tout de contraintes à ces filles-là qui ont d'enfants, c'est pour ça que nous avons mis en place les ECAE.
2: Et qu'est-ce qui est mis à la disposition des enfants, c'est-à-dire outils pour leur épanouissement pendant les heures de stage de leur mère?
1: Pour les outils, beaucoup de choses sont mises à la disposition de ces enfants-là. Lors de l'ouverture de l'ECAE qui est temporaire, l'ECAE s'ouvre dès qu'il y a une formation ou un stage dans une entreprise et dès que le stage est fini ou la formation est finie, l'ECAE est fermé. Lors de l'ouverture, les enfants ont droit aux jouets pour pouvoir jouer. Il y a aussi tout le nécessaire des équipements qui sont là pour les mères communautaires qui sont ces femmes-là, ces braves femmes qui gardent ces enfants. Tout le nécessaire pour l'hygiène. Il y a aussi les nattes, les bassines, les cantines. Tout le nécessaire pour pouvoir bien s'occuper de ces enfants. Donc nous avons beaucoup de jeux. Il y a des jeux, des cascaillettes, des petits tatames, tout un arsenal de jeux qui sont mis à la disposition de ces enfants-là.
2: Vous avez parlé tout à l'heure des mères communautaires, c'est-à-dire que c'est les mères communautaires qui animent les ECAE. Et comment sont-elles formées et qui paient leurs prestations?
1: Les mères communautaires, ce sont ces dames-là qui sont identifiées dans la communauté du lieu où se situe l'ECAE. C'est-à-dire, lorsqu'il y a une formation dans une entreprise qui se situe, par exemple, à Ouida, dans un quartier donné, on identifie ces dames-là à Ouida, non loin de cette entreprise-là, pour pouvoir animer ces ECAE. Ce sont des dames qui sont identifiées par les centres de promotion sociale qu'on appelle aujourd'hui les guichets uniques de protection sociale, CRUPS. Ce sont les chefs CRUPS qui identifient ces dames-là et après les forment. Elles reçoivent une formation de 4 jours sur la pédagogie, l'hygiène, pour pouvoir mieux s'occuper de ces enfants-là. Ces dames sont payées sur le projet, mais via l'ANPE ou bien le centre de promotion sociale, qui sont les centres où nous formons les jeunes qui sont en apprentissage. Dans un ECAE, on reçoit au maximum 15 enfants. 15 enfants pour une mère communautaire doit s'occuper de 4 enfants maximum. Donc, on a 4 mères communautaires dans un ECAE et 15 enfants au maximum. Si dans un lieu de formation ou de stage, on n'a plus que 15 enfants et il y a de l'espace, il y a d'équipement, on ouvre un deuxième ECAE. Mais s'il n'y a pas de place, les conditions ne sont pas réunies et on ne peut que ouvrir un seul ECAE, on privilégie les enfants qui allaient.
2: Concernant la nourriture des enfants, c'est le projet qui met à disposition ou bien comment ça se passe?
1: L'alimentation des enfants, c'est le projet qui l'apporte pour les formations au niveau des centre de formation professionnelle et de l'apprentissage. Un budget est mis à leur disposition et ils donnent la nourriture à ces enfants s'ils ont des cantines au sein du centre ou remettent ces sous-là à ces mères de pouvoir préparer le manger de l'enfant et l'amener au niveau de l'école. travaillent tous les matins. Aussi, la même chose se fait au niveau des autres de l'entreprise aussi, et ces mères-là apportent la nourriture pour leurs enfants. Le projet apporte le maximum à ces mères-là pour leurs enfants, mais en termes de couches et autres, c'est au moment de l'amener pour qu'on puisse changer les enfants. À part ça, le reste, c'est le projet qui l'apporte. C'est le projet qui paie les mères communautaires, l'alimentation des enfants, si les enfants mangent déjà. Sinon, on prône l'allaitement maternel jusqu'à 6 mois pour les enfants, les petits-enfants.
2: Avoir un enfant à bas âge, vous pouvez dire que ce n'est plus un frein pour une fille mère de venir s'inscrire.
1: Nous pouvons le dire, avoir un enfant de 4 mois à 3 ans, parce que 4 mois, l'enfant est déjà plus solide. Et plus que 3 ans, l'enfant doit aller à l'école. Avoir des enfants de cette tranche d'âge-là, ce n'est plus du tout un frein pour pouvoir participer au dispositif Azol.
2: De votre position de spécialiste EKE, avez-vous l'impression de contribuer à un changement social concernant les infirmières?
1: Vraiment, nous avons eu beaucoup de témoignages lors de l'évaluation du processus des EKE. Nous avons eu beaucoup de témoignages, que ce soit au niveau des filles mères qui sont nos stagiaires, nos apprenantes. Il y a aussi les mères communautaires, ces mères-là qui gardent ces enfants. Elles ne sont pas nantis, mais le peu qu'elles gagnent disent que c'est vraiment épanouissant pour elles. Et le fait de participer à ces formations que leur donnent les GRUPS, les guichets uniques de protection sociale, ça leur a permis aussi dans leur quotidien, dans leur famille, de mieux réagir par rapport aux enfants. Ce n'est plus la même chose. Elles nous ont confié que ça les a vraiment transformées. Aussi, c'est les mères des enfants, les apprenantes aussi, sont vraiment contentes parce qu'ils ont dit sans ce dispositif-là, eux ne pouvaient pas participer, faire un stage. On va prendre le cas de ADMEC. Il y a aussi un jeu comme ADMEC, il y a des filles qui ont fait le stage. À la fin du stage, ils savent plus où déposer leurs enfants parce que le cas leur avait permis de pouvoir déposer leurs enfants lorsqu'elles étaient stagiaires. Mais une fois employées, on ne peut plus prendre dans le cas. Et aujourd'hui, elle veut bien ramener les enfants parce que les enfants sont habitués à ces mères-là. Mais malheureusement, on ne peut pas. Elles doivent laisser la place pour permettre à d'autres de profiter aussi des EKE. Donc, c'est vraiment un dispositif qui a permis à la fois aux mères communautaires et à ces apprenantes-là et à ces stagiaires de s'épanouir, je veux dire, de pouvoir faire quelque chose.
2: Merci, madame.
1: Merci à vous.

0: les espaces communautaires d'accueil des enfants et CAE, ces nombreuses filles, mères autrefois en détresse, n'auraient jamais eu la chance de faire en toute quiétude un stage dans une entreprise du fait de leur charge handicapante que constituaient malheureusement leurs enfants. Grâce aux ECAE, à Joly et en général, les prodiges ont ouvert le chemin de l'emploi à ces nombreuses filles mères qui ont finalement retrouvé le sourire et la joie de vivre.
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0: 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Il est 11h.
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2: Belle-mère, super.
1: Budget de vidé.
2: Belle-mère internationale.
1: Elle voulait dire à Johnny, vous voyez son modèle en harin, Chokodo.
2: Bon, et c'est bon, et c'est bon, c'est candidat.
1: Mais dans les calots.
2: Et là, il faut gagner, bon, c'est une amie son goût.
1: Jago, ah, doté à moi, bien. 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
3: Ah, un coucou, pour me dire, nous le cosa pour. Et non, supponons que nous voyons mon coteau, courir d'amour, n'en doit être incendio. Hm. Même si Maganonine,
1: même
3: mon coteau, le titin, beaucoup de bois, le titin de Mediana, et un fond de quand on me dit raton, ou tout comme drame de Dieu. Et Mediaca, si nous sommes en aise au Hongan. 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
5: 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Dis donc bateau et gantin les corps on tourne au dabelo. À base à ton mère.
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10: non, apparemment parce qu'elles sont gangbang.
1: Sont gangbang. 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
10: 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Quoi, mais il y a que
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1: Il est 12h. 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
2: Bonjour, je m'appelle Bekpa Kenwo Senami Dorothée. Je suis un enseignant-chercheur à l'université d'Abomey-Calavé.
3: Alors aujourd'hui, sur notre chronique, nous irons à la découverte de l'artiste Feu Bema Omendi, intitulé Gélésilewe Pache.
4: Allô?

0: Alfredo Torre, l'artiste, chanteur, compositeur Gbema Omendi, à travers cette chanson, cette composition, rend hommage aux agriculteurs parce qu'il estime et il le dit, il dit que c'est ceux-là qui gardent le pays. Bon, voilà, si je traduis littéralement, c'est ceux-là qui entretiennent la vie, sinon l'existence. Parce que, à mon avis, et je l'interprète à partir de ce qu'il dit, sans les agriculteurs, sans l'agriculture, l'existence humaine et l'existence terrestre ne serait pas possible. Gbema Omendi implore déjà la protection de Dieu le Créateur sur les agriculteurs. Il prie pour eux. J'admire beaucoup cette position qu'il a prise par rapport à la prière qu'il prononce en faveur des agriculteurs. Parce que c'est les agriculteurs qui ont tout le pouvoir, comme il le dit.
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0: Il dit qu'en principe que normalement si vous croisez un agriculteur allant dans son champ vous devez vous incliner vous devez lui tirer coup de chapeau miduna wa sani ça c'est un signe de révérence de respect de déférence. Voilà, vous devez respecter, tirer coup de chapeau à l'agriculteur que vous croisez sur son sentier qui l'amène au champ. Celui qui dit que ce n'est pas bon de ne pas manger, celui-là mérite du respect. Il est le pionnier donc de l'existence. Et il continue dans ses exemples. Il dit, mais celui qui travaille du matin jusqu'à une heure donnée doit manger, mais on doit du tchène. Il a commencé par dire que l'agriculteur, c'est lui qui laboure au moyen de sa roue. C'est lui qui défriche au moyen de la daba, de la faux, du coucou. Donc, il a cité les instruments utilisés dans le champ. Après, quand il finit, il a fait une taxonomie des céréales que l'on met en terre. L'arachide, le maïs, le haricot, le mil, le sorgho. Après les céréales, après les tubercules, il a abordé quelques exemples d'autres condiments. Il a cité la tomate, le piment et certainement autres. Il ne peut pas tout dire dans une seule chanson, il ne peut pas tout développer. Chacun assaisonne sa sauce telle qu'il le veut. Mais les ingrédients que l'artiste a évoqués à travers sa chanson sont déjà suffisants pour faire une bonne sauce, pour faire un bon plat, un bon repas.
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Après avoir décrit la façon de procéder aux semences, il a passé l'étape des céréales, le maïs, le miel, bon, comme je l'ai dit. Après, il a abordé les tubercules qui sont l'yam et le manioc. Nous sommes d'accord. Mais quand vous réunissez tout ça dans votre cuisine, il vous faut de la viande, il vous faut du poisson. Eddy, c'est le chasseur, il fait la gloire du chasseur maintenant. Et c'est le chasseur qui, au moyen de son fusil, de son arme, va à la chasse, il amène la viande au marché. Le pêcheur, il va sur l'eau, il apporte du poisson au marché. 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Même si vous êtes tellement riche, vous avez atteint l'étape d'accumuler de la fortune en chambre, des billets de banque qui remplissent votre maison. Il pose la question de savoir si c'est le billet de banque que tu amèneras au moulin, tu vas moudre ou en faire la farine pour venir en faire la pâte. 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Et si le chasseur n'amenait pas de la viande au marché, les céréales, si l'agriculteur ne l'avait pas amené, le poisson, le pêcheur, s'il n'amenait pas, qu'est-ce que tu vas faire avec ton billet de banque? Tu ne pourras pas commencer à les consommer. Tu vas t'intoxiquer et mourir encore plus tôt que tout le monde. Donc, l'argent est bon, mais l'argent n'est pas la fin de la richesse, de la fortune, de ce qu'il nous faut pour vivre correctement. Cette chanson, en conclusion, je crois, nous invite, en toi, invite toute conscience à faire recours à l'agriculture. Et malheureusement, cela nous fait beaucoup de défauts. Et la jeunesse, les bras valides que nous avons aujourd'hui ne développent plus le goût pour l'agriculture, le goût pour le travail qui nécessite la force physique, mais les gens n'ont plus la patience de travailler avant de trouver l'argent. Et aujourd'hui, bon, mais tel que l'artiste a dit, lorsque vous faites un travail qui ne vous procure que de l'argent, où est-ce que vous allez trouver à manger? Vous devez acheter à manger. Et qu'est-ce que vous allez acheter à manger? C'est des produits de la terre. Parce que la terre ne ment pas, le roi Guézo l'a dit, la terre ne ment pas. Mais nous, jeunes d'aujourd'hui, je peux m'inscrire sur la liste de la jeunesse, nous, jeunes d'aujourd'hui, ne voulons plus aller à la terre alors que toute la richesse réside dans cette terre-là. Donc je lance donc un appel à toute la jeunesse de mon pays et que les gens, pendant la saison pluvieuse, que chacun aille forcément faire une petite surface pour mettre en terre une semence. En son temps, il va récolter et cela va renforcer la richesse qu'il est en train de chercher dans les autres activités.

0: présent l'intégralité de la chanson.
1: Allô.

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0: Ce n'est pas ça. On dirait que tu sors de la Lune, mais tu n'es pas astronaute, non? Ouais. Voilà, voilà, voilà. Merci, merci, merci, merci. Merci, merci. Est-ce qu'on peut aller?
1: Oui.
0: On peut aller?
1: Oui.
0: Eh bien, on y va.

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0: 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Il est 13h.
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2: Bonsoir à toutes et à tous, vous êtes à l'écoute de Bip Radio et maintenant depuis Fitch-Rosset à Cotonou, voici les grandes lignes à développer dans cette édition. Bénin 2060 Tracker, une plateforme mise en ligne pour assurer le suivi de la vision Bénin 2060 à l'AFIA. Un accent est mis sur la mise à jour des données relatives aux politiques de développement selon les initiateurs que vous entendrez dans Bip Info 13h. Démantèlement d'un réseau de voleurs de motos et de cabris à Tchaourou, la police républicaine met la main sur 3 suspects, 2 motos et des pièces détachées également saisies par les forces de l'ordre. À la page d'espoir, les Guépards se sont inclinés 5-1 contre les Épervier du Togo hier. Une lourde défaite au goût amer d'après les Béninois rencontrés ce matin par Bip Radio. Voilà pour les titres de cette édition, les détails dans une poignée de secondes. Un décès ce matin dans un accident de circulation survenu aux alentours de 9h à Cocotomé, en face de la station à proximité du séminaire Saint-Jean-Eudes. La victime, une femme, aurait selon des témoins sauté de la moto qui la transportait après avoir aperçu des camions derrière elle. Le conducteur de taxi-moto, quant à lui, est parti avant l'arrivée des policiers. Toujours d'après les témoins, néanmoins, 3 agents de police étaient sur place pour effectuer le constat. L'accident a créé un ralentissement de la circulation pendant plus de 40 minutes. C'est autour de 10 heures que le corps a été retiré de la circulation. Après le CEP et le BEPC, les regards sont désormais tournés vers le baccalauréat qui démarre lundi prochain. Avant ou après un examen, de nombreux candidats sont confrontés au stress, à l'inquiétude ou encore à la peur des résultats. Comment les aider à mieux vivre cette période? Quel rôle les parents doivent ou peuvent jouer? Nous en parlons avec Gildas Abikaberou, docteur en sciences de l'éducation et psychopédagogue. Il est au micro de Christelle Rumpati.
3: Le stress n'est pas toujours négatif pour la performance scolaire. Alors, quels sont les principaux facteurs du stress chez les apprenants? Il y a l'accumulation tardive de la connaissance, un bourrage de crâne de dernière minute. L'élève prend conscience de ses lacunes, ce qui déclenche la panique. Les élèves stressent non pas parce qu'ils ne connaissent pas leur cours, mais parce qu'ils ne savent pas comment décoder les consignes de l'examen. Un troisième niveau, c'est l'incertitude. Les parents peuvent jouer un grand rôle. Le premier rôle, parent, il est logistique. Un cerveau fatigué ou mal nourri est un terrain fertile pour le stress. Le sommeil est un moment où le cerveau consolide les connaissances de la journée. Les parents doivent veiller à ce que l'adolescent ne passe pas ses nuits sur ses cahiers ou ses écrans. Mieux vaut instaurer un couvre-feu numérique au moins 1 heure avant le coucher. Pour privilégier les aliments riches en magnésium et en sucre lent, il faut surtout limiter la consommation des boissons énergisantes.
2: Une nouvelle plateforme citoyenne Bénin 2060 Tracker a été mise en ligne pour assurer le suivi de la vision Bénin 2060 à l'AFIA, cadre stratégique adopté par la loi numéro 2025-16. Selon ses initiateurs, la plateforme se veut indépendante des institutions publiques et des formations politiques avec un accent mis sur la centralisation et la mise à jour des données relatives aux politiques de développement. Maxime Akrombessi, promoteur de la plateforme, nous en dit plus.
4: Bénin 2060 Tracker est une plateforme de suivi citoyenne. C'est une plateforme indépendante et c'est comme un tableau de bord de la vision 2060 à l'AFIA que le Bénin a initié récemment. Donc la plateforme sert simplement de pouvoir suivre l'évolution du pays, l'évolution des projets et à savoir exactement en fait où en est le pays par rapport aux projets qui ont été initiés, qui seront initiés et où en sera le pays par rapport à la vision 2060 qui a été initiée par le gouvernement. Il suffit de se connecter sur un téléphone ou sur un ordinateur via le lien www.benin2060.bg. Quand vous connectez déjà, vous voyez, vous avez un tableau de bord qui affiche l'état d'avancement global des projets qui ont été cités à travers différents programmes, notamment le PAG et également le programme Wadaï. Et à travers ces indicateurs, vous avez un peu la note globale de l'avancement du pays. Ensuite, dès que vous connectez, vous avez plusieurs rubriques qui sont les indicateurs, le baromètre, la comparaison du pays vis-à-vis des autres pays également de la sous-région. Vous avez également une carte interactive sur la plateforme. Cette carte vous permet simplement de pouvoir cliquer sur et représenter les 12 départements. Vous pouvez chacun cliquer sur un département, voir les communes qui sont visibles, voir également les projets qui sont disponibles par département. Ensuite, vous pouvez voir l'avancement de chaque projet, les fonds assignés à chaque projet. Et également, sur la plateforme, nous avons un flux d'actualité qui permet de relayer chaque fois les actualités qui sont dans le sens du programme et du gouvernement également. Donc, la plateforme relaie essentiellement tout ce qui est action et démarches faites dans le sens de la vision 2060.
2: Le maire de Cotonou, Luc Yankadja, a pris part les 8 et 9 juin 2026 en Belgique à la 107e réunion du bureau de l'Association internationale des maires francophones. Cette rencontre, placée sous le thème « Coopération internationale et transformation des politiques publiques locales », a réuni près d'une centaine de maires et représentants de villes francophones. Au cours des travaux, le maire de Cotonou a plaidé pour un renforcement de la coopération internationale au profit des collectivités locales, soulignant que les grandes crises mondiales ont des répercussions directes sur les territoires. Il a également insisté sur la nécessité de promouvoir la co-construction de solutions durables, le renforcement des capacités des communes et une gouvernance locale plus résiliente. Le commissariat de Tchaourou a interpellé lundi dernier, trois individus membres d'un réseau spécialisé dans le vol de motos, de cabris et volailles dans les arrondissements de Koro, Tchatchou et dans l'arrondissement central de Tchaourou. L'opération policière a été menée suite à la conduite d'un individu surpris dans la chambre d'un habitant pendant qu'il tentait de voler la clé d'un tricycle neuf. Soumis à l'interrogatoire, le suspect a avoué que c'était dans l'intention de soustraire le tricycle plus tard. Il a ajouté qu'il agit habituellement en bande de quatre individus spécialisés dans le vol à main armée, des motos, des cabris et volailles dans toute la commune. Il a mis à leur actif plus de 70 cabris volés et une moto de marque Bajaj arrachée à un citoyen dans la nuit du samedi 6 juin dernier. À la suite de ces aveux, le commissariat de Tchaourou a mené des investigations qui se sont soldées par l'interpellation de deux autres individus membres du réseau. Les receleurs en fuite sont toujours recherchés par la police. Les guépards du Bénin ont été sévèrement battus hier par les Togolais sur le score de 5 buts à 1 à l'occasion de leur deuxième et dernier match de la trêve internationale FIFA de ce mois de juin. Pourtant bien entré dans la rencontre grâce à l'ouverture du score de Felipe Santos dès la 6e minute, les guépards ont été rejoints avant la pause sur un but contre son camp de Mohamed Tidjane avant d'encaisser 4 autres buts. Score final 5-1 en faveur du Togo, une défaite très amère au goût des Béninois que nous avons interviewés ce matin.
0: Le Togo battre le Bénin 5-1. Moi, je suis de ceux-là qui pensent qu'en fait, les deux parties qui sont perdantes dans cette affaire, au niveau des équipes nationales, le Togo est plus perdant. Et puis au niveau des joueurs, eh bien, écoutez, les joueurs béninois qui ont été alignés hier sont les plus perdants. De toute façon, ces jeunes qui ont été alignés hier, moi,

0: togolaise, c'est vraiment préoccupant.
1: À l'international, demain, les regards de la planète football convergeront vers l'Amérique du Nord pour le coup d'envoi de la Coupe du Monde 2026, une édition déjà annoncée comme historique, tant la FIFA a vu les choses en grand, fini le format à 32 équipes pour la première fois, 48 nations seront en lice pour tenter de décrocher le trophée suprême. Léonard Claudel Soleil, bon, nous livre quelques chiffres marquants de ce mondial hors norme.
2: 104 matchs sont programmés dans 16 stades répartis entre les États-Unis, le Mexique et le Canada pendant un mois et demi. Plus de 1200 joueurs animeront cette grande fête du football mondial. Parmi eux, le plus jeune participant du tournoi, le Mexicain Gilberto Mora, âgé seulement de 17 ans. À l'opposé, deux légendes du football mondial s'apprêtent à écrire une nouvelle page de leur histoire. L'Argentin Lionel Messi et le Portugais Cristiano Ronaldo disputeront leur 16e Coupe du Monde, leur 6e Coupe du Monde, un record absolu. À 41 ans, Cristiano Ronaldo figurera également parmi les joueurs les plus âgés à participer à une phase finale de mondial. Cette Coupe du Monde sera aussi celle des premières fois. Quatre sélections découvriront la compétition pour la première fois de l'histoire, le Cap-Vert, Curaçao, la Jordanie et l'Ouzbékistan. L'engouement est déjà palpable aux quatre coins du globe. Les réservations de voyages explosent, notamment au Brésil, où les recherches d'hébergement ont bondi de près de 600%. En Afrique, les passionnés devront parfois veiller tard pour suivre certaines rencontres programmées en pleine nuit en raison du décalage horaire. Le décor est désormais planté, place au spectacle avec le match d'ouverture entre le Mexique et l'Afrique du Sud. Demain, à partir de 20h, la SRTB, diffuseur exclusif au Bénin, proposera à ses téléspectateurs 44 affiches majeures de cette Coupe du Monde 2026.
1: Nous sommes ainsi à la fin de cette édition mise en onde par Herman Rumpatin. Alès Komlan Noudofine, j'étais à la présentation. Merci de nous avoir suivis.
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1: La Fondation Claudine Talon organise une campagne gratuite de dépistage et de traitement de la cataracte les 10, 11, 12 et 13 juin 2026 au CNHU de Cotonou. Cette initiative vise à permettre aux populations de bénéficier d'un examen de la vue et pour les cas nécessitant une intervention d'une prise en charge adaptée et de qualité. Pour en savoir davantage, nous recevons Credo Kwanou, responsable communication de la Fondation Claudine Talon.
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4: Je suis Credo Panou, responsable communication de la Fondation Claudine Talon.
5: Quelles sont les motivations de la Fondation Claudine Talon pour organiser cette campagne de dépistage et de traitement de la cataracte à Cotonou?
4: La Fondation est une organisation non gouvernementale qui œuvre pour l'amélioration des conditions de vie des populations vulnérables au Bénin, en particulier pour les femmes et les enfants. La cataracte est l'une des principales causes de déficience visuelle chez les personnes âgées. Pourtant, on peut facilement, on peut traiter cette maladie-là grâce à une intervention chirurgicale. Malheureusement, de nombreuses personnes n'ont pas accès au traitement pour des raisons de contraintes financières ou de manque d'informations. À cette situation que la Fondation vient répondre en organisant en collaboration avec le ministère de la Santé depuis 2021 des campagnes de dépistage et de prise en charge gratuite de la cataracte.
5: L'étape de Cotonou va se dérouler quand et où? Et quelles sont les dispositions à prendre pour faire face à l'affluence?
4: L'étape de Cotonou de la campagne de prise en charge gratuite de la cataracte, les dépistages se dérouleront les 10, 11, 12 et 13 juin 2026 au CNHU de Cotonou. Le service d'ophtalmologie, il est recommandé, à cause de la forte affluence, d'être présent déjà à 7h30 les jours de dépistage. Les personnes qui seront confirmées porteuses de la maladie de cataracte seront prises en charge. En fait, les opérations chirurgicales démarreront le 15 juin. Le service d'ophtalmologie.
5: Tout le monde peut participer à cette campagne, même les personnes n'ayant pas des soucis visuels, les personnes en situation de handicap visuel également.
4: Il n'y a pas de critères particuliers. La campagne est ouverte à toute personne qui présente des troubles visuels, genre si vous avez des soucis aux yeux, ou si vous savez déjà que vous avez la cataracte et vous n'avez pas été traité, vous pouvez participer à cette campagne. Toute

0: personnes ayant des soucis visuels. Que vous sachiez que vous avez la cataracte ou pas, vous pouvez participer. Dès que vous avez des soucis aux yeux, participez. Oui, quelqu'un qui ne voit pas du tout, si vous avez des soucis de vision, participez à cette campagne.
1: La prise en charge pour l'opération au cas où la cataracte sera dépistée se passera comment?
0: Les campagnes de prise en charge de la cataracte de la Fondation sont organisées en collaboration avec le ministère de la Santé. Et donc, ce sont des médecins compétents, qualifiés, qui sont mis à disposition pour prendre en charge les personnes qui viennent au dépistage et les opérer bien après. Les centres médicaux qui reçoivent les campagnes sont sélectionnés en fonction de la capacité à recevoir des opérations.
1: Rappelez-nous la date de cette campagne et toute autre information utile.
0: En moyenne, par an, nous avons 4 campagnes qui sont organisées. L'étape de Cotonou se déroulera les 10, 11, 12 et 13 juin 2026 pour le dépistage. La prise en charge, l'opération chirurgicale qui est également gratuite, il n'y a strictement rien à payer pour en bénéficier.
1: Merci beaucoup, monsieur Credo Panou.
0: C'est un plaisir.
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3: Bonsoir à toutes et à tous. Si vous venez de nous rejoindre, voici les grandes lignes développées dans BIP Info 13h. Bénin 2060 traque une plateforme mise en ligne pour assurer le suivi de la vision Bénin 2060 à l'AFIA. Un accent est mis sur la centralisation et la mise à jour des données relatives aux politiques de développement selon Massima Kombessi, promoteur de la plateforme. Démantèlement d'un réseau de voleurs de motos et de cabris à Tchaourou, la police républicaine met la main sur 3 suspects, 2 motos et des pièces détachées également saisies par les forces de l'ordre. Les guépards du Bénin se sont inclinés 5 buts à 1 contre les éperviers du Togo hier. Une lourde défaite au goût amer d'après les Béninois rencontrés ce matin par Bip Radio.
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4: À la une de plusieurs quotidiens ce matin, l'intense activité diplomatique du président Romuald Wadai. La nouvelle tribune évoque un véritable marathon diplomatique mené ce mardi, tandis que le matinal souligne que le chef de l'État met le turbo dans le renforcement des relations avec les pays voisins. Fraternité, quant à lui, y voit la confirmation d'une marque personnelle imprimée à travers la coopération économique, la sécurité régionale et l'intégration sous-régionale. Dans le même registre, la Nation revient sur les échanges entre les autorités béninoises et leurs homologues du Sénégal, du Mali et de la Guinée-Bissau. Les discussions ont porté notamment sur le renforcement des liens bilatéraux, les questions sécuritaires et les enjeux stratégiques de la sous-région. Autre sujet largement relayé dans les journaux, l'installation officielle de Laurent Zomaï à la tête de la préfecture du Zou. La nouvelle tribune et le matinal annonce sa prise de fonction effective ce mercredi. Dans le domaine de l'éducation, alors que se poursuivent les examens de fin d'année, la nouvelle tribune appelle à décourager la présence des parents aux abords des centres de composition afin de garantir la sérénité du déroulement des épreuves. De son côté, le matinal rapporte les appréciations globalement positives de plusieurs candidats au BEPC 2026. L'actualité sociale est également marquée par une nouvelle mesure de la CNSS Fraternité et le matinal annonce que les contrôles des pensionnés grands malades ou grabataires seront désormais effectués directement à domicile. Enfin, la nouvelle tribune s'intéresse aux océans présentés comme un patrimoine essentiel pour l'humanité mais confrontés à des menaces de plus en plus importantes. C'est la fin de cette une de la presse béninoise. Merci de votre attention et excellente journée à toutes et à tous.
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1: Bonsoir à toutes et à tous. Si vous venez de nous rejoindre, voici la grande ligne à développer dans Bip Info 13h. Bénin 2060 traque une plateforme mise en ligne pour assurer le suivi de la vision Bénin 2060 à l'AFIA. Un accent est mis sur la centralisation et la mise à jour des données relatives aux politiques de développement selon Massima Kombessi, promoteur de la plateforme. Démantèlement d'un réseau de voleurs de motos et de cabris à Tchaourou. La police républicaine met la main sur trois suspects, deux motos et des pièces détachées également saisies par les forces de l'ordre. Les Guépards du Bénin se sont inclinés 5 buts à 1 contre les Épervier du Togo hier. Une lourde défaite au goût amer d'après les Béninois rencontrés ce matin par Bip Radio.
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0: 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Il est 14h.
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0: 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La SJDS vous donne l'heure. Il est 15h.
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0: Merci d'écouter Bénin Info Première. Nous sommes le mercredi 10 juin 2026. Bienvenue sur votre émission Allo Bip et nous démarrons cette émission en vous signalant donc les numéros sur lesquels vous pouvez nous appeler. Ce sont les 01 52 52 67 67 ou le 01 90 77 05 05. Les principes de cette émission sont simples. Pas de calomnie, pas de mensonge, pas de diffamation et surtout en s'exprimant toute courtoisie. Vous avez 2 minutes de temps de parole aux manipulations techniques. Razak Moussa à ce microphone, Léonard Claudel, sonnez les ponts. Et avant de commencer par prendre les auditeurs ou de vous recevoir, je tiens à rappeler à Monsieur Apollinaire Toflodin de nous envoyer via le 01 52 52 65 65 la référence du dossier de la CNSS dont il a fait mention hier. Parlant de Monsieur Rongbo Gildas qui parlait hier du microcrédit au niveau de Sinadem Kokotoma, veuillez nous écrire s'il vous plaît toujours sur le 01 52 52 65 65. Envoyez-nous ainsi votre contact signé et dites que c'est vous pour que nous puissions envoyer votre contact à qui de droit pour que vous puissiez avoir réponse à vos différentes préoccupations. Et puis, concernant M. Adjovi, nous avons eu des informations contraires qui stipulent que les agents ont été payés, parlant bien évidemment du marché de Kokotoma, si je ne me trompe. Si vous pouvez nous aider à avoir un interlocuteur direct, c'est-à-dire l'un des agents d'entretien qui n'ont pas été payés, rassurez-vous, l'agent d'entretien sera protégé. Nous en serons ravis. C'est donc le point des différentes investigations que nous avons effectuées à propos des différentes préoccupations émises hier. Nous allons donc ainsi prendre le tout premier auditeur. Il est au 90. Bonsoir.
1: Bonsoir, monsieur Sanaï Ekon, sans oublier son technicien du jour, et madame Rachidat.
0: Comment allez-vous?
1: Ça va très fort, rien qu'à vous entendre, Paul, je vous attends.
0: Nous vous écoutons.
1: Merci. Ma première préoccupation, monsieur Sanaï Ekon, une vidéo que j'ai vue sur les réseaux sociaux hier, un éleveur de bœufs en train de se faire filmer dans un champ avec ses bœufs, en train de dévaster tout un champ avec ses bœufs. Et c'est comme s'il est en train de provoquer les cultivateurs. Ce n'est pas juste. Et nous dénonçons ça sur les antennes. L'État ne serait pas en train d'investir dans l'agriculture pour préserver, tout ce qu'il faut dans ce secteur-là. Et qu'on laisse ces troupeaux de bœufs-là détruire tous les champs-là. Dans un État qui veut se faire respecter. Personne ne peut accepter ça.
0: Monsieur Jonathan ?
1: Oui, je vous écoute.
0: Déjà, première question, est-ce que vous êtes sûr que la vidéo en question, elle est authentique ?
1: Bien sûr.
0: Ok, deuxième question, est-ce que c'est au Bénin ?
1: On a l'impression, parce que la langue que j'ai écoutée, c'est les langues de ces peuples-là que nous voyons sur notre territoire régulièrement.
0: Oui, c'est ce que je dis. Les peuples sont au Niger, ils sont au Burkina Faso également. Donc, oui. Ils sont presque dans toute l'Afrique de l'Ouest et même au-delà. C'est pour ça que je vous redemande, est-ce que vous êtes sûr que c'est au Bénin?
1: Je ne peux pas vous confirmer ça.
0: D'accord.
1: Parce que je suis juste.
0: Ok.
1: Voilà.
0: Allez-y.
1: Mais c'est ça laisse quand même, parce que tout ce que la plupart des leaders d'opinion dénoncent concernant ce phénomène-là sur notre territoire, je pense que nos autorités doivent prendre leurs responsabilités pour que ça ne continue plus, parce que ça peut amener des violences que nous n'allons pas contrôler. Donc ça doit attirer leur attention. L'autre sujet concerne ce que j'ai toujours dénoncé sur la plupart des scènes depuis 92 de mon retour d'Allemagne. Il s'agit des sachets plastiques, M. Soleil. Il y a une loi votée, promulguée par le gouvernement, je pense que à tous les niveaux, il doit prendre les responsabilités pour qu'on ne voit pas ça encore sur le territoire. Parce que si nos citoyens trouvent, ils vont les utiliser.
0: D'accord.
1: Et si on ferme les portes, je pense que ça doit faire. Parce que je vois les voir arrêter les médicaments et encore les produits cosmétiques maintenant.
0: Merci à vous de nous avoir appelés. Vos deux minutes de temps d'antenne sont écoulées. On va prendre un autre auditeur. Il est au Secondé. Bonsoir.
2: Bonsoir, monsieur Sona et Fon.
0: Comment allez-vous?
2: Je me porte très bien comme toi-même.
0: Ça va, on vous appelle?
2: Paul Raoul, je suis depuis Porte Nouveau.
0: Éloignez-vous de votre radio, s'il vous plaît.
2: Merci. La répétition est pédagogique, dit-on. Notre papa, Patrice Talon, a mis son deuxième mandat sur le social. Jusqu'à la fin de son mandat, rien n'y fit. C'est le galet, la galette totale. Monsieur Wadaï, pardon, je te supplie. Au nom de nos mondes ancêtres, au nom du Dieu Tout-Puissant, Miséricordieux, et au nom de ton nom, de nous ramener le social, parce que on souffre.
0: Oui, c'est quoi le social? Vous voulez quoi exactement?
2: Il a dit que tout va, il va aller, il va remettre le social, il va abaisser les prix, tout ira bien. Mais rien.
0: Oui, c'est ce que je dis. Qu'est-ce que vous voulez exactement?
2: Ramenez-nous le social.
0: Oui, mais le social, c'est un...
2: Pour que
0: exactement, vous voulez quoi?
2: Pour que la population vive en paix, dans la piété, dans la joie. Merci, très bon suite de programme.
0: Bonne journée à vous. Bonsoir, 90.
1: Bonsoir, mon cher journaliste, monsieur Leonard Podesson-Econ.
0: Comment allez-vous?
1: Nous allons bien chez vous.
0: Ça va, on vous appelle?
1: Apollinaire Tonflodin, en direct depuis Grenada 2, Porto-Novo. Nous vous remercions beaucoup.
0: D'accord.
1: J'ai compris, je vais les envoyer tout à l'heure.
0: Tout de suite, hein, puisque il faut qu'on fasse ça et qu'on libère ce dossier-là.
1: D'accord, dès que j'ai fini mes conversations, je vais vous envoyer tout de suite.
0: D'accord.
1: Je vous remercie beaucoup.
0: Je
1: remercie la radio. Santé, paix et joie à vous tous.
0: Merci, nous vous écoutons.
1: Je vous remercie beaucoup. Je viens à mes préoccupations. J'ai un message sur la nation aujourd'hui. Pour évoluer dans la vie, l'on va pouvoir savoir concilier les opposés. Qu'est-ce que je veux dire par là? Respectons les lois de la nature, les lois de la République, les lois de la famille et ces lois propices. Et c'est pourquoi nous demandons à l'INF de bien vouloir appliquer des sanctions à ceux qui font des violences aux femmes et de n'importe quoi. Nous prions l'INF de bien vouloir appliquer cette sanction.

0: C'était mes deux préoccupations de ce soir. Nous vous rendons l'antenne. Merci et à demain pour un autre numéro.
1: À demain. Bonsoir, secondeur.
2: Oui, bonsoir, monsieur le journaliste.
1: Comment allez-vous?
2: Je vais très bien chez vous.
1: Ça va, on vous appelle?
2: Je m'appelle Gérald Hongbong.
1: Et vous nous appelez depuis?
2: Je vous appelle depuis Adjoum.
1: Nous vous écoutons.
2: J'ai trois préoccupations. La première, tant que nous n'avons pas satisfaction, nous n'allons jamais cesser de nous prononcer. C'est toujours concernant les lampadaires conventionnels de la SBE dans l'arrondissement central d'Adjoum. Nous vivons dans le noir chaque soir. C'est inconcevable, c'est inadmissible qu'un arrondissement central végète dans le noir. Ces lampadaires-là, on ne sait pas pourquoi sont toujours restés non allumés. Qu'est-ce qui se passe? Qu'est-ce qui se passe? La mandature passée du conseil communal passé, on a dit que c'est ce que ça relève de la prérogative de la mairie. Le maire, entre-temps, le maire sortant, nous avait promis faire 10 ans pour que ces lampadaires s'allument. C'est fiasco. Jusqu'à sa fin, il est parti. Le nouveau conseil communal s'est maintenant installé. Nous prions, monsieur le maire, Félicien Houkani, de bien vouloir nous aider pour que Adjoum quitte le noir. Sinon, ça n'honore pas, ce n'est pas sérieux. Deuxième préoccupation, nous avons fini avec les élections générales. À quand maintenant la désignation des chefs quartiers ou chefs villages? On ne comprend plus rien. Ou bien, nous n'allons plus les désigner, mais nous n'allons plus. Qu'est-ce qui va se passer? La population veut les nouveaux chefs quartiers ou chefs de village. Troisième préoccupation, ça c'est une donnée à l'endroit de Bip Radio. Je voudrais vous proposer que, par rapport à la grogne, de revoir un peu le passage des intervenants. Si ça fait chaque 3 jours pour permettre à bon nombre d'auditeurs de quand même intervenir. Si par exemple, moi j'interviens aujourd'hui, ça doit faire. Aujourd'hui c'est mercredi, donc je dois attendre le vendredi. C'est une proposition, monsieur le journaliste. Merci et très bonne suite de journée.
1: Bonne journée à vous. Bonsoir 90.
3: Allô.
1: Bonsoir.
3: Bonsoir, mon journaliste.
1: Comment allez-vous?
3: Ça va bien chez vous.
1: Ça va, on vous appelle?
3: On m'appelle Félix Gondi-Antoine.
1: Nous vous écoutons.
3: J'appelle de Port-Nouveau, commune d'Adjara, arrondissement de Marouille, Satyazi. Ma grande excuse, l'EPP à Gata-Yazi a été créé en 1965. L'école n'est pas de clôture, ni de cantine. Le 15 septembre 2025, les élèves sont commencés l'école. Il y a une classe CM2, groupe A. Les taux sont enlevés. Les élèves n'ont pas rentré dedans pour travailler jusqu'à présent. Voilà que c'est la fin des rentrées. Je suis en train d'inviter les autorités de venir pour parler ça. Bon, mon second grogne, le 17 octobre 2023, on a fait la pitié dans les fonds et on a dit qu'on va nous donner les photos. On n'a pas trouvé les photos, on a fait la pitié seulement, on a laissé. Mais l'entour de nous, l'entour de notre quartier, ils ont trouvé les photos, les pitiés. Jusqu'à présent, nous, on n'a pas trouvé. Je suis en train d'inviter le maire, l'envoi Bertrand-Germain, de venir à ce point. Sinon, ça fait pitié. Pour terminer, on a le domaine de marché et puis le domaine de centre de santé non construit. Je suis en train d'inviter les autorités de venir nous faire ça. Merci. À demain.
1: À demain. Bonsoir, 52.
4: Bonsoir.
1: Comment allez-vous?
4: Je respire par la grâce de Dieu et vous.
1: Ça va, on vous appelle?
4: François Kankenou. Je vous appelle le fils de Seth.
1: Nous vous écoutons.
4: Mon cher journaliste, l'eau, source de vie, est-ce que sans l'eau, vous pouvez mettre à l'aise pour vous pouvez se laver pour venir et nous animer votre émission aujourd'hui, ce soir même? Non. Ça veut dire que l'eau est primordiale. Comment se fait-il qu'en pleine ville de Cotonou, précisément à Fidjo

0: Saint, à Cobasso et ses environs, nous manquons de l'eau. Il faut payer avant de trouver de l'eau potable. Qu'est-ce qui se passe dans mon cher pays, le Bénin? J'aimerais que Radio Bip, mon cher ami journaliste, invitez-nous, le directeur de la SONEB, et on va lui poser des questions pour savoir ce qui ne va pas dans notre pays, le Bénin, concernant l'eau, source de vie. Nous voulons ça, parce que sans l'eau, on ne peut rien faire. On peut même observer même des retards dans les services dans notre pays, le Bénin. Est-ce que vous voyez? C'est inadmissible et c'est irrecevable. Nous ne pouvons pas supporter ça. Nous allons supporter cela jusqu'à quand? Parlons aussi de l'électricité, mon cher ami. Coupé par-ci, coupé par-là. Qu'est-ce qui pose de problème? Ils n'ont pas besoin de nous dire ça. Et nous allons prendre notre discussion. Et à chaque fin du mois, on nous envoie des factures exorbitantes même par rapport à ces choses. Voilà qu'on ne trouve pas pouvoir s'en occuper, préoccuper de nos paquets à nos préoccupations avec ces choses, ce genre de choses. Ce n'est pas bien. Je viens, mais mon cher ami, dès que vous allez descendre de votre émission, prenez la voie de déviation au niveau de la pharmacie à Tangi, jusqu'au carrefour à Dakar. Ils ont fait une déviation dans les rails. Vraiment, c'est irrecevable, ce n'est pas bien. Les usagers sont en train de s'échiner avant de passer sur une voie pour aller passer à leur préoccupation. Tout ça, là, c'est en pleine ville de Cotonou.
1: D'accord. Si merci de nous avoir appelés. Vos deux minutes de temps d'antenne sont écoulées. On va prendre un autre auditeur. Il est au 90. Bonsoir.
2: Bonsoir, monsieur le journaliste.
1: Comment allez-vous?
2: Je vais très, très bien. Garba la santoirée depuis Candy dans la Liborie.
1: Nous vous écoutons.
2: Cet après-midi, avant tout, permettez-moi d'abord de vous dire merci beaucoup, vous, les journalistes à l'institution de Vestal, et dire merci beaucoup à la radio. Je reste tout dans le département en interpellant toujours les signes du département par rapport à l'arrêté préfectoral qui interdit l'utilisation de chicha qui a été signé depuis plus de 6 mois, monsieur le journaliste. Alors nous les interpellons pour qu'ils puissent sauver une partie de la jeunesse de la Liborie qui est en train d'être pressée par cet appareil-là. Et en même temps, profiter de l'occasion pour demander à FMR d'associer la police publique dans cette lutte, surtout pour les tramadons, il ne faut pas s'asseoir qu'ils ont détruit encore ces jeunes. Deuxième situation, monsieur le journaliste, c'est pour féliciter le gouvernement en tant Alpha Tête. M. Wadaï, le président de la République, la personne avec respect aux élections, pour ça tourner d'abord, il montre la fraternité qu'il a pour ce pays-là, monsieur le journaliste. En finissant, je vais toujours lui dire merci par rapport à ses engagements qu'il a continué à honorer, l'éducation, la santé, je lui dis merci. Merci, mais n'oublions pas qu'il y a aussi des garçons qui, quand même souvent, à cause du manque de moyens, on les met à des métiers qui n'ont pas l'âge de faire mécanique, menuiserie, maçonnerie. On peut aussi penser à ces enfants abandonnés, ça serait très bien. Pour finir très rapidement, nous avons encore le conflit qui va démarrer bientôt, parce que nous avons les premières pluies et que les semis ont commencé. Alors nous savons très bien que tout le temps nous parlons des conflits entre les éleveurs et les agriculteurs. Nous voulons quand même que les partenaires puissent voir dans quelle mesure on peut aider ces gens-là pour que les choses puissent être mises en place. Parce qu'aujourd'hui, monsieur le journaliste, certains producteurs vont se semer au niveau des couloirs de passage. Et certains éleveurs aussi font entrer les animaux dans le champ des agriculteurs. Alors, c'est là où il y a les conflits. Monsieur le journaliste, c'est le procureur, cet après-midi, agréable journée à vous. On se dit à demain.
1: À demain. Bonsoir. C'est quand de...
3: Monsieur le journaliste, bonsoir.
1: Comment allez-vous?
3: Je vais très bien. Et chez vous?
1: Ça va, on vous appelle?
3: Il est mon parking.
1: Nous vous écoutons.
3: Merci bien. Monsieur le journaliste, le gouvernement du président Romain Ouattara poursuit ses efforts en faveur de l'éducation. Réunis en conseil des ministres le mercredi 3 juin 2026 dernier, il a décidé de rendre gratuit l'enseignement secondaire général et technique public pour toutes les filles à partir de la rentrée scolaire 2026-2027. Cette mesure vise à réduire les difficultés financières qui empêchent parfois certains élèves de poursuivre leur parcours scolaire. En supprimant les frais de scolarité dans les établissements publics du secondaire, les autorités souhaitent offrir à davantage de jeunes filles la possibilité de rester à l'école et d'achever leur formation. Pour le gouvernement, l'éducation des filles constitue un levier important pour le développement du pays. Une fille qui poursuit ses études dispose de meilleures chances d'accéder à une formation qualifiante, à un emploi et à une plus grande autonomie dans sa vie future. Cette décision s'inscrit dans la politique de promotion de l'égalité des chances et du renforcement du capital humain engagé à l'État béninoise. Nous remercions le gouvernement du président Romain Yaouaraï de poursuivre ces nombreuses réformes dans le secteur de l'éducation. Hier, on partit. Je vous remercie.
1: Nous vous remercions. Bonsoir, 90.
4: Bonsoir, monsieur Sonaïgon.
1: Comment allez-vous?
4: Vous êtes très bien de votre côté.
1: Ça va, on vous appelle.
4: Salut, moi, mon ami qui est de l'autre côté.
1: Yo, salut.
4: Appelez-moi, salut Renaud. Je vous appelle de Karazi-Tobin.
1: Nous écoutons.
4: Oui, monsieur Sonaïgon, au fond, tout d'abord, je voudrais saluer le président de la République, monsieur Renaud Douaraï, pour tous les efforts qu'il est en train de mener. Pour améliorer notre sujet social, donc vous y allez. Secondo, autant qu'il n'y a pas eu satisfaction, on peut venir ici encore pour savoir. Ce que je dis est que la voie qui est en catholique départ vers la mairie de Sénéfodji, c'est ici que nous avions grogné, on les a demandé de nous envoyer au moins quelques voyages de sable. Mais le bienfait n'est jamais permis, il nous a aidé pour nous envoyer le sable. Et depuis ce moment, alors qu'il y a des capteurs à la mairie, il va tout juste pour venir déverser le sable. Et depuis ce moment, il y a des malintentions qui sont transformées, qui sont cherchées de ces sables-là pour envoyer ça chez eux. Allez-y voir dans la zone maintenant, vous allez voir, on ne dirait pas qu'ils nous ont envoyé le sable. C'est un peu triste. Monsieur le maire, Soubo Thomas, c'est ce que vous l'avez fait à Ketonou aussi. Mais faites-le ici. C'est à Mathieu Saoud. Vous êtes tous natifs de ça, mais qu'est-ce qu'il ne fait pas? Qu'est-ce qu'il ne veut pas? Nous avons voté ensemble, nous avons fait tout ensemble, on se connaît, mais qu'est-ce qu'il ne veut pas? Quittant et de la garde maintenant pour catholiques, les catholiques grecs, les deux, nous n'en parlons même pas, c'est vraiment de calvaire. C'est pétrice, c'est là que vous le dites, vous êtes autant de bas pour pouvoir aller à la mairie. C'est pétrice, donc il n'y a personne maintenant pour vous, qui va venir réaliser. Et tout est mon confiance, c'est grave, c'est vraiment. Réalisez-vous, s'il vous plaît. Et les soleils, bon. Bonne soirée à vous.
1: Bonne soirée à vous. Bonsoir, 52.
5: Oui, bonsoir, monsieur Léonard.
1: Comment allez-vous?
5: Ça va très, très bien, Hadji, ici.
1: On vous appelle?
5: Mohamed Loukman, depuis Hadji.
1: Nous vous écoutons.
5: Ok. Monsieur Léonard, je remercie une auditrice, je vais dire. C'est l'émission qui passe sur votre antenne 11h là. Il y a une dame qui s'appelle Maman Bidi Jad. Elle est à Sénéfodji là-bas. Maman Bidi Jad, je te remercie beaucoup pour l'émission de ce matin que tu as fait.
1: C'est quoi votre préoccupation?
5: La dame a inscrit. Oui?
1: C'est quoi votre préoccupation?
5: Oui, je viens par rapport.
1: Oui, mais c'est pas une émission pour saluer les gens non plus, quoi.
5: Non, donc, c'est pas pour saluer.
1: C'est quoi votre préoccupation?
5: Oui, celle-là a intervenu, elle a donné des conseils aux femmes par rapport à cette émission-là. C'est ça qui m'a
1: émis
5: et j'ai dit que je vais la saluer par rapport à ça.
1: Oui, bon, je comprends, mais le truc, si vous venez, allez droit au but.
5: Ok.
1: Merci.
5: Ma deuxième préoccupation. Monsieur Lega, si nous parlons par rapport aux exilés politiques et aux prisonniers politiques, ce n'est pas pour rien que nous le disons. Nous les connaissons et nous connaissons leur force de frappe. Par rapport à cela, pour que nous ne puissions plus parler par rapport aux exilés politiques, aux exilés et prisonniers, je demande au président de l'Assemblée de revoir encore les lois par rapport à ces choses-là. Ce n'est pas aller à l'exilé qui va régler le problème du Bénin. Ce n'est pas aller en prison qui va régler le problème du Bénin. Nous sommes ensemble, nous sommes tous des Béninois et on va rester ensemble pour pouvoir travailler. Si j'ai travaillé avec un gouvernement et que j'ai mal géré et que je sais que mes fautes comment, on ne peut pas m'arrêter par rapport à ce que j'ai fait. Mais on va me punir. On va me punir par autre manière. Je ne vais pas quitter mon pays pour aller à l'extérieur. Regardons les lois un peu pour que nous voyons ces gens-là par les gestes de générosité qu'ils faisons. Nous entendons quelqu'un qui veut donner, par exemple, à 500 personnes le permis. Et si demain on entend, mais regarde, que quelque chose est arrivé à ce dernier, est-ce qu'on ne peut pas aller au secours de ce dernier? La population va aller au secours et parler pourquoi. Il est parti à l'exil, pourquoi on l'a arrêté? On veut parler comme ça. C'est ce que je suis en train de dire par rapport à ça. Je vous remercie, monsieur Léonard.
1: Merci à vous. Bonsoir, 90.
6: Bonsoir, monsieur le journaliste.
1: Comment allez-vous?
6: Bien, j'accepte le comportement de Pipit Lopez.
1: Nous vous écoutons.
6: Je passe par le problème du stade et Kourounou et stade Porte-Nouveau. Il va falloir qu'on termine avec ça pour que nous ayons nos écureuils à la maison pour pouvoir les supporter. Regardez, lorsqu'ils sont au stade Piégué à Lomé, les gradins, ce n'est pas moi de le dire, les gens savaient livrer entre temps pour nous avec tout ce qu'il y a comme problème. Mais je suis sûr, rien n'est type pour pouvoir ou même rendre bon. C'est ça aussi la rupture. Je reviens sur le problème de fausse avancée qui se trouve au carrefour à Kogbato. Et enlevé, il va falloir nous replacer cela pour que les enfants n'y loisent qu'ils veulent quitter le penchant avec Akobatu et puis les Nicodistes. Je reviens sur le problème du social. Lorsqu'on parle du social, ceux qui pensent que c'est distribuer de l'argent, c'est pas distribuer de l'argent. Est-ce que je vais écouter maintenant le président Wadaï avec les subventions dans les écoles, l'agriculture, campus et les artistes et autres, c'est ça qu'on appelle ceux qui ne comprennent pas comme social. Ce n'est pas partager de l'argent. Dommage que les gens ne comprennent pas ce qu'on appelle social. Ils ont raison. Même la santé aussi. Merci pour le président. C'est du social, ça. Je pense que ceux qui ne comprennent pas social vont commencer par comprendre ce qu'on appelle social. C'est ça. Ce n'est pas partager de l'argent. Et nous allons tous demander du social. Merci. À bientôt.
1: À bientôt. Bonsoir. Secondeur.
7: Bonsoir, Bénin Info Première, la radio qu'on ne quitte jamais. Léonard Claude Sonaïkon.
1: Comment allez-vous?
7: Je vais très bien, et chez vous?
1: Ça va, on vous appelle.
7: Mathieu, rentrons-nous au bout du fil.
1: Nous écoutons.
7: Merci. Si les dénonciations deviennent, de l'eau jetée sur le dos du canard, c'est triste et regrettable. Si les dénonciations, les multiples dénonciations ne sont pas prises en compte par les autorités à divers niveaux, c'est dégueulasse. Léonard Claudel son aéroport, une fois nous avions dénoncé ce qui se passe, ce que l'OFMAS est en train de fabriquer sur la voie numéro 4 à la hauteur d'Adjon à Kwadanou, vers Pédépo. La pluie d'hier. Il suffit que vous descendez dans la localité d'Abaton. C'est là où nous parlions. Et je dis, il faut nécessairement un pont et un carnivore qui doit conduire l'eau de ruissellement dans le fleuve. Ce n'a pas été le cas hier à aujourd'hui. Bon nombre de des populations de cette localité ont dormi sous l'oreiller parce que l'eau de ruissellement passant sur le goudron a dégradé, a détruit beaucoup de ménages. C'est regrettable. Deuxième préoccupation, je viens de la commune de Sémékodi, Léonard Côté Sonaïkon. Oui, nous avions demandé le refaufilage, bien sûr, des voies. Mais du moment où ils ont versé du sable, mais ne pas étaler, les gens en profitent de n'importe comment. Après la pluie d'hier, c'est la croix et la bannière pour les populations de Djeba, Klebonou et environ, en passant par devant une de l'église catholique de Djeba. Revoyez votre copie. Je voudrais raccrocher en vous demandant, Léonard, bien sûr, la rédaction, le dossier de ces entrepreneurs, où en sommes-nous? Ce n'est pas sérieux. Mathieu, rentons-nous. Excellente soirée à vous. Longue vie à Bip Radio et à très très vite.
1: Au revoir. Bonsoir 90. Bonsoir.
8: Bonsoir, madame.
1: Comment allez-vous?
8: Mon nom s'appelle mon président du Jordan ancien.
1: Nous vous écoutons.
8: Depuis Côte-Nouveau, à Gras, en 1911.
9: Oui, mon préoccupation. J'ai dit le président de la HAC. Radio S d'Adjara. Radio là, il est à Adjara, côté mairie d'Adjara. Radio là, il est coupé depuis 2022. Il n'est pas travaillé. Il dit radio, président de la HAC. Il va faire pour radio là, il va travailler.
1: C'est à cause de la HAC que c'est coupé?
9: Radio S, radio Totonien SM.
1: Vous m'entendez?
9: Oui, oui.
1: La radio Adjara dont vous parlez, c'est la HAC qui a fermé ça?
9: Adjara.
1: Adjara, c'est la HAC qui a fermé ça?
9: Il a fermé depuis 2022.
1: Oui, ce que je demande. Est-ce que c'est la HAC qui a fermé la radio?
9: Bon, d'accord. Et encore, radio, c'est radio, ça va être coupé. Et encore, radio, golf. Et encore, au télévision, Golf TV aussi, il n'est pas travaillé, il est coupé. Je dis, il va faire des radios, la télévision, là, il va travailler, il va faire ça. Nous, on va toujours en jouer, quoi. Et encore, je dis, mon président, Wadaï, mon quartier, pardon, ouais, on cherche en bataille, et le terrain, on va construire dans mon quartier, et encore, nous, des jeunes, hein, tout va faire ça, bon, je vais toujours en jouer, quoi. Et je dis, le maire, parce que au nouveau, il est venu mettre là. Il va faire fort la voix au Bego Kachi. Le président Mathieu Fekou, c'est lui qui a fait la voix là. Et président, il ne s'est pas dédié au boulot. Tout temps, il a fait la voix là. La voix, la bataille, beaucoup, il a gâté. Tout la nuit, le quartier là, il est toujours à nous, quoi. On va faire fort d'Italie, la bataille là. On va faire ça. Bon, il va toujours en jouer, quoi. Mais si mon grand-père, je viens ça. Peut-être dans la radio, il va faire la radio là.
1: Merci de nous avoir appelés. Bonsoir. 52.
10: Monsieur journaliste, comment vous portez sur la radio BIPA?
1: Bien, chez vous.
10: Non, rentons grâce à Dieu. Appelez-moi Claude Ronvo, alias Imado Quinto, depuis commune Adjara, arrondissement Bende Djono.
1: Vous écoutons.
10: Monsieur Sonekon, ma première préoccupation est que je dis et je répète encore, ça fait déjà un an maintenant, je suis en train de crier sur le PP. Le coût primaire des chemins qui se situe dans la commune d'Adjara, deuxième arrondissement. Je demande qu'est-ce qui se passe. Depuis des jours, des mois, des semaines, il y a un grand vent qui s'est soufflé la fois dernière, dans l'année passée. Maintenant, beaucoup de tôles sont vraiment débarrassés de cette école, alors que je suis en train d'inviter le CA et puis notre maire, avec un grand respect au Monsieur Wanvoy-Bessourou Germain, de nous visiter cette école pour qu'on n'a qu'à réparer ça pour les enfants. Sinon, si la pluie tombe, ça rentre dans la classe. Maintenant, l'école coup primaire, chemin, il n'y a pas encore de clôture. Les gens conduisent dans l'école pour passer là et les petits-enfants sont à l'école. Comment va en train de dire la nourriture et puis l'accident va encore se passer avec les élèves de l'école coup primaire, chemin? Ma deuxième préoccupation, M. Solimpon, depuis des années que notre lecteur, ancien président Patrice Tanas Guillaume, il nous a fait la voix, deux voix dans la commune d'Adjara Goudronnier. Maintenant, l'ampadette dont il parle serait comme on est en train de placer depuis le jour qu'on est en train de placer là. Il y a certains lampadaires qui n'allument pas. Maintenant que depuis des jours là, notre voix est toujours en noir dans la commune d'Adjara. Monsieur le Président, dès qu'il a fait la voix, il a mis la voix d'un PDG à Dioti de nous inviter à dans notre président nouveau, Monsieur Wadaï, de lui demander qu'est-ce qui se passe au niveau de notre lampadaire de la commune d'Adjara. Merci, Monsieur journaliste, sonnez pour une très bonne soirée à vous.
1: Bonne soirée à vous. Bonsoir 90.
11: Bonsoir.
1: Comment allez-vous?
11: Je vais bien.
1: Comment vous appelle-t-on?
11: On m'appelle Roger Zamen depuis Dango.
1: Nous vous écoutons.
11: Oui, monsieur Sonekon, je vais dire aux autorités de la commune de Dango, précisément les deux conseils de l'arrondissement de Zungue, de penser à l'avant quittant le centre de santé de Zungue vers le CG. Ça veut dire devant l'arrondissement de Zungue, la voie est un peu impraticable là, en saison de pluie maintenant que nous sommes. Et je vais leur dire de faire tout possible pour trouver trois ou quatre sables de 10 roues là avant de niveler les voies. Sinon, dans la sécheresse, ils envoient leur niveleuse dans la dans la, les arrondissements de Dambokou, ils voulaient les voir. Je pensais beaucoup à cette voie. Et je vais aussi leur dire de... Je vais dire à, la, à notre maire de Dambo de penser aux deux arrondissements qui sont derrière le fleuve de Lomé. Je vais dire, je vais parler de Dekin et Bekor. Avant d'aller là-bas, ils ont besoin d'un pont sur le fleuve Lomé. Le maire n'a qu'à négocier avec les autorités du Bénin pour avoir l'affaire à ce pont dont je parle. Monsieur Sonnet, moi je vous remercie beaucoup.
1: Merci à vous. Bonsoir, 52.
12: Bonsoir, monsieur Sonnet Pont.
1: Comment allez-vous?
12: Oui, comment allez-vous aussi?
1: Ça va, et chez vous?
12: Oui, chez moi ça va bien. Je remercie Dieu.
1: On vous appelle?
12: Et je m'appelle Prosper Sinfant de Pitouba.
1: On vous écoute.
12: Oui, je remercie tout le personnel de la radio BTFM. Hein. Et la seule chose que j'ai comme préoccupation, c'est tout juste pour remercier notre nouveau président, son excellent M. Wadaï Boniadi. Parce que je lui remercie. C'est pour la première fois que, depuis que moi, je commence pas à voir les trucs, les présidents qui arrivent, ainsi de suite, mais pour lui, ça me fait quelque chose et ça me donne encore histoire. Et je dis ça à mes enfants. Je n'ai jamais eu ça. Et ce qu'il a commencé, Dieu va rester avec lui et il va continuer jusqu'au bout. Mais vraiment, on ne sait pas que ça doit être. Mais on remercie Dieu. Allô, monsieur Sana est bon.
1: Oui.
12: Oui, allô.
1: Vous avez fini?
12: Oui, non, c'est pas encore fini. Et je demande tous ceux qui sont là, lui comme préfet, qui veulent réellement travailler avec notre président, nouveau président, d'être fidèle envers lui. Il ne faut pas que ils vont laisser leur travail, ce qu'ils vont faire, et rester dans le bureau seulement. Et après, on entend seulement qu'il y a le préfet. On entend seulement le nom du préfet, mais on ne sait pas leur rôle sur le terrain. Et chaque fois, nous interpellons les maires. Donc, ça ne va pas. Les lampadaires de tel lieu ne s'allument pas, ou bien chaque fois, là, c'est comme ça. Mais les préfets ne cherchent jamais à intervenir, ou bien au moins une fois dans la semaine, ils peuvent passer dans les communes pour voir ce qui se passe. Parce que la fois passée, j'ai entendu quelque chose à la radio, t'as de FM. Ils ont dit que quand tu vas là-bas, que c'est les brousses qui sont partout dans la mairie de Daboum et Karadi.
1: Merci à vous de nous avoir appelés. Vos deux minutes de temps d'antenne sont écoulées. On va prendre un autre auditeur. Il est au 90. Bonsoir.
13: Oui, bonsoir. Les ménages, je suis Luna Claudel, et plein de commissions du moment.
1: On vous appelle?
13: C'est M. Raymond Oké, du grand de l'UNICEF, de Daboum et Karadi.
1: Nous vous écoutons.
13: Merci beaucoup. Nous demandons respectueusement au chef de l'État de tout faire pour que le prix de péage qui est sur la Webo soit diminué pour le bonheur de la population. Sinon, monsieur Léonard Poudel, sur la Webo, les gens souffrent vraiment assis sur cette voie inter-État. Parce que ça ne va pas du tout. Il faut vous prendre la voie là pour aller à Abomey pour voir comment les gens souffrent. Ça ne va pas du tout. Les gens dorment même sur le trois coups des camions. Parce que ça ne va pas. Il faut que le chef de l'État regarde sur ça là pour qu'au moins le prix là, les 1000 francs là, soit diminué, disons, c'est vraiment cher. Et à cause de cela, les gens trouvent une déviation là. Et là où on passe là, vous pouvez passer même en ça, c'est vraiment choquant. Ça ne va pas du tout. Deuxième préoccupation. Nous rappelons une fois encore au père de la nation, le chef de l'État, de tout faire pour diminuer tous les salaires de nos autorités du Bénin. Parce qu'aujourd'hui, ça ne va pas passer. Il faut diminuer ces salaires-là pour que au moins nos enfants trouvent à faire. Sinon, on a beaucoup d'enfants diplômés qui sont à nos charges. Il faut que le chef de l'État n'a qu'à diminuer les salaires c'est toutes les autorités du Bénin. Et troisième préoccupation, d'avoir des viviers sur 40 ans, en allant à 40 ans, est très très impraticable. C'est pourquoi nous rappelons au CA des viviers, au maître, à mauvais clavier, de vite réagir. Et troisième préoccupation, depuis près de 36 ans, que le sieur Kossou Victor a payé une parcelle à Agamané, état du lieu numéro 1807, et à Agamané, à mauvais clavier. Et toutes les choses nous n'ont pas notre beau pays, le Bénin. C'est pourquoi nous rappelons une fois encore au chef quartier d'Agamané, aussi à Dabouvé-Calavi et au maire de la commune d'Abouvé-Calavi, de tout faire pour que ce problème de la vieille date soit réglé, pour que notre pépé consommateur trouve
1: la parcelle. Merci de nous avoir appelé. Vos deux minutes de temps d'antenne sont écoulées.
13: Merci, Raymond.
1: Auditeur, il est au secondé. Bonsoir.
14: Allô, bonsoir, monsieur.
1: Comment allez-vous?
14: Je vais très bien. On m'appelle Isiaka Kassina.
1: Comment? Ok, nous vous écoutons.
14: Oui, et je salue l'ancien président de notre pays, M. Athanase Guillaume Talon, pour le travail qu'il a fait pour le pays. Et je salue aussi l'actuel président, Romuald Ouadaï. Et je veux que tous ceux qui sont entourés de lui, ils n'ont qu'à faire tout possible pour l'aider, pour que notre Bénin avance, et ils vont essayer, nos frères, nos soeurs, qui ont un peu de choses là, ils n'ont qu'à les aider pour leur travail et consort. Et je vais directement à Gassago demain, dans la bande des Chinois là-bas. Il y avait là où on prend du sable là. Donc là, moi, je veux que l'État n'est qu'à venir faire une enquête là-bas, parce qu'il y a des animaux dangereux là-bas. Il faut qu'ils vont prendre soin de là-bas pour que là-bas aussi sera une zone des animaux, pour que les gens vont venir regarder comment des forêts comme ça, parce que là, il y a des animaux dangereux. Et je prie aux frères Zem de faire tout possible pour aller prendre les droits tassis. Et c'est pas seulement les droits tassis, parce qu'il y a des nouveaux tenues qu'on va changer actuelles. Je vous rends l'antenne, messieurs.
1: Merci à vous. Bonsoir, 90.
15: Bonsoir, monsieur Léonard.
1: Comment allez-vous?
15: Ça va très bien chez vous.
1: Ça va, on vous appelle?
15: Je m'appelle Isaïe Diossou, depuis 2 ans, de Cotonou, Kati Djegelaï.
1: Nous vous écoutons.
15: Merci beaucoup, monsieur Léonard. Et j'ai quelques préoccupations. Ma première préoccupation, c'est une rédaction. Le vide radio est déplacé pour y aller sur la voie d'insulité et l'hypothèse. Il doit constater ce qu'on est en train de dénoncer depuis. Vraiment, la pub hier, on a dit sur les antennes que la voie là, ça a besoin de caniveaux. Mais il y a certains endroits qu'ils ont fait les caniveaux et il y a certains endroits qu'ils ont laissés. Donc, il y a des infrastructures. Et c'est vrai, si Jacques est là toujours, s'il est là, il n'a pas fait tout possible pour interpeller le PG de Hoffmann, quand il travaille pour nous là-bas. C'est un endroit qui a besoin de caniveaux, mais ils n'ont pas prévu ça. Ils n'ont pas prévu ça, ils n'ont pas fait possible pour nous faire ça. Sinon, c'est pas qu'ils vont finir ces gens de voir là, pour qu'on va commencer à souffrir sur la voie, ce n'est pas bon. La foule d'hier, ce qui s'est passé là-bas, là, on ne peut pas dire. C'est vraiment indiscutable. Donc, si le DGR n'a pas fait possible pour nous réaliser les caniveaux qu'on a besoin de là-bas. Autre occupation, l'affaire des circuits dans le village. On ne sait pas ce qui se bloque ça. On a déjà lu les maires, les CA, en même temps le président de la République. Et maintenant, il a nommé les ministres. Il a nommé aussi les préfets maintenant. Ils se bloquent les circuits. Donc, il y a des gens qui sont possible pour nommer les circuits. On a besoin des circuits nouveaux, les nouveaux circuits. Donc, il va commencer à nous travailler. Autre occupation, la voie quittante. Ça touche de Djefa, jusqu'à aller à Djefa. On a crié sur les antennes. Et jusqu'à, ils ont amené les sables. Mais pour envoyer les machines pour qu'ils vont arranger les sables, ça ne s'est pas encore fait. C'est à cause de ça que si quelqu'un a se levé maintenant, ils vont arranger les sables là devant de son boutique. C'est à cause en fait qu'aujourd'hui, pour passer sur la base, c'est difficile pour nous. Donc, il y a les sables, le machine va venir pour arranger ça. Ils n'ont pas besoin d'arranger ça. pour finir vite, le feu de dégâts qu'on carrefour, qui en parle maintenant, ça fait un peu de temps. Donc, si on descend le coup de la dent, peut-être possible pour faire ça. Le feu de Sinapocel, le feu qui est au niveau de pharmacie Saint-Martin. Merci beaucoup, M. Léonard. C'était Isaïe Diossou. Bonne soirée.
1: Bonne soirée à vous. Bonsoir, Sécondeur.
16: Jacques Avocat de Yunawa, quoi pas, dans le deuxième arrondissement. Monsieur, bonsoir.
1: Comment allez-vous?
16: Je vais très très bien.
1: Nous vous écoutons.
16: Première préoccupation. Dans la semaine, notre président, son excellence, Romian Ouadaï, est encore visité les autres pays. Bien, félicitations au président. Président de la nation et son gouvernement. Le même sujet, je remercie encore le président et son gouvernement pour la gratuité de l'école pour nos enfants, les filles. Tout ça, c'est du social. Continuez dans le même sens. Et pour me raccrocher, semaine passée, j'ai été au village Ouébo, dans la commune de Tofo. Puis, à ce match passé, au niveau du marché, le nouveau marché, je vais dire, l'eau a installé sur le goudron. Même si vous pouvez marcher pour passer, c'est difficile pour vous. Je vais demander à les autorités concernées de revoir un peu ce côté. Monsieur le journaliste, pour me raccrocher, quelque chose me tourne depuis 2016 jusqu'à aujourd'hui. Avant, si nous croyons quelque chose sur vos antennes ou les différentes antennes, les concernés le revient sur la place pour vérifier ce que nous disons. Moi, je vois qu'il nous prend comme les chiffons, je ne sais pas trop. Alors que nous, tout ce qui gronde sur vos antennes, même sur les différentes antennes, nous avons notre propre job. Nous avons notre propre travail pour faire. Ce n'est pas pour monter, pour faire des choses. Nous travaillons pour notre cher pays, le Bénin. Et pourquoi ils sont là? Mais je vais encore revenir.
1: Merci.
16: Ça me fait trop du mal.
1: D'accord. On va prendre un autre auditeur, il est au 90, bonsoir.
17: Bonsoir, monsieur le journaliste.
1: Comment allez-vous?
17: Ça va très bien, chez vous aussi.
1: Oh, ça va, on vous appelle?
17: C'est monsieur Afaba, Isaac, depuis Azorice, dans la commune d'Azur.
1: Nous vous écoutons.
17: Ok, j'ai trois questions, monsieur le journaliste. La première, la fois que j'ai croyé que les camions couleurs jaunes de l'entreprise Adéoti, leur vitesse là, pas Azorice, là, c'est très, très dangereux. Si leur responsable pour voir leur chauffeur et leur dit de revoir leur vitesse, tout ce n'est pas. Un nouveau, les vivants et non les morts. Il faut leur dire de faire doucement sous la voie. Ma deuxième préoccupation, nous prenons pour la SBE, la commune d'Adjon. SBE, nous vous prions, c'est ça, dans la commune d'Adjon. Hein? Les poteaux dont les fondations sont dehors. Les poteaux en bois, nous sommes dans la saison des pluies. Il n'y a plus de voir. Hein? Là, je veux que les responsables du genre descendent dans la commune d'Ajou. C'est ce qu'on entend dire au mot. Ma troisième préoccupation, je prie le président de la République, les ministres, le préfet et les maires. Depuis des années passées, nous n'en avons qu'un bureau collectif dans chaque commune. Un bureau collectif des artisans dans chaque commune. L'année écoulée là, le bureau collectif est devenu gay. Maintenant, on est encore annoncé encore le troisième bureau de collectif. Dans chaque commune, il y a trois bureaux de collectif pour les artisans. Il faut que le gouvernement revoie ça là. Merci beaucoup. Bon après-midi à vous, monsieur Jean.
1: Bon après-midi à vous. Bonsoir, 52.
18: Bonsoir, monsieur Sonaripon.
1: Comment allez-vous?
18: Je vais bien, monsieur Sonaripon. Et je suis Adjumi Jean-Baptiste. Si je suis dans l'antenne, c'est suite à ma grogne d'hier par rapport aux agents d'entretien du marché de Cocody qui n'a pas été payé depuis
19: C'est après la grogne d'hier que les autorités de ce marché sont parties payer ces agents. Ils sont partis hier soir payer ces agents. Donc, il ne faut pas qu'ils mentent.
1: D'accord. À la population. Oui. L'essentiel, c'est que les agents soient payés. J'espère que tout le monde a été payé.
19: Ils sont payés, mais ils n'ont pas payé la totalité même. Il faut dire la vérité. C'est ça.
1: Ils n'ont pas payé la totalité.
19: La totalité, ils n'ont pas encore payé la totalité. Il faut aller là-bas leur demander si,
1: oui,
19: s'ils ont payé la totalité.
1: D'accord, c'est ce qu'on vous demandait, puisque c'est vous qui nous avez informé. Est-ce que vous pouvez nous aider à avoir un des agents qui puisse nous parler? Bien sûr, on va protéger la personne, son nom, ni son identité, rien de tout ça ne sera révélé, mais ça va nous permettre à nous de remonter l'information vers les autorités compétentes.
19: Monsieur Sonaïkon, ce n'est pas un problème. Ça fait 2 semaines que j'ai garé mon portable Android. Sinon, hier là, j'allais vous donner des informations en même temps.
1: D'accord. Ce qu'on va faire, vu que vous ne pouvez pas nous envoyer par WhatsApp, dès la fin de l'émission peut-être, est-ce que vous pouvez nous appeler sur
19: quel numéro?
1: Le 90.
19: 90?
1: Oui, sur le 90.
19: Oui, 90. Oui, donne-moi. 90-77-05-05.
1: 01-05-05.
19: D'accord.
1: Merci à vous.
19: Oui, merci.
1: On va prendre un autre auditeur, il est au 90. Bonsoir.
20: Oui, bonsoir, monsieur Claudel Sonnet-Pont.
1: Comment allez-vous?
20: Je vais très bien, Vieré Wimbo depuis Fokoué Centre.
1: Nous écoutons.
20: Voici ma préoccupation, je vais directement chez l'autre part. Vous avez nous réunis hier. Hein? Ce n'est pas bon. Il faut jouer. Il y a de l'argent dedans, on a mis de l'argent dedans, et vous ne voulez pas jouer, ce n'est pas bon. Deuxième préoccupation, je vais chez le président de la République, son excellence, Robert Wadaï, et le président de la CAQ, M. Edouard Leco. Allez à la revue de la case du confort, comme quand il vit, pour que les frères qui sont dans la maison reprennent service. Sinon, ce n'est pas bon. Mon cher président, c'est à vos enfants. Il faut penser à eux. Et troisième, je vais sur le ministre des Travaux publics, monsieur Georges Allais, d'aller prendre la voie devant le marché de passer à Toribo, c'est un compte pour nous réaliser une bonne voie à nous. Trouver au moins une entreprise pour nous réaliser cette voie. Nous ne voulons pas la réparation, nous voulons la réalisation. Et pour terminer, laissez-moi dire à l'honorable Didier Diago de passer la voie qui t'a le carrefour du fait d'être en allant de la Dion Wessé, qui est dans la reçoit de sa vie, comme de Ouida. Il faut penser à améliorer un peu. Vous voyez, l'honorable Edmond Agoua lui aide à son fief. À cause de ça, là, il s'est tenu toujours à l'Assemblée. Il faut penser à lui comme son geste. Merci, mon cher ami Claudel Sonnet. À la soirée à vous.
1: À la soirée à vous. Merci à vous, vous êtes le tout dernier intervenant. Nous sommes à la fin de cette émission. Manipulation technique, Razak Moussa à ce microphone. Léonard Claudel Sonnet-Ekpon, à très bientôt.

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0: 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La SGDS vous donne l'heure. Il est 16h.
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1: Alors, vous voulez dire, Johnny, vous voyez, son modèle, un harin, tchokoto.
2: Bon, et c'est quoi? Et c'est vous, c'est quand il est.
1: Mais dans les carreaux.
2: Et là, il faut que vous ayez beau, puis vous
1: n'avez Jago, jago, ah, doté à moi, bien. Et yo. Et là, il faut dire, mais.
2: Non, beau fils ou un domaine.
1: Ah, et yo. Beau fils ou. Ma sauf, yo, bah, né.
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4: Beaucoup de gens qui ont été en train de se faire.
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1: Et non, Jerry, merci. Nous sommes en train de nous faire un peu de temps. Zetu, ze Ajangpa, Lobo, Nasi, Hu, Ja, Najino, et Yansi, pour nous faire un peu de temps. Vi, Pen, Pen, Kaila, Konton. Mais c'est là, Mbos, c'est Negbeni, Segmano, Jini. Tout le monde, petit carré.
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0: 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La SGDS vous donne l'heure. Il est 17h.
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3: Bonjour à toutes, bonjour à tous. Merci d'être au rendez-vous de votre émission spéciale avec la SBEE. Depuis quelques semaines, eh bien, le Bénin traverse la période de la saison pluvieuse. Beaucoup de dégâts sont créés par le dispositif électrique. Et d'ailleurs, c'est la raison pour laquelle nous parlons aujourd'hui des précautions sécuritaires à prendre en cette période de pluie. Et pour en parler, nous recevons le responsable département sécurité et environnement du travail à la SBEE. Bonjour monsieur et merci de vous présenter.
4: Siméon Awissou, je suis en charge du département en sécurité et environnement du travail à la SBEE.
3: Alors, quels sont les principaux risques électriques pendant la saison des pluies?
4: Très bien, merci beaucoup. Vous savez, on dit souvent que l'eau et l'électricité ne font pas bon ménage. Et donc, vous comprendrez que en saison des pluies, c'est l'eau qui constitue justement le véritable facteur de danger. Et pour venir à votre question, les principaux risques qui pourraient en découler sont notamment l'électrisation et l'électrocution. Je voudrais ici rappeler que l'électrisation, c'est quand le courant électrique traverse le corps humain sans conséquence mortelle immédiate pour la victime. Mais il n'en demeure pas moins que la victime est sévèrement brûlée. Mais il y a toujours en elle une vie qu'on peut sauver lorsqu'on l'amène à l'hôpital. Et également, je vais préciser qu'il n'en demeure quand même pas, moi, il n'est pas exclu, j'allais dire, plutôt que plus tard, il décède de ses blessures. Et l'électrocution, c'est à contrario lorsque le courant électrique traverse le corps humain et entraîne la mort immédiate de la victime. Et donc, ces deux risques-là existent en temps de pluie parce que l'humidité réduit la résistance du corps humain à l'électricité. Et donc, toutes les surfaces deviennent conductrices. L'autre risque qu'on peut aussi connaître, c'est la chute des conducteurs. Parce qu'en temps de pluie, vous avez de grands vents. Et il y a également la chute des arbres qui pourrait occasionner la rupture des câbles haute tension comme basse tension. Et cela peut constituer un véritable danger pour les populations. Et il y a également le risque qu'il y ait infiltration d'eau dans les tableaux électriques. Et enfin, vous avez surtout le danger que représentent les réseaux informels dits toiles d'araignée, parce que ces installations utilisent généralement des conducteurs inadaptés dont les gaines s'érodent sous le soleil et mettent comme ça à nu les conducteurs. Et alors, ils deviennent un véritable piège à mort lorsqu'ils baignent dans des flaques d'eau. Donc, voilà globalement les risques, n'est-ce pas, auxquels on peut être exposé en saison de pluie.
3: Quels gestes les populations doivent-elles adopter pour éviter les accidents?
4: Bon, globalement, vous savez, en saison des pluies, la prévention des accidents repose essentiellement sur la vigilance. Mais quelques conseils, c'est qu'il faut déjà commencer par éviter de s'abriter sous les ouvrages électriques et sous les arbres lorsqu'il pleut, parce que ce sont des cibles privilégiées, n'est-ce pas, de la foudre partant de pluie. Et si vous êtes en dessous et que la foudre frappe, c'est un ouvrage électrique ou bien un arbre, c'est que vous êtes foudroyé également. Il y a également la possibilité que l'eau s'infiltre dans les tableaux électriques, je l'avais dit comme risque tout à l'heure, et cela pourrait occasionner un court-circuit qui va incendier votre domicile, n'est-ce pas? Et il y a que c'est souvent conseillé également, lorsque le temps commence à menacer, de débrancher les appareils électroménagers pour les protéger contre la surtension. Et enfin, et ça c'est très important, c'est qu'il faut éviter de marcher dans les flaques d'eau après la pluie ou bien pendant qu'il pleut, parce qu'à l'intérieur, on pourrait avoir des réseaux informels là qui baignent. Voilà.
3: Que faut-il faire lorsqu'un câble électrique tombe au sol ou lorsqu'une installation semble dangereuse?
4: Face à cette situation, je dirais la distance est votre meilleur allié. Parce que quand vous voyez un câble à terre, même s'il semble ne pas avoir de vie à l'intérieur, c'est que c'est probablement sous tension. Donc la première chose à faire, c'est déjà de ne pas le toucher. Je dirais même de s'en éloigner. Et ensuite, il faudrait, j'allais dire, interdire aux passants de s'approcher de ces zones et surtout nous contacter la SBU, j'allais dire, sur le numéro vert 7302 pour que cette anomalie-là soit corrigée pour le bonheur de tous.
3: Est-il dangereux de manipuler des appareils électriques avec les mains mouillées ou dans un endroit humide?
4: C'est très dangereux de le faire, très très dangereux de le faire parce que, vous vous rappelez, à l'entame de mon propos, j'ai bien dit que l'eau et l'électricité ne font pas un bon ménage. Et j'ai précisé d'ailleurs que l'humidité réduit la résistance du corps humain à l'électricité. Et donc, lorsque vous commencez par manipuler un interrupteur, une prise électrique, ou bien un appareil électroménager, comme vous l'avez dit, avec les mains mouillées, ou même avec les pieds mouillés, c'est que cela supprime la protection naturelle de la peau et vous expose dangereusement, n'est-ce pas, au potentiel risque d'électrisation et d'électrocution. Ces deux terminologies que j'ai définies tout à l'heure qui sont véritablement dangereuses.
3: Alors nous sommes pratiquement à la fin de cette émission. Quel message de prévention souhaitez-vous adresser aux clients de la SBEE en cette période de pluie?
4: Merci beaucoup, monsieur le journaliste. Je voudrais profiter de votre micro pour lancer un appel particulier concernant les réseaux informels dits toiles d'araignée. Ces branchements sauvages sont généralement les premières causes des accidents mortels pendant la saison des pluies. Et c'est pourquoi je voudrais exhorter nos chers compatriotes, ceux qui utilisent encore ces branchements-là, à se rapprocher de la SBE pour régulariser leur installation en bénéficiant d'un réseau aux normes pour leur propre sécurité et pour notre sécurité commune. Je vous remercie.
3: C'est la fin de cette émission. Merci à vous, monsieur Siméon Comelan à Wissou. Vous êtes le chef du département sécurité et environnement du travail de la Société béninoise d'énergie électrique. Merci à vous, chers auditeurs, pour votre aimable écoute. On se donne rendez-vous très prochainement pour un autre numéro.
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5: Bonjour, je m'appelle Bepa Kenwo Senami Dorothée. Je suis un enseignant-chercheur à l'université d'Abomey-Calavé.
6: Alors aujourd'hui, sur notre chronique, nous irons à la découverte de l'artiste Feu Bema Omendi, intitulé Gélésilé Wekpache.
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1: L'artiste, chanteur, compositeur Gbema Omendé, à travers cette chanson, cette composition, rend hommage aux agriculteurs parce qu'il estime et il le dit, il dit que c'est ceux-là qui gardent le pays. Bon, voilà, si je traduis littéralement, c'est ceux-là qui entretiennent la vie, sinon l'existence. Parce que, à mon avis, et je l'interprète à partir de ce qu'il dit, sans les agriculteurs, sans l'agriculture, l'existence humaine et l'existence terrestre ne serait pas possible. Gbema Omendé implore déjà la protection de Dieu le Créateur sur les agriculteurs. Il prie pour eux. J'admire beaucoup cette position qu'il a prise par rapport à la prière qu'il prononce en faveur des agriculteurs. Parce que c'est les agriculteurs qui ont tout le pouvoir, comme il le dit.
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1: il dit qu'en principe que normalement si vous croisez un agriculteur allant dans son champ vous devez vous incliner vous devez lui tirer coup de chapeau miduna wa sani ça c'est un signe de révérence de respect de déférence. Voilà, vous devez respecter, tirer coup de chapeau à l'agriculteur que vous croisez sur son sentier qui l'amène au champ. Celui qui dit que ce n'est pas bon de ne pas manger, celui-là mérite du respect. Il est le pionnier donc de l'existence.

céréales. Après les tubercules, il a abordé quelques exemples d'autres condiments. Il a cité la tomate, le piment et certainement autres. Il ne peut pas tout dire dans une seule chanson, il ne peut pas tout développer. Chacun assaisonne sa sauce telle qu'il le veut. Mais les ingrédients que l'artiste a évoqués à travers sa chanson sont déjà suffisants pour faire une bonne sauce, pour faire un bon plat, un bon repas. Après avoir décrit la façon de procéder aux semences, il a passé l'étape des céréales, le maïs, le miel, bon, comme je l'ai dit. Après, il a abordé les tubercules qui sont l'igname et le manioc, nous sommes d'accord. Mais quand vous réunissez tout ça dans votre cuisine, il vous faut de la viande, il vous faut du poisson. Eddy, c'est le chasseur, il fait la gloire du chasseur maintenant. Et c'est le chasseur qui, au moyen de son fusil, de son arme, va à la chasse, il amène la viande au marché. Le pêcheur, il va sur l'eau, il apporte du poisson au marché. Anabouman, kwe kakabonu e goho, a kwe we an li dadwa, kwe osin li fi an liya. Même si vous êtes tellement riche, vous avez atteint l'étape d'accumuler de la fortune en chambre, des billets de banque qui remplissent votre maison. Il pose la question de savoir si c'est le billet de banque que tu amèneras au moulin, tu vas moudre ou en faire la farine pour venir en faire la pâte. Ah, si vous avez au bout d'un lidadoua. 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Et si le chasseur n'amenait pas de la viande au marché, les céréales, si l'agriculteur ne l'avait pas amené, le poisson, le pêcheur, s'il n'amenait pas, qu'est-ce que tu vas faire avec ton billet de banque? Tu ne pourras pas commencer à les consommer. Tu vas t'intoxiquer et mourir encore plus tôt que tout le monde. Donc, l'argent est bon, mais l'argent n'est pas la fin de la richesse, de la fortune, de ce qu'il nous faut pour vivre correctement. Cette chanson, en conclusion, je crois, nous invite, en toi, invite toute conscience à faire recours à l'agriculture. Et malheureusement, cela nous fait beaucoup de défauts. Et la jeunesse, les bras valides que nous avons aujourd'hui ne développent plus le goût pour l'agriculture, le goût pour le travail qui nécessite la force physique. Mais les gens n'ont plus la patience de travailler avant de trouver l'argent. Et aujourd'hui, bon, mais tel que l'artiste a dit, lorsque vous faites un travail qui ne vous procure que de l'argent, où est-ce que vous allez trouver à manger? Vous devez acheter à manger. Et qu'est-ce que vous allez acheter à manger? C'est des produits de la terre. Parce que la terre ne ment pas, le roi Guézo l'a dit, la terre ne ment pas. Mais nous, jeunes d'aujourd'hui, je peux m'inscrire sur la liste de la jeunesse, nous, jeunes d'aujourd'hui, ne voulons plus aller à la terre alors que toute la richesse réside dans cette terre-là. Donc je lance donc un appel à toute la jeunesse de mon pays et que les gens, pendant la saison pluvieuse, que chacun aille forcément faire une petite surface pour mettre en terre une semence. En son temps, il va récolter et cela
va renforcer la richesse qu'il est en train de chercher dans les autres acteurs.

0: à présent l'intégralité de la chanson.
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2: En République démocratique du Congo, l'ONG Human Rights Watch accuse l'armée rwandaise et le mouvement AFC-M23 d'avoir commis de graves exactions dans deux camps militaires du Nord Kivu après la crise de Goma en janvier 2025. Selon l'organisation, des recrutements forcés, des mauvais traitements et des exécutions sommaires auraient fait des centaines de victimes. Toujours en RDC, l'ONG Global Witness affirme que du coltan extrait dans les zones contrôlées par l'AFC-M23 se retrouve dans les chaînes d'approvisionnement mondial de grandes entreprises technologiques. L'enquête met également en cause le système international de traçabilité des minerais. Enfin, au Maroc, 11 narcotrafiquants présumés ont été arrêtés lors d'une vaste opération menée à Tanger et Marrakech. Plusieurs suspects faisaient l'objet de mandats d'arrêt internationaux. Parmi eux figure Abdelila El Messaoudi, recherché par la justice belge depuis plusieurs années.
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0: 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Il est 18h.
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2: Bonsoir à toutes et bonsoir à tous et bienvenue au journal sur Bip Radio dont voici le sommaire. Le tribunal d'Abou Mekalavi a prononcé la relâche au bénéfice du doute d'un patron et de son employé dans deux dossiers qui les opposent. Fin de parcours pour trois présumés malfaiteurs à Tchaourou. Ils sont soupçonnés d'appartenir à un réseau de vol de motos et de cabris. La police a également mis la main sur deux motos et des pièces détachées. Et puis une plateforme pour mesurer l'avancement de la vision Bénin 2060 à l'AFIA. Bénin 2060 Tracker a été mise en ligne avec pour objectif de renforcer le suivi des politiques publiques grâce à une mise à jour régulière des données. En voilà pour les titres, le développement c'est tout de suite. Le compte à rebours a été lancé pour les candidats au baccalauréat. Alors que l'examen débute le lundi prochain, beaucoup d'élèves doivent composer avec le stress et la pression liés aux épreuves ou à l'attente des résultats. Comment gérer ces émotions? Quel accompagnement familial est nécessaire? Gildas Abikaberou est docteur en sciences de l'éducation et psychopédagogue. Répond aux questions de Christelle Rompati.
3: Le stress n'est pas toujours négatif pour la performance scolaire. Alors, quels sont les principaux facteurs du stress chez les apprenants? Il y a l'accumulation tardive de la connaissance, un bourrage de crâne de dernière minute. L'élève prend conscience de ses lacunes, ce qui déclenche la panique. Les élèves stressent non pas parce qu'ils ne connaissent pas leur cours, mais parce qu'ils ne savent pas comment décoder les consignes de l'examen. Un troisième niveau, c'est l'incertitude. Les parents peuvent jouer un grand rôle. Le premier rôle, parent, il est logistique. Un cerveau fatigué ou mal nourri est un terrain fertile pour le stress. Le sommeil est un moment où le cerveau consolide les connaissances de la journée. Les parents doivent veiller à ce que l'adolescent ne passe pas ses nuits sur ses cahiers ou ses écrans. Mieux vaut instaurer un couvre-feu numérique au moins une heure avant le coucher. Pour privilégier les aliments riches en magnésium et en sucre lent, il faut surtout limiter la consommation des boissons énergisantes.
2: Justice à présent, je le disais en titre, un chef d'entreprise et son employé devant le tribunal d'Abou Mekalavi ce mercredi 10 juin 2026. Deux affaires distinctes, l'une pour abus de confiance, l'autre pour harcèlement sexuel. Des précisions avec Romario Rumpé.
4: D'abord sur l'abus de confiance, le différend trouve son origine dans une relation professionnelle marquée par une certaine confiance mutuelle. Le patron reproche à son employé d'avoir prélevé des fonds sur son compte à son insu avant de quitter son poste sans préavis. De son côté, l'employé a fermement contesté cette version des faits. Elle a expliqué avoir toujours informé son employeur après chaque opération financière, précisant qu'il était courant dans le cadre de ses fonctions de préfinancer certains achats pour le compte de l'entreprise avant d'être remboursé. C'est dans ce contexte de confiance établi que le patron lui aurait un jour communiqué le code d'accès à son compte. L'employé affirme n'avoir retiré que le montant qui lui avait été annoncé par son employeur. Ce dernier aurait ensuite effectué d'autres opérations, semant ainsi la confusion sur les sommes en jeu. Face aux contradictions relevées dans les témoignages des deux parties, le tribunal a prononcé la relaxe de l'employé au bénéfice du doute. Dans un second dossier, la même employée avait déposé une plainte pour harcèlement sexuel contre son patron. Celui-ci a nié les faits. L'employé a reconnu avoir, dans un premier temps, accepté les avances de son employeur. Elle aurait pris ses distances après avoir découvert qu'il entretenait également une relation avec sa propre sœur. En l'absence d'éléments probants, le tribunal a également relaxé le patron au bénéfice du doute.
2: Autre chose dans cette édition, une plateforme citoyenne dédiée au suivi de la vision Bénin 2060 à l'AFIA est désormais accessible en ligne. Bénin 2060 Tracker ambitionne de centraliser et de mettre à jour les données sur les politiques de développement tout en revendiquant son indépendance à l'égard des secteurs politiques et institutionnels. Son promoteur, Maxime Akrombassi, nous en dit davantage.
5: Bénin 2060 Tracker est une plateforme de suivi citoyenne. C'est une plateforme indépendante. C'est comme un tableau de bord de la vision 2060 à l'AFIA que le Bénin a initié récemment. Donc la plateforme sert simplement de pouvoir suivre l'évolution du pays, l'évolution des projets et à savoir exactement en fait où en est le pays par rapport aux projets qui ont été initiés, qui seront initiés et où en sera le pays par rapport à la vision 2060 qui a été initiée par le gouvernement. Il suffit de se connecter sur un téléphone ou sur un ordinateur via le lien www.benin2060.bj. Quand vous connectez déjà, vous voyez, ils avaient un tableau de bord qui affiche l'état d'avancement global des projets qui ont été cités à travers différents programmes, notamment le PAG et également le programme Wadaï. Et à travers ces indicateurs, vous avez un peu la note globale de l'avancement du pays. Ensuite, dès que vous connectez, vous avez plusieurs rubriques qui sont les indicateurs, le baromètre, la comparaison de l'évolution du pays vis-à-vis des autres pays également de la sous-région. Vous avez également une carte interactive sur la plateforme. Cette carte vous permet simplement de pouvoir cliquer sur et représenter les 12 départements. Vous pouvez chacun cliquer sur un département, voir les communes qui sont visible, voir également les projets qui sont disponibles par département. Ensuite, vous pouvez voir l'avancement de chaque projet, les fonds assignés à chaque projet. Et également, sur la plateforme, nous avons un flux d'actualité qui permet de relayer chaque fois les actualités qui sont dans le sens du programme et du gouvernement également. Donc, la plateforme relaie essentiellement tout ce qui est action et démarches faites dans le sens de la vision 2060.
2: Actualité municipale à présent en Belgique pour la 107e réunion du bureau de l'Association internationale des maires francophones. Le maire de Cotonou, Luc Nyakadja, a plaidé pour une coopération internationale renforcée au service des collectivités locales. Face aux conséquences des crises mondiales sur les territoires, il a notamment insisté sur la nécessité de bâtir des solutions durables et de consolider la gouvernance locale. Toujours en plus bref, à Tchaourou, la police républicaine a démantelé un présumé réseau de voleurs de motos, de cabris et de volailles. Trois suspects ont été interpellés à la suite d'une enquête ouverte après une tentative de vol de tricycle. Les forces de l'ordre ont saisi deux motos de marque Bajaj, des pièces détachées et du matériel de cambriolage. Les receleurs présumés sont toujours à la recherche. Coupe du monde 2026 s'ouvre ce jeudi en Amérique du Nord avec une édition inédite à bien des égards. Un plus grand nombre d'équipes participantes, davantage de matchs, des stades emblématiques et des millions de supporters attendus. La Fédération internationale de football, Association FIFA, promet un tournoi de tous les records. Léonard Claudel Sonnaïkman revient ici sur quelques chiffres qui illustre l'ampleur de ce mondial, pas comme les autres.
6: 104 matchs sont programmés dans 16 stades répartis entre les États-Unis, le Mexique et le Canada. Pendant un mois et demi, plus de 1200 joueurs animeront cette grande fête du football mondial. Parmi eux, le plus jeune participant du tournoi, le Mexicain Gilberto Mora, âgé de seulement 17 ans. À l'opposé, deux légendes du football mondial s'apprêtent à écrire une nouvelle page de leur histoire. L'Argentin Lionel Messi et le Portugais Cristiano Ronaldo disputeront leur 6e Coupe du Monde, un record absolu. À 41 an, Cristiano Ronaldo figurera également parmi les joueurs les plus âgés à participer à une phase finale de mondial. Cette Coupe du Monde sera aussi celle des premières fois. Quatre sélections découvriront la compétition pour la première fois de leur histoire, le Cap-Vert, Curaçao, la Jordanie et l'Ouzbékistan. L'engouement est déjà palpable aux quatre coins du globe. Les réservations de voyages explosent, notamment au Brésil, où les recherches d'hébergement ont bondi de près de 600%. En Afrique, les passionnés devront parfois veiller tard pour suivre certaines rencontres programmées en pleine nuit en raison du décalage horaire. Le décor est désormais planté. Place au spectacle avec le match d'ouverture entre le Mexique et l'Afrique du Sud à partir de 20h. La SRTB, diffuseur exclusif au Bénin, proposera à ses téléspectateurs 44 affiches majeures de cette Coupe du Monde 2026.
2: Ainsi se referme ce premier rendez-vous d'information de ce soir sur Bip Radio, mise en onde par Razak Moussa, présentation Théophile Azaïté à la présentation pour ce premier rendez-vous. On se retrouve à 19h pour un autre rendez-vous. Tout de suite, place à l'invité.

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1: La Fondation Claudine Talon poursuit son engagement en faveur de la santé visuelle. Depuis ce mercredi et jusqu'au 13 juin, elle mène au CNHU de Cotonou une campagne gratuite de dépistage et de traitement de la cataracte. Une occasion pour les populations de faire examiner leur vue et de bénéficier, si nécessaire, d'une prise en charge spécialisée. Les précisions avec Credo Panou, responsable communication de la Fondation Claudine Talon.
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3: Je suis Credo Panou, responsable communication de la Fondation Claudine Talon.
1: Quelles sont les motivations de la Fondation Claudine Talon pour organiser cette campagne de dépistage et de traitement de la cataracte à Cotonou?
3: La Fondation est une organisation non gouvernementale qui œuvre pour l'amélioration des conditions de vie des populations vulnérables au Bénin, en particulier pour les femmes et les enfants. La cataracte est l'une des principales causes de déficience visuelle chez les personnes âgées. Pourtant, on peut facilement et on peut traiter cette maladie-là grâce à une intervention chirurgicale. Malheureusement, de nombreuses personnes n'ont pas accès au traitement pour des raisons de contraintes financières ou de manque d'informations. À cette situation que la Fondation vient répondre en organisant en collaboration avec le ministère de la Santé depuis 2021 des campagnes de dépistage et de prise en charge gratuite de la cataracte.
1: L'étape de Cotonou va se dérouler quand et où et quelles sont les dispositions à prendre pour faire face à l'affluence?
3: L'étape de Cotonou de la campagne de prise en charge gratuite de la cataracte, les dépistages se dérouleront les 10, 11, 12 et 13 juin 2026 au CNHU de Cotonou. Le service d'ophtalmologie, il est recommandé à cause de la forte affluence d'être présent déjà à 7h30 les jours de dépistage. Les personnes qui seront confirmées porteuses de la maladie de cataracte seront prises en charge. En fait, les opérations chirurgicales démarreront le 15 juin. Le service d'ophtalmologie.
1: Tout le monde peut participer à cette campagne, même les personnes n'ayant pas des soucis visuels, les personnes en situation de handicap visuel également.
3: Il n'y a pas de critères particuliers. La campagne est ouverte à toute personne qui présente des troubles visuels, genre si vous avez des soucis aux yeux, ou si vous savez déjà que vous avez la cataracte et vous n'avez pas été traité, vous pouvez participer

0: réponse locale qui est également gratuite. Il n'y a strictement rien à payer pour en bénéficier.
1: Merci beaucoup, monsieur Credo Panou.
0: C'est un plaisir.
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1: Si vous venez de nous rejoindre, sachez que nous avons parlé à 18h de quelques titres dont je vais vous faire lecture tout de suite. Fin de parcours pour trois présumés malfaiteurs à Tchaourou. Ils sont soupçonnés d'appartenir à un réseau de vol de motos et de cabris. Deux motos, des pièces détachées ont été saisies aussi par la police républicaine. Le tribunal d'Abou Mekalavi a prononcé la relâche au bénéfice du doute d'un patron et de son employé dans deux dossiers les opposant ce mercredi 10 juin 2026. Et puis une plateforme pour mesurer l'avancement de la vision Bénin 2060 à l'AFIA, Bénin 2060 Tracker, a été mise en ligne avec pour objectif de renforcer le suivi des politiques publiques grâce à une mise à jour régulière des données.

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2: Fin de parcours pour trois présumés malfaiteurs à Tchaourou. Ils sont soupçonnés d'appartenir à un réseau de vol de motos et de cabris. Deux motos, des pièces détachées ont été saisies aussi par la police républicaine. Le tribunal d'Aboumé-Calavi a prononcé la relâche au bénéfice du doute d'un patron et de son employé dans deux dossiers les opposant ce mercredi 10 juin 2026. Et puis une plateforme pour mesurer l'avancement de la vision Bénin 2060 à l'AFIA, Bénin 2060 Tracker, a été mise en ligne avec pour objectif de renforcer le suivi des politiques publiques grâce à une mise à jour régulière des données.

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1: 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Il est 19h.
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3: Bonsoir à toutes et bonsoir à tous et bienvenue sur Bip Info 19h sur Bip Radio. Voici le sommaire. Une plateforme numérique de suivi de la vision Bénin 2060 à la FIA est désormais accessible au public. Baptisée Bénin 2060 Tracker, elle vise à renforcer le contrôle de la mise en œuvre des politiques publiques grâce à une actualisation régulière des données et des indicateurs de performance. Trois présumés membres d'un réseau spécialisé dans le vol de motos et de cabris ont été interpellés à Tchaourou. Lors de l'opération, les forces de l'ordre ont saisi deux motocyclettes ainsi que plusieurs pièces détachées susceptibles de provenir de leur activité illicite. Le tribunal d'Abomey-Calavia a relaxé un employeur et son employé au bénéfice du doute dans le cadre de deux procédures judiciaires les opposant. Voilà pour l'essentiel à développer. Mesdames, Messieurs, une fois encore, bonsoir et merci de vous installer. Comme je l'ai annoncé dans les titres, un chef d'entreprise et son employé étaient devant le tribunal d'Abomey-Calavie ce mercredi 10 juin 2026 dans le cadre de deux dossiers distincts. L'un porte sur des faits présumés d'abus de confiance, l'autre sur des accusations de harcèlement sexuel. Les détails avec Romario Rompé.
4: D'abord sur l'abus de confiance, le différend trouve son origine dans une relation professionnelle marquée par une certaine confiance mutuelle. Le patron reproche à son employé d'avoir prélevé des fonds sur son compte à son insu avant de quitter son poste sans préavis. De son côté, l'employé a fermement contesté cette version des faits. Elle a expliqué avoir toujours informé son employeur après chaque opération financière, précisant qu'il était courant dans le cadre de ses fonctions de préfinancer certains achats pour le compte de l'entreprise avant d'être remboursé. C'est dans ce contexte de confiance établi que le patron lui aurait un jour communiqué le code d'accès à son compte. L'employé affirme n'avoir retiré que le montant qui lui avait été annoncé par son employeur. Ce dernier aurait ensuite effectué d'autres opérations, semant ainsi la confusion sur les sommes en jeu. Face aux contradictions relevées dans les témoignages des deux parties, le tribunal a prononcé la relaxe de l'employé au bénéfice du doute. Dans un second dossier, la même employée avait déposé une plainte pour harcèlement sexuel contre son patron. Celui-ci a nié les faits. L'employé a reconnu avoir, dans un premier temps, accepté les avances de son employeur. Elle aurait pris ses distances après avoir découvert qu'il entretenait également une relation avec sa propre sœur. En l'absence d'éléments probants, le tribunal a également relaxé le patron au bénéfice du doute.
3: À quelques jours du démarrage des épreuves du baccalauréat prévues pour lundi prochain, le stress monte chez de nombreux candidats. Entre la pression des examens et l'appréhension des résultats, la gestion des émotions devient un véritable enjeu. Comment faire face à cette période délicate? Quel rôle les parents peuvent-ils jouer pour soutenir leur enfant? Élément de réponse avec Gildas Abikaberou, docteur en sciences de l'éducation et psychopédagogue, au micro de Christelle Hunpati.
5: Le stress n'est pas toujours négatif. Pour la performance scolaire. Alors, quels sont les principaux facteurs du stress chez les apprenants? Il y a l'accumulation tardive de la connaissance, un bourrage de crâne de dernière minute. L'élève prend conscience de ses lacunes, ce qui déclenche la panique. Les élèves stressent non pas parce qu'ils ne connaissent pas leur cours, mais parce qu'ils ne savent pas comment décoder les consignes de l'examen. Un troisième niveau, c'est l'incertitude. Les parents peuvent jouer un grand rôle. Le premier rôle, parent, il est logistique. Un cerveau fatigué ou mal nourri est un terrain fertile pour le stress. Le sommeil est un moment où le cerveau consolide les connaissances de la journée. Les parents doivent veiller à ce que l'adolescent ne passe pas ses nuits sur ses cahiers ou ses écrans. Mieux vaut instaurer un couvre-feu numérique au moins une heure avant le coucher. Pour privilégier les aliments riches en magnésium et en sucre lent, il faut surtout limiter la consommation des boissons énergisantes.
3: Une plateforme citoyenne consacrée au suivi de la Vision Bénin 2060 à l'AFIA est désormais en ligne. Dénommée Bénin 2060 Tricker, elle entend regrouper et actualiser les données relatives aux politiques de développement du pays, tout en se voulant indépendante des sphères politiques et institutionnelles. Son promoteur, Massim Akrombessi, nous présente les ambitions.
6: Bénin 2060 Tracker est une plateforme de suivi citoyenne. C'est une plateforme indépendante et c'est comme un tableau de bord de la vision 2060 à l'AFIA que le Bénin a initié récemment. Donc la plateforme sert simplement de pouvoir suivre l'évolution du pays, l'évolution des projets et à savoir exactement en fait où en est le pays par rapport aux projets qui ont été initiés, qui seront initiés et où en sera le pays par rapport à la vision 2060 qui a été initiée par le gouvernement. Il suffit de se connecter sur un téléphone ou sur un ordinateur via le lien www.benin2060.bj. Quand vous connectez déjà, vous voyez, ils avaient un tableau de bord qui affiche l'état d'avancement global des projets qui ont été cités à travers différents programmes, notamment le PAG et également le programme Wadaï. Et à travers ces indicateurs, vous avez un peu la note globale de l'avancement du pays. Ensuite, dès que vous connectez, vous avez plusieurs rubriques qui sont les indicateurs, le baromètre, la comparaison de l'évolution du pays vis-à-vis des autres pays également de la sous-région. Vous avez également une carte interactive sur la plateforme. Cette carte vous permet simplement de pouvoir cliquer sur elle représente les 12 départements. Vous pouvez chacun cliquer sur un département, voir les communes qui sont visible, voir également les projets qui sont disponibles par département. Ensuite, vous pouvez voir l'avancement de chaque projet, les fonds assignés à chaque projet. Et également, sur la plateforme, nous avons un flux d'actualité qui permet de relayer chaque fois les actualités qui sont dans le sens du programme et du gouvernement également. Donc, la plateforme relaie essentiellement tout ce qui est action et démarches faites dans le sens de la vision 2060.
3: En déplacement en Belgique, dans le cadre de la 107e réunion du bureau de l'Association internationale des maires francophones, le maire de Cotonou, Luc Nyakadja, a appelé à un renforcement de la coopération entre les villes et leurs partenaires. Confrontés aux répercussions des crises mondiales, les collectivités locales ont besoin de réponses durables et d'une gouvernance plus solide, a-t-il souligné. La police républicaine a porté un coup à la criminalité à Tchaourou avec le démantèlement présumé d'un réseau spécialisé dans le vol de motos, de cabris et de volailles. Trois individus ont été arrêtés à l'issue d'investigations engagées après une tentative de vol de tricycle. L'opération a permis la saisie de deux motocyclettes de marque Bajaj, de plusieurs pièces détachées ainsi que d'équipements utilisés pour les cambriolages. Les personnes soupçonnées de recel demeurent activement recherchées. Et puis en sport, la Coupe du Monde 2026 débute demain jeudi en Amérique du Nord avec une édition qui s'annonce historique. Pour la première fois, la compétition réunira un nombre record d'équipes et proposera davantage des rencontres dans des enceintes parmi les plus emblématiques du continent. Entre affluence attendue, chiffres impressionnants et innovants, la FIFA promet un mondial hors norme. Léonard Claudel Sonnaïkman nous en présente quelques statistiques marquantes.
7: 104 matchs sont programmés dans 16 stades répartis entre les États-Unis, le Mexique et le Canada. Pendant un mois et demi, plus de 1200 joueurs animeront cette grande fête du football mondial. Parmi eux, le plus jeune participant du tournoi, le Mexicain Gilberto Mora, âgé de seulement 17 ans. À l'opposé, deux légendes du football mondial s'apprêtent à écrire une nouvelle page de leur histoire. L'Argentin Lionel Messi et le Portugais Cristiano Ronaldo disputeront leur sixième Coupe du Monde, un record absolu. À 41 21 ans, Cristiano Ronaldo figurera également parmi les joueurs les plus âgés à participer à une phase finale de mondial. Cette Coupe du Monde sera aussi celle des premières fois. Quatre sélections découvriront la compétition pour la première fois de leur histoire, le Cap-Vert, Curaçao, la Jordanie et l'Ouzbékistan. L'engouement est déjà palpable aux quatre coins du globe. Les réservations de voyages explosent, notamment au Brésil, où les recherches d'hébergement ont bondi de près de 600%. En Afrique, les passionnés devront parfois veiller tard pour suivre certaines rencontres programmées en pleine nuit en raison du décalage horaire. Le décor est désormais planté. Place au spectacle avec le match d'ouverture entre le Mexique et l'Afrique du Sud à partir de 20h. La SRTB, diffuseur exclusif au Bénin, proposera à ses téléspectateurs 44 affiches majeures de cette Coupe du Monde 2026.
3: Vous avez compris, ainsi sur FM, ce Bip Info, 19h sur Bip Radio, mise en onde par Razak Moussa, présentation Théophile Azam. Merci de nous avoir suivis.
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3: La Fondation Claudine Talon renforce son action en faveur de la santé oculaire. Depuis ce mercredi et jusqu'au 13 juin, elle organise au CNHU de Cotonou une campagne gratuite de dépistage et de prise en charge de cataractes. L'initiative offre aux populations l'opportunité de faire contrôler leur vue en cas de besoin de bénéficier d'un traitement adapté. Les explications de Credo Panou, responsable de la communication de la Fondation Claudine Talon.
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10: Je suis Credo Panou, responsable communication de la Fondation Claudine Talon.
3: Quelles sont les motivations de la Fondation Claudine Talon pour organiser cette campagne de dépistage et de traitement de la cataracte à Cotonou?
10: La Fondation est une organisation non gouvernementale qui œuvre pour l'amélioration des conditions de vie des populations vulnérables au Bénin, en particulier pour les femmes et les enfants. La cataracte est l'une des principales causes de déficience visuelle chez les personnes âgées. Pourtant, on peut facilement, on peut traiter cette maladie-là grâce à une intervention chirurgicale. Malheureusement, de nombreuses personnes n'ont pas accès au traitement pour des raisons de contraintes financières ou de manque d'informations. À cette situation que la Fondation vient répondre en organisant en collaboration avec le ministère de la Santé depuis 2021 des campagnes de dépistage et de prise en charge gratuite de la cataracte.
3: L'étape de Cotonou va se dérouler quand et où et quelles sont les dispositions à prendre pour faire face à l'affluence?
10: L'étape de Cotonou de la campagne de prise en charge gratuite de la cataracte, les dépistages se dérouleront les 10, 11, 12 et 13 juin 2026 au CNHU de Cotonou. Le service d'ophtalmologie, il est recommandé à cause de la forte affluence d'être présent déjà à 7h30 les jours de dépistage. Les personnes qui seront confirmées porteuses de la maladie de cataracte seront prises en charge. En fait, les opérations chirurgicales démarreront le 15 juin. Le service d'ophtalmologie.
3: Tout le monde peut participer à cette campagne, même les personnes n'ayant pas des soucis visuels, les personnes en situation de handicap visuel également.
10: Il n'y a pas de critères particuliers. La campagne est ouverte à toute personne qui présente des troubles visuels, genre si vous avez des soucis aux yeux, ou si vous savez déjà que vous avez la cataracte et vous n'avez pas été traité, vous pouvez participer à cette campagne. Toute personne ayant des soucis visuels.
3: La prise en charge pour l'opération au cas où la cataracte sera dépistée se passera comment?
10: Les campagnes de prise en charge de la cataracte de la Fondation sont organisées en collaboration avec le ministère de la Santé. Et donc, ce sont des médecins compétents, qualifiés, qui sont mis à disposition pour prendre en charge les personnes qui viennent au dépistage et les opérer bien après. Les centres médicaux qui reçoivent les campagnes sont sélectionnés en fonction de la capacité à recevoir des opérations.
3: Rappelez-nous la date de cette campagne et toute autre information utile.
10: En moyenne, par an, nous avons 4 campagnes qui sont organisées. L'étape de Cotonou se déroulera les 10, 11,

0: grâce à une actualisation régulière des données des indicateurs de performance. La Fondation Claudine Talon renforce justement son action en faveur de la santé oculaire. Vous avez suivi la responsable à la communication de la Fondation Claudine Talon, Credo Banon, qui nous a plus informé sur cette campagne. Et puis trois présumés membres d'un réseau spécialisé dans le vol de motos et de cabris ont été interpellés à Tchaourou. Lors de l'opération, les forces de l'ordre ont saisi deux motocyclettes ainsi que plusieurs pièces détachées susceptibles de provenir de leur activité illicite.
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1: C'est une institution hospitalière qui renaît de ses cendres avec de nouveaux dirigeants. Fermée pendant plusieurs années, la polyclinique Les Cocotiers a rouvert ses portes au public le 3 juin dernier après une vaste opération de rénovation. Plus de précisions dans ce public reportage avec Léonard Claudel Sonépan.
2: Pinte de Blanc est située en plein cœur de Cotonou, dans le quartier Cadieron et à 3 km de l'aéroport, la polyclinique Les Cocotiers affiche désormais un tout nouveau visage. Établi sur une superficie de 2200 m², l'établissement a été entièrement rénové. Désormais géré par le groupe Ellipse Healthcare, la clinique propose 8 services, dont un centre de check-up, un service d'imagerie.

0: médicale et un laboratoire d'analyse. Elle s'appuie sur un plateau technique moderne et sur une équipe de 61 collaborateurs composés majoritairement de Béninois. L'effectif présente une répartition quasi équilibrée entre hommes et femmes avec un âge moyen de 37 ans. Pour ses promoteurs, l'ouverture de cet établissement répond à une ambition claire, offrir aux populations des soins de qualité et contribuer au renforcement de l'offre sanitaire au Bénin. Laura Picard, directrice générale d'Ellipse Healthcare.
1: Le Bénin dispose aujourd'hui de compétences médicales et d'infrastructures de qualité. Et nous sommes fiers de contribuer à cette dynamique. Notre souhait est simplement que chaque Béninoise et chaque Béninois puisse trouver sur son territoire et près des siens une réponse adaptée à ses besoins médicaux. Cet investissement de 13 millions d'euros, engagé sur 2 ans, de 2024 à 2026, n'est pas une simple ligne comptable. C'est un acte de confiance envers le Bénin.
0: Autre particularité du site, les nombreux tableaux et fresques murales qui habitent les couloirs et les espaces de soins. Un choix assumé, pensé pour rendre l'environnement plus accueillant et contribuer au bien-être des patients, explique Dr Regina Ogo-Olori, directrice médicale de la polyclinique Les Cocotiers.
2: Parcourez nos espaces. Vous y verrez bien sûr du matériel, des couloirs, des salles. Vous y verrez aussi des œuvres, des fresques, des photographies, des installations. Nous avons fait le choix d'inviter des artistes d'ici et d'ailleurs à habiter ces murs. Parce qu'une salle d'attente ne devrait pas être un espace de fatigue. Parce qu'un couloir d'hôpital peut être un espace de souffle. Parce qu'on guérit aussi avec ce qu'on regarde, ce qu'on respire, ce qu'on entend. L'art est pour nous un élément du soin.
0: Pour ses débuts, l'établissement accueille les patients du lundi au vendredi de 7h à 19h ainsi que le samedi de 7h à 13h. Les consultations sont accessibles avec ou sans rendez-vous.
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2: La Société béninoise d'énergie électrique SBEE informe son aimable clientèle qu'elle enregistre actuellement un effacement de la tension électrique provenant du Nigeria. En attendant un retour à la normale du côté du Nigeria, les sources de production nationale sont mobilisées pour assurer l'alimentation électrique des zones touchées. 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Les diligences sont en cours pour un retour à la normale de la situation de l'alimentation électrique sur l'ensemble du pays. La SBEE présente ses excuses à son aimable clientèle pour ces désagréments indépendants de sa volonté. Pour tout renseignement, contactez notre centre de relations clients au 7302. La SBEE, des femmes et des hommes à votre service 24 sur 24.
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2: Et si vous venez de nous prendre au vol, voici l'essentiel des titres développés dans Bip Info 19h. Une plateforme numérique de suivi de la vision Bénin 2060 à la FIA est désormais accessible au public. Baptisée Bénin 2060 Tracker, elle vise à renforcer le contrôle de la mise en œuvre des politiques publiques grâce à une actualisation régulière des données des indicateurs de performance. La Fondation Claudine Talon renforce son action en faveur de la santé oculaire. Vous avez suivi Credo Banon qui nous a plus informé sur cette campagne. Et puis trois présumés membres d'un réseau spécialisé dans le vol de motos et de cabrions ont été interpellés à Tchaourou. Lors de l'opération, les forces de l'ordre ont saisi deux motocyclettes ainsi que plusieurs pièces détachées susceptibles de provenir de leur activité illicite.

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0: 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Il est 20h.
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0: Merci d'écouter Bénin Info Première. Nous sommes le mercredi 10 juin 2026. Bienvenue sur votre émission Allo Bip et nous démarrons cette émission en vous signalant donc les numéros sur lesquels vous pouvez nous appeler. Ce sont les 01 52 52 67 67 ou le 01 90 77 05 05. Les principes de cette émission sont simples: pas de calomnie, pas de mensonge, pas de diffamation, et surtout en s'exprimant toute courtoisie, vous avez 2 minutes de temps de parole. Manipulation technique, Razak Moussa ce microphone, Léonard Claudel Sonnet-Écon. Et avant de commencer par prendre les auditeurs ou de vous recevoir, je tiens à rappeler à Monsieur Apollinaire Toflodin de nous envoyer via le 01 52 52 65 65 la référence du dossier de la CNSS dont il a fait mention hier. Parlant de Monsieur Rongbo Gildas, qui parlait hier du microcrédit au niveau de Sinadem Kokotoma, veuillez nous écrire s'il vous plaît, toujours sur le 01 52 52 65 65. Envoyez-nous ainsi votre contact signé et dites que c'est vous pour que nous puissions envoyer votre contact à qui de droit pour que vous puissiez avoir réponse à vos différentes préoccupations. Et puis, concernant Monsieur Adjovi, nous avons eu des informations contraires qui stipulent que les agents ont été payés, parlant bien évidemment du marché de Kokotoma, si je ne me trompe. Si vous pouvez nous aider à avoir un interlocuteur direct, c'est-à-dire l'un des agents d'entretien qui n'ont pas été payés, rassurez-vous, l'agent d'entretien sera protégé. Nous en serons ravis. C'est donc le point des différentes investigations que nous avons effectuées à propos des différentes préoccupations émises hier. Nous allons donc ainsi prendre le tout premier auditeur. Il est au 90. Bonsoir.
1: Bonsoir, monsieur Sonnet-Écon, sans oublier son technicien du jour, et madame Rachidat.
0: Comment allez-vous?
1: Ça va très fort, rien qu'à vous entendre, Paul, je d'attends.
0: Nous écoutons.
1: Merci. Ma première préoccupation, monsieur Sonnet-Écon, une vidéo que j'ai vue sur les réseaux sociaux hier, un éleveur de bœufs en train de se faire filmer dans un champ avec ses bœufs, en train de dévaster tout un champ avec ses bœufs. Et c'est comme s'il est en train de provoquer les cultivateurs. Ce n'est pas juste. Et nous dénonçons ça sur les antennes. L'État ne serait pas en train d'investir dans l'agriculture pour préserver, comment dirais-je, tout ce qu'il faut dans ce secteur-là, et qu'on laisse ces troupeaux de bœufs-là détruire tous les champs-là. Tu vois, ils préparent dans un État qui veut se faire respecter. Personne ne peut accepter ça.
0: Monsieur Chaudaton?
1: Oui, je vous écoute.
0: Déjà, première question, est-ce que vous êtes sûr que la vidéo en question, elle est authentique?
1: Bien sûr.
0: Ok, deuxième question, est-ce que c'est au Bénin?
1: On a l'impression, parce que la langue que j'ai écoutée, c'est les langues de ces peuls-là que nous voyons sur notre territoire.
0: C'est ce que je dis, les peuls sont au Niger, ils sont au Burkina Faso également. Donc, oui. Ils sont presque dans toute l'Afrique de l'Ouest et même au-delà. C'est pour ça que je vous redemande, est-ce que vous êtes sûr que c'est au Bénin?
1: Je ne peux pas vous confirmer ça.
0: D'accord.
1: Parce que je suis juste.
0: Ok.
1: Voilà.
0: Allez-y.
1: Mais c'est ça laisse quand même, parce que tout ce que la plupart des leaders d'opinion dénoncent concernant ce phénomène-là sur notre territoire, je pense que nos autorités doivent prendre leurs responsabilités pour que ça ne continue plus, parce que ça peut amener des violences que nous n'allons pas contrôler. Donc ça doit attirer leur attention. L'autre sujet concerne ce que j'ai toujours dénoncé sur la plupart des chaînes depuis 92 de mon retour d'Allemagne. Il s'agit d'un sachet plastique, M. Sonnet-Écon. Il y a une loi votée, promulguée par le gouvernement, je pense que à tous les niveaux, il doit prendre les responsabilités pour qu'on ne voit pas ça encore sur le territoire. Parce que si nos citoyens trouvent, ils vont les utiliser.
0: D'accord.
1: Et si on ferme les portes, je pense que ça doit faire. Parce que je vois les voir arrêter les médicaments et encore les produits cosmétiques maintenant.
0: Merci à vous de nous avoir appelés. Vos deux minutes de temps d'antenne sont écoulées. On va prendre un autre auditeur. Il est au Sécondé. Bonsoir.
2: Bonsoir, monsieur Sona Epon.
0: Comment allez-vous?
2: Je me porte très bien, comme toi-même.
0: Ça va, on vous appelle?
2: Paul Raoul, je suis depuis Porte Nouveau.
0: Éloignez-vous de votre radio, s'il vous plaît.
2: Merci. La répétition est pédagogique, dit-on. Notre papa, Patrice Talon, a mis son deuxième mandat sur le social. Jusqu'à la fin de son mandat, rien n'y fit. C'est le galet, la galette totale. Monsieur Wadaï, pardon, je te supplie. Au nom de nos manques ancêtres, au nom du Dieu Tout-Puissant, miséricordieux, et au nom de ton nom, de nous ramener le social, parce que on souffre.
0: Oui, c'est quoi le social? Vous voulez quoi exactement?
2: Il a dit que tout va, il va aller, il va remettre le social, il va abaisser les prix, tout ira bien. Mais rien.
0: Qu'est-ce que vous voulez exactement?
2: Ramenez-nous le social.
0: Oui, mais le social, c'est un...
2: Pour que
0: exactement, vous voulez quoi?
2: Pour que la population vive en paix, dans la quiétude et dans la joie. Merci, très bon suite de programme.
0: Bonne journée à vous. Bonsoir, 90.
3: Bonsoir, mon cher journaliste, monsieur Leonard Codet-Sonnet-Con.
0: Comment allez-vous?
3: Nous allons bien chez vous.
0: Ça va, on vous appelle?
3: Apollinaire Tonflotin, en direct depuis Grenada 2, Porto-Novo. Nous vous remercions beaucoup.
0: D'accord.
3: J'ai compris, je vais les envoyer tout à l'heure.
0: Tout de suite, hein, puisque il faut qu'on fasse ça et qu'on libère ce dossier-là.
3: D'accord, j'ai fini mes conversations, je vais vous envoyer tout de suite.
0: D'accord.
3: Je vous remercie beaucoup.
0: Je
3: remercie la radio, tant paix et joie à vous tous.
0: Merci, nous vous écoutons.
3: Je vous remercie beaucoup. Je viens à mes préoccupations. J'ai un message sur la nation aujourd'hui. Pour évoluer dans la vie, l'on doit pouvoir savoir concilier les opposés. Qu'est-ce que je veux dire par là? Respectons les lois de la nature, les lois de la République, les lois de la famille et ces lois propices. Et c'est pourquoi nous demandons à l'INF de bien vouloir appliquer des sanctions à ceux qui font des violences aux femmes et de n'importe quoi. Nous prions l'INF de bien vouloir appliquer ces sanctions car ce que nous voyons au Bénin, ça sort de l'ordinaire. Deuxième préoccupation, interpelle très exactement le maire de la ville capitale, monsieur Achatoukourou. Nous vous prions de bien vouloir faire une descente dans la voie en face, la pharmacie du boulevard Gatin venant à Rolenda. La voie est dégradée, ça fait plus de 20 ans, nous croyons toujours. Nous vous demandons de bien vouloir faire une descente et voir ce que nous dénonçons. Et nous disons toujours que c'est le feu Jean Cartier dans son Bokini. Paix à son âme qui réparait cette voie ont besoin de sa poche. Depuis lors, il est décédé. La voix est telle que juste à l'heure, nous parlons. Trouver une solution pour ça, pour que la paisible population du Bénin entier puisse jouir librement ce passage. C'était mes deux préoccupations de ce soir. Nous vous rendons l'antenne. Merci et à demain pour un autre numéro.
0: À demain. Bonsoir, 52.
4: Oui, bonsoir, monsieur le journaliste.
0: Comment allez-vous?
4: Je vais très bien chez vous.
0: Ça va, on vous appelle?
4: Je m'appelle Gérald Hongbong.
0: Et vous nous appelez depuis?
4: Je vous appelle depuis Adjoum.
0: Nous vous écoutons.
4: J'ai trois préoccupations. La première, tant que nous n'avons pas satisfaction, nous n'allons jamais cesser de nous prononcer. C'est toujours concernant les lampadaires conventionnels de la SBE dans l'arrondissement central d'Adjoum. Nous vivons dans le noir chaque soir. C'est inconcevable, c'est inadmissible qu'un arrondissement central végète dans le noir. Ces lampadaires-là, on ne sait pas pourquoi sont toujours restés non allumés. Qu'est-ce qui se passe? Qu'est-ce qui se passe? La mandature passée du conseil communal passé, on a dit que c'est ce que ça relève de la prérogative de la mairie. Le maire, entre-temps, le maire sortant nous avait promis faire 10 ans pour que cette lampadaire s'allume. C'est fiasco. Jusqu'à sa fin, il est parti. Le nouveau conseil communal s'est maintenant installé. Nous prions, monsieur le maire, Félicien Houkari, de bien vouloir nous aider pour que Adjoum quitte le noir. Sinon, ça ne n'est pas, ce n'est pas sérieux. Deuxième préoccupation, nous avons fini avec les élections générales. À quand maintenant la désignation des chefs quartier ou chefs village? On ne comprend plus rien. Ou bien, n'allons plus les désigner, mais n'allons plus. Qu'est-ce qui va se passer? La population veut les nouveaux chefs quartier ou chefs de village. Troisième préoccupation, ça c'est une donnée à l'endroit de VIP Radio. Je voudrais vous proposer que, par rapport à la grogne, de revoir un peu le passage des intervenants. C'est ça fait chaque 3 jours pour permettre à bon nombre d'auditeurs de quand même intervenir. Si par exemple, moi j'interviens aujourd'hui, ça doit faire. Aujourd'hui c'est mercredi, donc je dois attendre le vendredi. C'est une proposition, monsieur le journaliste. Merci et très bonne suite de journée.
0: Bonne journée à vous. Bonsoir 90.
5: Bonsoir, mon journaliste.
0: Comment allez-vous?
5: Ça va bien chez vous.
0: Ça va, on vous appelle?
5: On m'appelle Félix Gondi-Antoine.
0: Nous vous écoutons.
5: J'appelle de Port Nouveau, commune d'Adjara, arrondissement de Marouille, Satyazi. Ma grande excuse, l'EPP à Gatayazi a été créé en 1965. L'école n'est pas de clôture, ni de cantine. Le 15 septembre 2025, les élèves sont commencés l'école. Il y a une classe CM2, groupe A. Les taux sont enlevés. Les élèves n'ont pas rentré dedans pour travailler jusqu'à présent. Voilà que c'est la fin des rentrées. Je suis en train d'inviter les autorités de venir pour parler ça. Bon, mon second drôle, le 17 octobre 2023, on a fait la pitié dans les fonds et on a dit qu'on va nous donner les photos. On n'a pas trouvé les photos, on a fait la pitié seulement, on a laissé. Mais l'entour de nous, l'entour de notre quartier, ils ont trouvé les photos, les pitiés. Jusqu'à présent, nous, on n'a pas trouvé. Je suis en train d'inviter le maire, l'envoyé tout Germain, de venir à ce coin, nous, qui nous a fait pitié. Pour terminer, on a le domaine de marché et puis le domaine de centre de santé non construit. Je suis en train d'inviter les autorités de venir nous faire ça. Merci. À demain.
0: À demain. Bonsoir, 52.
6: Bonsoir.
0: Comment allez-vous?
6: Je respire par la grâce de Dieu et vous.
0: Ça va, on vous appelle?
6: François Cantienou. Je vous appelle le fils de Rousset.
0: Nous vous écoutons.
6: Mon cher journaliste, l'eau, source de vie. Est-ce que sans l'eau, vous pouvez mettre à l'aise pour vous pouvez se laver pour venir

0: même observer même des retards dans les services dans notre pays, le Bénin. Est-ce que vous voyez? C'est inadmissible et c'est irrecevable. Nous ne pouvons pas supporter ça. Nous allons supporter cela jusqu'à quand? Parlons aussi de l'électricité, mon cher ami. Coupé par-ci, coupé par-là. Qu'est-ce qui pose le problème? Ils n'ont pas besoin de nous dire ça. Et nous allons prendre notre discussion. Et à chaque fin du mois, on nous envoie des factures exorbitantes même par rapport à ces choses. Voilà qu'on ne trouve pas pouvoir s'en occuper, préoccuper de nos paquets à nos préoccupations avec ces choses, ce genre de choses. Ce n'est pas bien. Deviens, mon cher ami, dès que vous allez descendre de votre émission, prenez la voie de déviation au niveau de la pharmacie à Tange, jusqu'au carrefour à Dakar. Ils ont fait une déviation dans les rails. Vraiment, c'est irrecevable, ce n'est pas bien. Les usagers sont en train de s'échiner avant de passer sur une voie pour aller passer à leur préoccupation. Tout ça, là, c'est en pleine ville de Cotonou.
1: D'accord. Merci de nous avoir appelés. Vos 2 minutes de temps d'antenne sont écoulées. On va prendre un autre auditeur. Il est au 90. Bonsoir.
2: Bonsoir, monsieur le journaliste.
1: Comment allez-vous?
2: Je vais très, très bien. Garba la Santoire depuis Candy dans la Liborie.
1: Nous vous écoutons.
2: Cet après-midi, avant tout, permettez-moi d'abord de vous dire merci beaucoup, vous, les journalistes qui animent cette émission de VSPN, et dire merci beaucoup à la radio. Je reste toujours dans le département en interpellant toujours les signes du département par rapport à l'arrêté préfectoral qui interdit l'utilisation des chichas qui a été signé depuis plus de 6 mois, monsieur le journaliste. Alors nous les interpellons pour qu'ils puissent sauver une partie de la jeunesse de la République qui est en train d'être pressée par cet appareil-là. Et en même temps, profiter de l'occasion pour demander à ses maires d'associer la police républicaine dans cette lutte, surtout pour les tramadol, il ne faut pas s'asseoir qu'ils ont détruit encore ces jeunes. Deuxième situation, monsieur le journaliste, c'est pour féliciter le gouvernement en temps à sa tête. Monsieur Wadaï, le président de la République, il a fait son respect aux élections. Pour ça, tourner d'abord, il montre la fraternité qu'il a pour ce pays-là, monsieur le journaliste. En finissant, je vais toujours lui dire merci par rapport à ses engagements qu'il a continué à honorer, l'éducation, la santé. Je lui dis merci. Merci, mais n'oublions pas qu'il y a aussi des garçons qui, quand même, souvent, à cause du manque de moyens, on les met à des métiers qui n'ont pas l'âge de faire mécanique, menuiserie, maçonnerie. On peut aussi penser à ces enfants abandonnés, ça serait très bien. Pour finir très rapidement, nous avons encore le conflit qui va démarrer bientôt, parce que nous avons les premières pluies et que les semis ont commencé. Alors nous savons très bien que tout le temps nous parlons des conflits entre les éleveurs et les agriculteurs. Nous voulons quand même que les partenaires puissent voir dans quelle mesure on peut aider ces gens-là pour que les choses puissent être mises en place. Parce qu'aujourd'hui, monsieur le journaliste, certains producteurs vont se semer au niveau des couloirs de passage. Et certains éleveurs aussi font entrer les animaux dans le champ des agriculteurs. Alors, c'est là où il y a les conflits. Monsieur le journaliste, c'est le procureur, cet après-midi. Agréable journée à vous. On se dit à demain.
1: À demain. Bonsoir. C'est quand de...
3: Monsieur le journaliste, bonsoir.
1: Comment allez-vous?
3: Je vais très bien. Et chez vous?
1: Ça va, on vous appelle?
3: Il est mon parking.
1: Nous vous écoutons.
3: Merci bien. Monsieur le journaliste, le gouvernement du président Remède Ouadaï poursuit ses efforts en faveur de l'éducation. Réunis en conseil des ministres le mercredi 3 juin 2026 dernier, il a décidé de rendre gratuit l'enseignement secondaire général et technique public pour toutes les filles à partir de la rentrée scolaire 2026-2027. Cette mesure vise à réduire les difficultés financières qui empêchent parfois certains élèves de poursuivre leur parcours scolaire. En supprimant les frais de scolarité dans les établissements publics du secondaire, les autorités souhaitent offrir à davantage de jeunes filles la possibilité de rester à l'école et d'achever leur formation. Pour le gouvernement, l'éducation des filles constitue un levier important pour le développement du pays. Une fille qui poursuit ses études dispose de meilleures chances d'accéder à une formation qualifiante, à un emploi et à une plus grande autonomie dans sa vie future. Cette décision s'inscrit dans la politique de promotion de l'égalité des chances et du renforcement du capital humain

0: engagée, elle était béninoise. Nous remercions le gouvernement du président Romain Diouaraï de poursuivre un nombre de femmes dans le secteur de l'éducation. Hier, on partit. Je vous remercie.
1: Vous remercions. Bonsoir, 90.
2: Bonsoir, monsieur Sonaïgon.
1: Comment allez-vous?
2: Vous êtes très bien, de votre côté.
1: Ça va, on vous appelle.
2: Salut-moi, mon ami qui est de l'autre côté.
1: Yo, salut.
2: Appelez-moi, salut Renaud. Je vous appelle de Karazi-Tobi.
1: Nous écoutons.
2: Oui, monsieur Sonaïgon, tout d'abord, je voudrais saluer le président de la République, monsieur Renaud Douaraï, pour tous les efforts qu'il est en train de mener. Pour améliorer notre société sociale. Donc, vous y allez. Secondo, autant qu'il n'y a pas eu satisfaction, on peut venir ici encore pour s'aggraver. Ce que je dis, c'est que la voie qui est un catholique départ vers la mairie de Sénépoji, c'est ici que nous avions grogné, on les a demandé de nous envoyer au moins quelques voyages de sable. Mais le bienfait n'est jamais permis, nous a aidé pour nous envoyer le sable. Et depuis ce moment, alors qu'il y a des capteurs à la mairie, là, tout juste, pour venir déverser le sable. Et depuis ce moment, il y a des malintentions qui ont transformé qu'ils viennent chercher des sables pour envoyer la chose. Allez-y voir dans la zone maintenant, vous allez voir, on ne dirait pas qu'ils nous ont envoyé le sable. C'est un peu triste. Monsieur le maire, Zoubou Thomas, c'est ce que vous l'aviez fait à Ketonou aussi. Mais faites-le ici. C'est à Mathieu Saoud. Vous êtes tous natifs de Sénégal. Mais qu'est-ce qu'il ne fait pas? Qu'est-ce qu'il ne veut pas? Nous avons voté ensemble, nous avons fait tout ensemble, on se connaît, mais qu'est-ce qu'il ne veut pas? Quittant et de la garde maintenant pour catholique, les catholiques grecs, mais bon, nous n'en parlons même pas, c'est vraiment des calvaires. C'est pétrice, c'est là que vous le dites, vous vous battez pour pouvoir aller à la mairie. C'est pétrice, donc il n'y a personne maintenant pour vous, qui va venir réaliser. Et tout est bon comme ça, c'est un peu grave, sincèrement. Réalisez-vous, s'il vous plaît. Et les soleils vont. Bonsoir à vous.
1: Bonne soirée à vous. Bonsoir, 52.
3: Oui, bonsoir, monsieur Léonard.
1: Comment allez-vous?
3: Ça va très, très bien, Hadji, ici.
1: On vous appelle?
3: Mohamed Loukman, depuis Hadji.
1: Nous vous écoutons.
3: Ok. Monsieur Léonard, je remercie une auditrice, je l'ai dit, de l'émission qui passe sur votre antenne. 11 heures là. Il y a une dame qui s'appelle Maman Bibi Jade. Elle est à Sénégal là-bas. Maman Bibi Jade, je te remercie beaucoup pour l'émission de ce matin que tu as fait.
1: C'est quoi votre préoccupation?
3: Oui, je viens par rapport.
1: Oui, mais c'est pas une émission pour saluer les gens non plus, quoi.
3: Non, donc, c'est pas c'est pour
1: quoi
3: saluer.
1: C'est quoi votre préoccupation?
3: Celle qui a intervenu, elle a donné des conseils aux femmes par rapport à cette émission-là. C'est ça qui m'a émis et j'ai dit, je vais la saluer par rapport à ça.
1: Oui, bon, je comprends, mais le truc, si vous venez, allez droit au but.
3: Ok.
1: Merci.
3: Ma deuxième préoccupation. Monsieur Lula, si nous parlons par rapport aux exilés politiques et aux prisonniers politiques, ce n'est pas pour rien que nous le disons. Nous les connaissons et nous connaissons leur force de frappe. Par rapport à cela, pour que nous ne puissions plus parler par rapport aux exilés politiques, aux exilés prisonniers, je demande au président de l'Assemblée de revoir encore les lois par rapport à ces choses-là. Ce n'est pas aller à l'exilé qui va régler le problème du Bénin. Ce n'est pas aller en prison qui va régler le problème du Bénin. Nous sommes ensemble, nous sommes tous des Béninois, et on va rester ensemble pour pouvoir travailler. Si j'ai travaillé avec un gouvernement, c'est que j'ai mal géré. Et que je sais que mes fautes comment, on ne peut pas m'arrêter par rapport à ce que j'ai fait. Mais on va me punir. On va me punir par autre manière. Je ne vais pas quitter mon pays pour aller à l'extérieur. Regardons les lois un peu pour que nous voyons ces gens-là par les gestes de générosité qu'ils faisons. Nous entendons quelqu'un qui veut donner, par exemple, à 500 personnes le permis. Et si demain on entend, mais regarde que quelque chose est arrivé à ce dernier, est-ce qu'on ne peut pas aller au secours de ce dernier? La population va aller au secours. Et parler pourquoi il est parti à l'exil, pourquoi on l'a arrêté, on veut parler comme ça. C'est ce que je suis en train de dire par rapport à ça. Je vous remercie, monsieur Léonard.
1: Merci à vous. Bonsoir, 90.
4: Bonsoir, monsieur le journaliste.
1: Comment allez-vous?
4: Bien, je sais depuis Pit Lotel.
1: Nous écoutons.
4: Je passe par le problème du stade Kourou et Stade Porte-Nouveau. Il va falloir qu'on termine avec ça pour que nous ayons nos écureuils à la maison pour pouvoir les supporter. Regardez, lorsqu'ils sont au stade Kégué à Lomé, les gradins, ce n'est pas moi de le dire, les gens savaient livrer entre temps pour nous avec tout ce qu'il y a comme problème. Mais je suis sûr, rien n'est si pour pouvoir ou même le handball. C'est ça aussi la rupture. Je reviens sur le problème de fausse avancée qui se trouve au carrefour à Kogbato et enlevé. Il va falloir nous replacer cela pour que les enfants n'y doivent pas discuter le penchant avec à Kogbato et puis les Nicodistes. Je reviens sur le problème du social. Lorsqu'on parle du social, ceux qui pensent que c'est distribuer de l'argent, c'est pas distribuer de l'argent. Est-ce que je vais écouter maintenant le président Ouada avec les subventions dans les écoles, l'agriculture, campus et les artistes et autres? C'est ça qu'on appelle ceux qui ne comprennent pas comme social. C'est ne pas partager de l'argent. Dommage que les gens ne comprennent pas ce qu'on appelle social. Ils ont raison. Même la santé aussi. Merci pour le président. C'est du social, ça. Je pense que ceux qui ne comprennent pas social vont commencer par comprendre ce qu'on appelle social. C'est ça. C'est ne pas partager de l'argent. Et nous allons tous demander du social. Merci. À bientôt.
1: À bientôt. Bonsoir, secondeur.
5: Bonsoir, Bénin Info Première. La radio qu'on ne quitte jamais. Léonard Codesson est bon.
1: Comment allez-vous?
5: Je vais très bien. Et chez vous?
1: Ça va, on vous appelle.
5: Mathieu, comptons-nous au bout du fil.
1: Nous écoutons.
5: Merci. Si les dénonciations deviennent de l'eau jetée sur le dos du canard, c'est triste et regrettable. Si les dénonciations, les multiples dénonciations ne sont pas prises en compte par les autorités à divers niveaux, c'est dégueulasse. Léonard Claudel, son nom est bon. Une fois, nous avions dénoncé ce qui se passe, ce que l'OFMAS est en train de fabriquer sur la voie numéro 4 à la hauteur d'Adjon, à Kwadanou, vers Pédépo. La pluie d'hier, il suffit que vous descendez dans la localité d'Abato. C'est là où nous parlions. Et je dis, il faut nécessairement un pont et un carnivore qui doit conduire l'eau de ruissellement dans le fleuve. Ce n'a pas été le cas hier à aujourd'hui. Bon nombre de des populations de cette localité ont dormi sous l'aurier parce que l'eau de ruissellement, passant sur le goudron, a dégradé, a détruit beaucoup de ménages. C'est regrettable. Deuxième préoccupation. Je viens de la commune de Sémékodi, Léonard Codesson est bon. Oui, nous avions demandé le repopulage, bien sûr, des voies. Mais du moment où ils ont versé du sable, mais ne pas étaler, les gens en profitent de n'importe comment. Après la pluie d'hier, c'est la croix et la bannière pour les populations de Djeba, Klebonou et environ, en passant par devant une de l'église catholique de Djeba. Revoyez votre copie. Je voudrais raccrocher en vous demandant, Léonard, bien sûr, la rédaction, le dossier de ces entrepreneurs, où en sommes-nous? Ce n'est pas sérieux. Mathieu, rentons-nous. Excellente soirée à vous. Longue vie à Bip Radio et à très très vite.
1: Au revoir. Bonsoir 90.
6: Bonsoir, madame.
1: Comment allez-vous?
6: Mon nom s'appelle. Mon président du de l'ancien.
1: Nous vous écoutons.
6: Depuis Porte Nouveau, à Gra, en difficulté. Pour mon préoccupation, je dis le président de la HAC, Radio S d'Adjara, Radio là, il est à Adjara, côté mairie d'Adjara, Radio là, il est coupé depuis 2022, il n'est pas travaillé. Il dit, Radio, président de la HAC, il va faire pour Radio là, il va travailler. Il va faire
1: c'est à cause de la HAC que c'est coupé?
6: Radio, il est fermé depuis 2022.
1: Oui, ce que je demande. Est-ce que c'est la RAC qui a fermé la radio?
6: Bon, d'accord. Et encore, Radio S d'Adjara, Radio S d'Adjara coupé. Et encore, Radio Golf, et encore, au télévision, Golf TV aussi, il n'est pas travaillé, c'est coupé. Je dis, il va faire la radio, la télévision, là, il va travailler, il va faire ça. Mila va toujours en joie, quoi. Et encore, je dis mon président Wadaï, mon quartier Paroué, on cherche en bataille, et le terrain, on va construire dans mon quartier, et encore, nom de génie. Hein, tout va faire ça, bon, je vais toujours en joie, quoi. Et je dis le maire patron vous, au nouveau élève venu Mekela, il va faire fort la voix au Bego Kati. C'est le président Mathieu Clécourt, lui a fait la voix là, et puis il s'est fait délire ce groupe. Quand il a fait la voix là, la voix là, la bataille beaucoup, il est gâté. Tous les nuits, le quartier là, il est toujours à nous, quoi. On va faire pour détailler la bataille là. Aujourd'hui, il va faire ça. Bon, il va toujours en jouer, quoi. Mais si mon grand-père joue ça, dans la radio, il va appeler la radio là.
1: Merci de nous avoir appelés. Bonsoir. 52.
7: Monsieur journaliste, ça ne pas comment vous portez sur la radio Bipa.
1: Bien chez vous.
7: Non, rentrons grâce à Dieu. Appelez-moi Claude Ronvou, alias Imado Quinto, depuis commune à Diarra, arrondissement Bende Djono.
1: Vous écoutons.
7: Monsieur Sonekon, ma première préoccupation est que je dis et je répète encore, ça fait déjà un an maintenant, je suis en train de crier sur le PP, le coup primaire de Chébé qui se situe dans la commune d'Adjara, deuxième arrondissement. Je demande qu'est-ce qui se passe depuis des jours, des mois, des semaines. Il y a un grand vent qui s'est soufflé la fois dernière, dans l'année passée. Maintenant, beaucoup de tôles sont vraiment débarrassés de cette école, alors que je suis en train d'inviter le CA et puis notre maire, avec un grand respect au monsieur Wanvoy-Bessourou Germain, de nous visiter cette école pour qu'on n'a qu'à réparer ça pour les enfants. Sinon, si la pluie tombe, ça rentre dans la classe. Maintenant, l'école coup primaire, chemin, il n'y a pas encore de clôture. Les gens conduisent dans l'école pour passer là et les petits-enfants sont à l'école. Comment va en train de dire la nourriture et puis l'accident va encore se passer avec les élèves de l'école coup primaire, chemin. Ma deuxième préoccupation, monsieur Solincon, depuis des années que notre l'excellent ancien président Patrice Tanas Guillaume, il nous a fait la voix, deux voix dans la commune d'Agira Goudronnier. Maintenant, l'ampadaire dont il parle serait qu'on est en train de placer depuis le jour qu'on est en train de placer là. Il y a certains lampadaires qui n'allument pas. Maintenant que depuis des jours là, notre voix est toujours en noir dans la commune d'Agira. Monsieur le président, dès qu'il a fait la voix, il a mis la voix d'un PDG à Dioti de nous inviter à dans notre président nouveau. Monsieur Wadaï, de lui demander qu'est-ce qui se passe au niveau de notre lampadaire de la commune d'Adjara. Merci, monsieur journaliste, ce n'est pas très bonne soirée à vous.
1: Bonne soirée à vous. Bonsoir 90.
8: Bonsoir.
1: Comment allez-vous?
8: Je vais bien.
1: Comment vous appelle-t-on?
8: On m'appelle Roger Zamenu depuis Dango.
1: Nous vous écoutons.
8: Oui, monsieur Sonekon, je vais dire aux autorités de la commune de Dango, précisément les deux conseils de l'arrondissement de Zungue, de penser à l'avant quittant le centre de santé de Zungue vers le CG. Ça veut dire devant l'arrondissement de Zungue, la voie est un peu impraticable là, en saison de pluie maintenant que nous sommes. Et je vais leur dire de faire tout possible pour trouver trois ou quatre sables de 10 roues là, avant de niveler les voies. Sinon, dans la sécheresse, ils envoient leurs niveleuses dans les arrondissements de Dambo pour niveler les voies. Je pensais beaucoup à cette voie. Et je vais aussi leur dire à notre maire de Dambo de penser aux deux arrondissements qui sont derrière le fleuve de Lomé. Je vais parler de Dekin et Bekor. Avant d'aller là-bas, ils ont besoin d'un pont sur le fleuve Lomé. Le maire n'a qu'à négocier avec les autorités du Bénin pour avoir l'affaire à ce pont dont je parle. Monsieur Sonekon, je vous remercie beaucoup.
1: Merci à vous. Bonsoir, 52.
9: Bonsoir, monsieur Sonekon.
1: Comment allez-vous?
9: Oui, comment allez-vous aussi?
1: Ça va, et chez vous?
9: Oui, chez moi ça va bien. Je remercie Dieu.
1: On vous appelle?
9: Et je m'appelle Prosper Sinfante Pitouba.
1: On vous écoutons.
9: Oui, je remercie tout le personnel de la radio BTFM. Hein. Et la seule chose que j'ai comme préoccupation, c'est tout juste pour remercier notre nouveau président, son Excellence, Monsieur Wadaï Boniad, parce que je lui ai remercié. C'est pour la première fois que, depuis que moi, je commence pas à voir les trucs, les présidents qui arrivent, ainsi de suite, mais pour lui, ça me fait quelque chose et ça me donne encore histoire. Et je dis ça à mes enfants. Je n'ai jamais eu ça. Et ce qu'il a commencé, Dieu va rester avec lui et il va continuer jusqu'au bout. Mais vraiment, on ne sait pas que ça doit être. Mais on remercie Dieu. Allô, monsieur Sana est bon.
1: Oui.
9: Oui, allô.
1: Vous avez fini?
9: Oui, non, c'est pas encore fini. Et je demande tous ceux qui sont là, lui comme préfet, qui veulent réellement travailler avec notre président, nouveau président, d'être fidèle envers lui. Il ne faut pas que ils vont laisser leur travail, ce qu'ils vont faire, et rester dans le bureau seulement. Et après, on entend seulement qu'il y a le préfet. On entend seulement le nom du préfet, mais on ne sait pas leur rôle sur le terrain. Et chaque fois, nous interpellons les maires. Oui, ça ne va pas. Les lampadaires de tel lieu ne s'allument pas, ou bien chaque fois, là, c'est comme ça. Mais les préfets ne cherchent jamais à intervenir, ou bien au moins une fois dans la semaine, ils peuvent passer dans les communes pour voir ce qui se passe. Parce que la fois passée, j'ai entendu quelque chose à la radio, Tadio FM. Ils ont dit que quand tu vas là-bas, que c'est les brousses qui sont partout dans la mairie de Taboum et Karadi.
1: Merci à vous de nous avoir appelés. Vos deux minutes de temps d'antenne sont écoulées. On va prendre un autre auditeur. Il est au 90. Bonsoir.
10: Oui, bonsoir. Les ménages, je me suis Luna Claudel, et c'est un technicien du moment.
1: On vous appelle?
10: C'est monsieur Raymond Oké, du grand de l'Université de Taboum et Karadi.
1: Nous vous écoutons.
10: Merci beaucoup. Nous demandons respectueusement au chef de l'État de tout faire pour que le prix de péage qui est sur la Webo soit diminué pour le bonheur de la population. Sinon, monsieur Léonard Poulidel, si on est bon, les gens s'ouvrent vraiment assis sur cette voie inter-État. Parce que ça ne va pas du tout. Et vous pouvez prendre la voie là pour aller à Abomé pour voir comment les gens souffrent. Ça ne va pas du tout. Les gens dorment même sur le trois coups des camions. Parce que ça ne va pas. Il faut que le chef de l'État regarde sur ça là pour qu'au moins le prix là, les 1000 francs là, soit diminué. Sinon, c'est vraiment cher. Et à cause de cela, les gens trouvent une déviation là. Et là où on passe là, vous pouvez passer même en ça, c'est vraiment choquant. Ça ne va pas du tout. Deuxième préoccupation, nous rappelons une fois encore, au père de la nation, le chef de l'État, de tout faire pour diminuer tous les salaires de nos autorités du Bénin. Parce qu'aujourd'hui, ça ne va pas. Parce qu'il faut diminuer ces salaires-là pour que au moins nos enfants trouvent à faire. Sinon, on a beaucoup d'enfants diplômés qui sont à nos charges. Il faut que le chef de l'État n'a qu'à diminuer les salaires de toutes les autorités du Bénin. Et troisième préoccupation, d'avoir des viviers sur 40 ans en allant à 40 ans est très très impraticable. C'est pourquoi nous rappelons au CA de viviers au maire d'Abomé Calavi de vite réagir. Et troisième préoccupation, depuis près de 36 ans, que le sieur Kosso Victor a payé une partielle à Gamané, état du lieu numéro 1807, et à Gamané, Abomé Calavi. Cet état de choses nous n'ont pas notre beau pays, le Bénin. C'est pourquoi nous rappelons une fois encore au chef quartier d'Agamané, au CIA d'Abomé Calavi et au maire de la commune d'Abomé Calavi de tout faire pour que ce problème de la vieille date soit réglé, pour que notre PP Constitution trouve
1: la partielle. Merci de nous avoir appelés. Vos deux minutes de temps d'antenne sont écoulées.
10: Merci, on va prendre un autre
1: auditeur. Il est au secondaire. Bonsoir.
11: Allô, bonsoir, monsieur.
1: Comment allez-vous?
11: Je vais très bien. On m'appelle Issia Kassina.
1: Ok, nous vous écoutons.
12: Oui, et je salue l'ancien président de notre pays, M. Athanase Guillaume Talon, pour le travail qu'il a fait pour le pays. Et je salue aussi l'actuel président, Romia Douadaï. Et je veux que tous ceux qui sont entourés de lui, ils n'ont qu'à tout possible, ils n'ont qu'à faire tout possible pour l'aider, pour que notre Bénin avance et ils vont essayer, nos frères, nos sœurs qui ont un peu de choses là, ils n'ont qu'à les aider pour leur travail et consort. Et je vais directement à Gassago demain, dans la bande des Chinois là-bas. Il y avait là où on prend du sable là. Donc là, moi je veux que l'État n'est qu'à venir faire une enquête sur là-bas, parce qu'il y a des animaux dangereux là-bas. Il faut qu'ils vont prendre soin de là-bas pour que là-bas aussi sera une zone des animaux pour que les gens vont venir regarder comment des forêts comme ça, parce que là il y a des animaux dangereux. Et je prie aux frères Zem de faire tout possible pour aller prendre les droits tassis. Et c'est pas seulement les droits tassis, parce qu'il y a des nouveaux tenues qu'on va changer actuelles. Je vous rends l'antenne, messieurs.
1: Merci à vous. Bonsoir, 90.
13: Bonsoir, monsieur Léonard.
1: Comment allez-vous?
13: Ça va très bien chez vous.
1: Ça va, on vous appelle?
13: Je m'appelle Isaïe Diossou, depuis 2 ans, de Cotonou, Kati Djegelaï.
1: Nous vous écoutons.
13: Merci beaucoup, monsieur Léonard. Et j'ai quelques préoccupations. Ma première préoccupation, c'est une rédaction du vide radio est déplacée pour y aller. Sur la voie Missouité, Téliport. Il doit constater ce qu'on est en train de dénoncer depuis. Vraiment, la pub d'hier, on en dit sur les antennes que la voie là, ça a besoin de caniveaux. Mais il y a certains endroits qu'ils ont fait les caniveaux et il y a certains endroits qu'ils ont laissé. Donc, c'est de l'infrastructure. C'est après que si Jacques Ayali est là toujours, s'il est là, il n'a pas fait tout possible pour interpeller le DG de Hoffmann quand il travaille pour nous là-bas. C'était un endroit qui a besoin de caniveaux, mais ils n'ont pas prévu ça. S'ils n'ont pas prévu ça, ils n'ont qu'à faire possible pour nous faire ça. Sinon, c'est pas qu'ils vont finir ces gens de voir là, pourquoi on va commencer à souffrir sur la voie, ce n'est pas bon. La foule d'hier, ce qui s'est passé là-bas, là, on ne peut pas dire. C'est vraiment indiscutable. Donc, si le DGR écoute, n'a qu'à faire possible pour nous réaliser les caniveaux qu'on a besoin de là-bas. Autre occupation, l'affaire des circuits dans les villages. On ne sait pas ce qui se bloque ça. On a déjà lu les maires, les CA, en même temps le président de la République. Et maintenant, il a nommé les ministres, et nommé aussi les préfets maintenant. Et se bloque les circuits. Donc, si nous avons le plus d'incapacité possible pour nommer les circuits, on a besoin des circuits nouveaux, les nouveaux circuits, pour qu'ils vont commencer à nous travailler. Autre occupation, la voie quittant, la troupe de Djefa, jusqu'à aller à Djefa. On a tout crié sur les antennes. Et jusqu'à ils ont amené les sables. Mais pour envoyer les machines pour qu'ils vont arranger les sables, ça ne s'est pas encore fait. C'est à cause de ça que quelqu'un a se levé maintenant, ils vont arranger les sables là devant de son boutique. C'est ça qu'en fait qu'aujourd'hui, pour passer sur la voie, c'est difficile pour nous. Donc, il y a les sables, le machine va venir pour arranger ça. Ils n'ont pas venu arranger ça pour finir vite. Le feu de dégâts qu'on carrefour, qui en parle maintenant, ça fait un peu de temps. Donc, si on descend le coup de la nankapète possible pour faire ça, le feu de Sinapocel, le feu qui est au niveau de Pharmacie Saint-Martin. Merci beaucoup, M. Léonard. C'était Isaïe Diossou. Bonne soirée.
1: Bonne soirée à vous. Bonsoir, c'est
14: Jacques Avocat de Yunawa, quoi pas, dans le deuxième arrondissement. Monsieur, bonsoir.
1: Comment allez-vous?
14: Je vais très, très bien.
1: Nous vous écoutons.
14: Première préoccupation. Dans la semaine, notre président, son excellence, Romia Douadaï, est encore visité les autres pays. Bien, félicitations au président de la nation et son gouvernement. Le même sujet, je remercie encore le président et son gouvernement pour la gratuité de l'école pour nos enfants, les filles. Tout ça, c'est du social. Continuer dans la même sens. Et pour me raccrocher, semaine passée, j'ai été au village Ouégo, dans la commune de Tofor. Puis, il y a un match passé au niveau du marché, le nouveau marché, je vais dire, l'eau a installé sur le goudron. Même si vous pouvez marcher pour passer, c'est difficile pour vous. Je vais demander à les autorités concernées de revoir un peu ce côté. Monsieur le journaliste, pour me raccrocher, quelque chose me tourne depuis 2016 jusqu'à aujourd'hui. Avant, si nous croyons quelque chose sur vos antennes ou les différentes antennes, les concernés le revient sur la place pour vérifier ce que nous disons. Moi, je vois qu'il nous prend comme les chiffons, je ne sais pas trop. Alors que nous, tout ce qui gronde sur vos antennes, même sur les différentes antennes, nous avons notre propre job. Nous avons notre propre travail pour faire. C'est pas pour faire des choses. Nous travaillons pour notre cher pays, le Bénin. Et pourquoi ils sont là? Mais je vais encore revenir.
1: Merci.
14: Ça me fait trop du mal.
1: D'accord. On va prendre un autre auditeur, il est au 90, bonsoir.
15: Bonsoir, monsieur le journaliste.
1: Comment allez-vous?
15: Ça va très bien, chez vous aussi. Oh,
1: ça va, on vous appelle?
15: C'est monsieur Afaba Isaac, depuis Azorite, dans la commune d'Aki.
1: Nous vous écoutons.
15: Ok, j'ai trois questions, monsieur le journaliste. La première, la fois que j'ai croyé que les camions pour le jour de l'entreprise Abiyoudi, leur vitesse là, pas Azorite, là, c'est très, très dangereux. Qui leur responsable pour voir leur chauffeur et leur dit de revoir leur vitesse tout ce qui est bon. Nous voulons les vivants et non les morts. Pour leur dire de faire doucement sous la voie. Ma deuxième préoccupation, nous prenons pour la SBE, la commune d'Adjon, SBE, nous vous prions d'établir dans la commune d'Adjon. Hein? Les poteaux dont les fondations sont dehors. Les poteaux en bois, nous sommes dans la saison des pluies. Il n'y a plus vu le voir. Hein? La SBE. Je veux que les responsables descendent dans la commune d'Ajou. C'est ce qu'on entend dire au mot. Ma troisième préoccupation, je prie le président de la République, les ministres, les préfets et les maires. Depuis des années passées, nous n'en avons qu'un bureau collectif dans chaque commune. Un bureau collectif des artisans dans chaque commune. L'année écoulée là, le bureau collectif est devenu qui. Maintenant, on est en train d'annoncer encore le troisième bureau de collectif. Dans chaque commune, il y aura trois bureaux de collectif pour les artisans. Il faut que le gouvernement revoie ça là. Merci beaucoup. Bon après-midi à vous, monsieur Jean.
1: Bon après-midi à vous. Bonsoir, 52.
16: Bonsoir, monsieur Sonaïko.
1: Comment allez-vous?
16: Je vais bien, monsieur Sonaïko. Je suis Adjoumi Jean-Baptiste. Si je suis dans l'antenne, c'est suite à ma grogne d'hier, par rapport aux agents d'entretien du marché de Cocody qui n'a pas été payé depuis ce temps. C'est après la grogne d'hier que les autorités de ce marché sont parties payer ces agents. Ils sont partis hier soir payer ces agents. Donc il ne faut pas qu'ils mentent.
1: D'accord. À la population. Oui. L'essentiel, c'est que les agents soient payés. J'espère que tout le monde a été payé.
16: Ils sont payés, mais ils n'ont pas payé la totalité même. Il faut dire la vérité. C'est ça.
1: Ils n'ont pas payé la totalité.
16: La totalité, ils n'ont pas encore payé la totalité. Il faut aller là-bas leur demander s'ils ont payé la totalité.
1: D'accord, c'est ce qu'on vous demandait, puisque c'est vous qui nous avez informé. Est-ce que vous pouvez nous aider à avoir un des agents qui puisse nous parler? Bien sûr, on va protéger la personne, son nom, ni son identité, rien de tout ça ne sera révélé, mais ça va nous permettre à nous de remonter l'information vers les autorités compétentes.
16: Monsieur Sonaïkon, ce n'est pas un problème. Ça fait deux semaines que j'ai garé mon portable. André, sinon, hier, là, j'allais vous donner des informations en même temps.
1: D'accord. Ce qu'on va faire, c'est que vous ne pouvez pas nous envoyer par WhatsApp dès la fin de l'émission, peut-être. Est-ce que vous pouvez nous appeler sur
16: quel numéro?
1: Le 90 77 05 05.
16: D'accord.
1: Merci à vous. On va prendre un autre auditeur. Il est au 90. Bonsoir.
17: Oui, bonsoir, monsieur Claudel Sonnet-Pont.
1: Comment allez-vous?
17: Je vais très bien. Bienvenue, oui, bon, depuis Fokwe Centre.
1: Nous vous écoutons.
17: Voici ma préoccupation. Je vais directement chez Nokepa. Vous avez nous honnis hier. Hein? Ce n'est pas bon. Il faut jouer. Il faut jouer. Il y a de l'argent dedans, on a mis de l'argent dedans, et vous ne voulez pas jouer, ce n'est pas bon. Deuxième préoccupation, je vais chez le président de la République, son excellence, Robert Wadaï, et le président de la CAC, M. Edouard Leco, aller à la réouverture de la casette du confort, comme ça, quand ils vivent, pour que les frères qui sont dans la maison reprennent service. Sinon, ce n'est pas bon. Mon cher président, c'est à vos enfants. Il faut penser à eux. Et troisième, je vais sur le ministre des Travaux publics, M. Georges Allais, d'aller prendre la voie devant le marché de passer à Toribo, c'est un compte pour nous réaliser une bonne voie à nous. Trouver au moins une entreprise pour nous réaliser cette voie. Nous ne voulons pas la réparation, nous voulons la réalisation. Et pour terminer, laissez-moi dire à l'honorable Didier Diago de passer la voie qui t'a le carrefour du fait d'être en allant de la Jean-Ouessé, qui est dans la reçoit de sa vie, comme de Ouida. Il faut passer à améliorer un peu. Vous voyez, l'honorable Edmond Agoua lui aide à son fief. À cause de ça, là, il s'est tenu toujours à l'Assemblée. Il faut penser à lui comme son geste. Merci, mon cher ami Claude Sonnet. À bonne soirée à vous.
1: À bonne soirée à vous. Merci à vous. Vous êtes le tout dernier intervenant. Nous sommes à la fin de cette émission. Manipulation technique. Razak Moussa à ce microphone. Léonard Claudel Sonnet-Ekpon. À très bientôt.
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1: 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Il est 21h.
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3: 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Il a fait un peu de temps. 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

0: 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Il est 22h.
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2: Un chef d'entreprise et son employé étaient devant le tribunal d'Abomey-Calavi ce mercredi 10 juin 2026 dans le cadre de deux dossiers distincts. L'un porte sur des faits présumés d'abus de confiance, l'autre sur des accusations de harcèlement sexuel. Les détails avec Romario Humpe.
3: D'abord sur l'abus de confiance, le différend trouve son origine dans une relation professionnelle marquée par une certaine confiance mutuelle. Le patron reproche à son employé d'avoir prélevé des fonds sur son compte à son insu avant de quitter son poste sans préavis. De son côté, l'employé a fermement contesté cette version des faits. Elle a expliqué avoir toujours informé son employeur après chaque opération financière, précisant qu'il était courant dans le cadre de ses fonctions de préfinancer certains achats pour le compte de l'entreprise avant d'être remboursé. C'est dans ce contexte de confiance établi que le patron lui aurait un jour communiqué le code d'accès à son compte. L'employé affirme n'avoir retiré que le montant qui lui avait été annoncé par son employeur. Ce dernier aurait ensuite effectué d'autres opérations, semant ainsi la confusion sur les sommes en jeu. Face aux contradictions relevées dans les témoignages des deux parties, le tribunal a prononcé la relaxe de l'employé au bénéfice du doute. Dans un second dossier, la même employée avait déposé une plainte pour harcèlement sexuel contre son patron. Celui-ci a nié les faits. L'employée a reconnu avoir, dans un premier temps, accepté les avances de son employeur. Elle aurait pris ses distances après avoir découvert qu'il entretenait également une relation avec sa propre sœur. En l'absence d'éléments probants, le tribunal a également relaxé le patron au bénéfice du doute.
2: À quelques jours du démarrage des épreuves du baccalauréat prévues pour lundi prochain, le stress monte chez de nombreux candidats. Entre la pression des examens et l'appréhension des résultats, la gestion des émotions devient un véritable enjeu. Comment faire face à cette période délicate? Quel rôle les parents peuvent-ils jouer pour soutenir leur enfant? Élément de réponse avec Gildas Abikaberou, docteur en sciences de l'éducation et psychopédagogue, au micro de Christelle Humpati.
4: Le stress n'est pas toujours négatif pour la performance scolaire. Alors, quels sont les principaux facteurs du stress chez les apprenants? Il y a l'accumulation tardive de la connaissance, un bourrage de crâne de dernière minute. L'élève prend conscience de ses lacunes, ce qui déclenche la panique. Les élèves stressent non pas parce qu'ils ne connaissent pas leur cours, mais parce qu'ils ne savent pas comment décoder les consignes de l'examen. Un troisième niveau, c'est l'incertitude. Les parents peuvent jouer un grand rôle. Le premier rôle, parent, il est logistique. Un cerveau fatigué ou mal nourri est un terrain fertile pour le stress. Le sommeil est un moment où le cerveau consolide les connaissances de la journée. Les parents doivent veiller à ce que l'adolescent ne passe pas ses nuits sur ses cahiers ou ses écrans. Mieux vaut instaurer un couvre-feu numérique au moins une heure avant le coucher. Pour privilégier les aliments riches en magnésium et en sucre lent, il faut surtout limiter la consommation des boissons énergisantes.
2: La police républicaine a porté un coup à la criminalité à Tchaourou avec le démantèlement présumé d'un réseau spécialisé dans le vol de motos, de cabris et de volailles. Trois individus ont été arrêtés à l'issue d'investigations engagées après une tentative de vol de tricycle. L'opération a permis la saisie de deux motocyclettes de marque Bajaj, de plusieurs pièces détachées ainsi que d'équipements utilisés pour les cambriolages. Les personnes soupçonnées de recel demeurent activement recherchées. Et puis en sport, la Coupe du Monde 2026 débute demain jeudi en Amérique du Nord avec une édition qui s'annonce historique. Pour la première fois, la compétition réunira un nombre record d'équipes et proposera davantage des rencontres dans des enceintes parmi les plus emblématiques du continent. Entre affluence attendue, chiffres impressionnants et innovants, la FIFA promet un mondial hors normes.
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0: Bonsoir à toutes, bonsoir à tous et bienvenue dans Confidence. Chers auditeurs, ce soir, nous allons découvrir l'histoire bouleversante d'une jeune femme qui vit depuis plusieurs années avec un secret de famille extrêmement lourd. Entre trahison, culpabilité, maternité et silence, elle dit aujourd'hui étouffée dans une situation qu'elle pensait pouvoir supporter toute sa vie. Nous l'avons appelée, nous, Marjolaine, et par amour familial, par faiblesse ou peut-être sous pression, elle a accepté une décision qu'elle regrette profondément aujourd'hui. Mais après 5 années de silence, elle veut enfin parler et elle veut entendre vos conseils. Nous allons l'écouter, s'il vous plaît. Avec la voix de Rachida Ousou, voici ce soir l'histoire de Marjolaine.
1: Bonjour Lady Dis, bonjour aux auditeurs de Confidence. Je m'appelle Marjolaine et cela fait 5 ans que je porte un lourd secret qui me détruit de l'intérieur. Après mon admission à l'université, ma grande sœur et son mari m'ont accueillie chez eux parce que mes parents n'avaient pas les moyens de me loger en ville. Ils n'avaient jamais eu d'enfants et je leur étais très reconnaissante pour tout ce qu'ils faisaient pour moi. Avec le temps, mon beau-frère et moi sommes devenus très proches. Ma sœur travaillait beaucoup et nous passions souvent du temps ensemble à la maison. Je ne saurais même pas expliquer comment les choses ont dérapé. Mais nous avons fini par avoir une relation. Quelques mois plus tard, je suis tombée enceinte. Quand il l'a annoncé à ma sœur, je pensais qu'elle allait me chasser. Au début, elle était très fâchée et ne me parlait presque plus. Puis un soir, elle m'a proposé quelque chose qui a changé ma vie. Elle m'a dit que pour préserver son mariage et éviter les humiliations liées à son infertilité, il fallait garder cette grossesse secrète. Elle voulait que tout le monde croie que cet enfant était le sien. J'étais jeune, perdue, dépendante d'eux et rongée par la culpabilité. Alors j'ai accepté. J'ai accouché discrètement chez eux et après la naissance, ils ont récupéré mon bébé. Toute la famille croyait enfin au miracle de leur premier enfant. Moi, je devais me taire. Aujourd'hui, mon fils a 5 ans. Il m'appelle Tata sans savoir que je suis sa vraie mère. Chaque fois que je le vois, mon cœur se brise. Je ressens un vide terrible. Pendant longtemps, j'ai essayé de me convaincre que j'avais fait le bon choix. Mais aujourd'hui, j'ai surtout l'impression d'avoir été manipulée par un couple qui voulait un enfant à tout prix. Je veux récupérer mon fils, mais j'ai peur des conséquences. Si je révèle la vérité, toute la famille risque d'exploser. Et cet enfant pourrait être traumatisé. Je demande aux auditeurs, que feriez-vous à ma place? Dois-je continuer à garder ce secret pour préserver l'équilibre de cet enfant? Ou dois-je me battre pour reprendre ma place de mère? Merci Lady Dis de m'avoir lu.
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0: Nous sommes tous ce soir avec Marjolaine. Moi, je suis avec Raza Moussa. Il se propose une fois encore de nous faire écouter l'histoire de Marjolaine.
1: Bonjour Lady Dis. Bonjour aux auditeurs de Confidence. Je m'appelle Marjolaine et cela fait 5 ans que je porte un lourd secret qui me détruit de l'intérieur. Après mon admission à l'université, ma grande sœur et son mari m'ont accueillie chez eux parce que mes parents n'avaient pas les moyens de me loger en ville. Ils n'avaient jamais eu d'enfants et je leur étais très reconnaissante pour tout ce qu'ils faisaient pour moi. Avec le temps, mon beau-frère et moi sommes devenus très proches. Ma sœur travaillait beaucoup et nous passions souvent du temps ensemble à la maison. Je ne saurais même pas expliquer comment les choses ont dérapé. Mais nous avons fini par avoir une relation. Quelques mois plus tard, je suis tombée enceinte. Quand il l'a annoncé à ma sœur, je pensais qu'elle allait me chasser. Au début, elle était très fâchée et ne me parlait presque plus. Puis un soir, elle m'a proposé quelque chose qui a changé ma vie. Elle m'a dit que pour préserver son mariage et éviter les humiliations liées à son infertilité, il fallait garder cette grossesse secrète. Elle voulait que tout le monde croie que cet enfant était le sien. J'étais jeune, perdue, dépendante d'eux et rongée par la culpabilité. Alors j'ai accepté. J'ai accouché discrètement chez eux et après la naissance, ils ont récupéré mon bébé. Toute la famille croyait enfin au miracle de leur premier enfant. Moi, je devais me taire. Aujourd'hui, mon fils a 5 ans. Il m'appelle Tata sans savoir que je suis sa vraie mère. Chaque fois que je le vois, mon cœur se brise. Je ressens un vide terrible. Pendant longtemps, j'ai essayé de me convaincre que j'avais fait le bon choix. Mais aujourd'hui, j'ai surtout l'impression d'avoir été manipulée par un couple qui voulait un enfant à tout prix. Je veux récupérer mon fils, mais j'ai peur des conséquences. Si je révèle la vérité, toute la famille risque d'exploser et cet enfant pourrait être traumatisé. Je demande aux auditeurs, que feriez-vous à ma place ? Dois-je continuer à garder ce secret pour préserver l'équilibre de cet enfant ou dois-je me battre pour reprendre ma place de mère ? Merci Lady Dis de m'avoir lu.
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0: Razak et moi allons prendre le premier auditeur. Allô ?
3: Oui, allô ?
0: Oui, bonsoir monsieur.
3: Bonsoir Lizzie.
0: Vous allez bien ?
3: Oui, ça va bien, oui. Là.
0: Très bien, je reconnais la voix, mais à moitié. Vous êtes monsieur ?
3: Adjato. Florent.
0: Monsieur Florent Adjato, je n'ai pas. Vous savez, vous m'appelez une fois sur deux, donc je n'ai pas vraiment imprimé votre voix encore, mais ça va venir. La famille va bien ?
3: Il y a la toux.
0: Ah, d'accord, ok, c'est peut-être pour ça, je comprends.
3: Okay. Oui, oui.
0: La famille va bien, tout le monde va bien ?
3: Oui, ça va, ça va.
0: Je vous écoute, monsieur Adjato.
3: La vérité, c'est de vérité, mais. Vérité n'est pas à dire.
0: Hey.
3: Est-ce que ça a d'enfant ?
0: Non.
3: Et... C'est grave, hein? C'est une difficulté.
0: C'est ça.
3: Pour elle et sa sœur. Et le garçon.
0: Et le beau-frère aussi.
3: Oui, et le beau-frère aussi. Mm. Parce que c'est un secret professionnel. Et il a déjà accepté.
0: J'aime bien comment vous dites professionnel. Familialement parce... professionnel.
3: Ah, parce que. Il a déjà gardé le secret pendant 5 ans comme ça.
0: Mmh.
3: Et ce serait difficile à dire. Mais je vais le dire. Vous faites tout possible pour être calme. Quand c'est son enfant, un jour, il ne peut pas rester là, dit la vérité.
0: Mmh.
3: Non, non, non.
0: Restez où ? Elle est partie de la maison de toute manière.
3: Elle est partie.
0: Oui, elle n'est plus avec eux.
3: Non, elle doit laisser l'enfant rester là.
0: Ah.
3: Sinon, l'enfant aura de problèmes.
0: Pourquoi, monsieur Adjato, expliquez-nous.
3: Parce que tout le monde sait que c'est sa grand-sœur qui a fait naître cet enfant dans la famille.
0: C'est ce qu'on dit.
3: Oui, mmh. On ne la connaît pas.
0: C'est ça.
3: Elle est la mère de l'enfant.
0: Mmh.
3: Il a dit la vérité pour prendre cet enfant. Ah, ce serait une catastrophe pour elle et l'enfant même.
0: D'accord. Monsieur Adjato, vous le conseillez donc de laisser couler, c'est ça ?
3: Oui, il faut laisser couler d'abord. D'abord.
0: D'accord. D'abord.
3: Oui, d'abord.
0: D'accord, ok, très bien. On va écouter d'autres sons de cloche. Merci beaucoup, monsieur Adjato. Auditeur, René, bonsoir.
4: Oui, bonsoir, madame.
0: Vous allez bien ?
4: Oui, très bien de votre côté.
0: Ça va, je vais bien. Monsieur Warantan ou je me trompe ?
4: Monsieur Nathanaël.

0: elle n'est plus capable de procréer, qu'elle aille fonder sa famille propre à elle, et de procréer des enfants, de faire la vie avec ses gens. Je laisse ça à sa grand-sœur. Même si
1: D'accord.
0: c'était pas arrivé de cette manière, elle pouvait faire son enfant propre à elle, elle allait donner ça à sa grand-sœur qui n'en a pas. Donc elle n'a
1: Oui.
0: qu'à laisser tomber, quoi.
1: D'accord. OK. Très bien. Monsieur Divo, merci beaucoup. Bonne soirée à vous. Auditeur en ligne, bonsoir.
2: Oui, bonsoir, les bibis.
1: Oui, monsieur Toupé.
2: Oui, comment vous allez?
1: Bien, vous-même.
2: Alors, je vous rends grâce.
1: Et madame Toupé, notre très chère dame Toupé.
2: Elle est toujours à côté de moi.
1: Elle est là,
2: Elle est
1: ça nous fait
2: toujours.
1: plaisir. Nous savons
2: Elle est là,
1: qu'après
2: elle
1: vous,
2: est
1: elle va
2: là.
1: nous appeler.
2: Naturellement.
1: C'est ça. Alors, monsieur Toupé, nous vous écoutons.
2: Est-ce que vous avez amené... Comment s'appelle la...
1: Elle s'appelle, nous l'avons appelée Marjolaine.
2: Marjolaine.
1: C'est ça.
2: Mais Marjolaine, elle t'a gardé le secret, comme vous l'a dit sa
1: Ah,
2: grande soeur.
1: waouh.
2: Et là, ma fille, là, maintenant, elle n'a pas fait le contraire. Hein? Donc, quand elle a laissé l'enfant à sa grande soeur, elle va aller se marier avec quelqu'un d'autre et avoir deux enfants. Ou bien elle veut épouser son beau-frère, là, en
1: Non,
2: question.
1: absolument pas. Il n'en est absolument pas question.
2: Ah, alors, donc, c'est fini. Il a laissé ça. On voit toujours ça, c'est là, dans les feuilletons. Dans les
1: Ah,
2: feuilletons.
1: là, c'est feuilleton réalité.
2: Ah, vous savez, la question, c'est oui, la réalité, non? Oui! Mais la réalité, non, c'est ça, c'est clair.
1: Monsieur Toupé,
2: Oui?
1: quelle est l'éventualité, quelle pourrait être l'éventualité qu'elle puisse récupérer son enfant? Est-ce que pour vous, c'est complètement mort ou est-ce qu'il y a une possibilité quand même qu'elle puisse jouir, recueillir son enfant et jouer de ses droits-là, de ses privilèges, on va dire?
2: Aucune possibilité n'existe pas pour qu'elle puisse récupérer l'enfant.
1: C'est vrai?
2: Oui, parce que c'est un truc qu'ils ont déjà dit. Hein, la grand-mère a dit, bon, ça doit rester entre elle ou bien entre eux.
1: Oui, entre eux, bien sûr, puisque le mari aussi est au courant.
2: C'est au courant. Donc c'est fini. Et on dit, et nous n'y a-t-on là, même ici, c'est à...
1: C'est sûr.
2: Oui, c'est la raison, c'est mal. Ils ne sont pas la première, ni les derniers.
1: D'accord.
2: C'est pas... On est dans ces défis-là quotidiens.
1: Quotidiennement.
2: Ah
1: Très bien,
2: oui,
1: d'accord. Nous allons avoir tout à l'heure, sûrement, Madame Toupé va nous appeler. On va voir si ce sera du même
2: elle a fait
1: avis que vous.
2: d'apprêter la table, elle
1: Très
2: va venir
1: bien.
2: maintenant.
1: Super. Nous vous souhaitons une bonne soirée, Monsieur
2: Merci
1: Toupé.
2: beaucoup.
1: Merci beaucoup.
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1: Auditeur en ligne après Monsieur Toupé, allô?
4: Oui, bonsoir, madame.
1: Oui, bonsoir, monsieur. Vous allez bien?
4: Je vais très bien.
1: Merci de vous présenter, s'il vous plaît.
4: Oui, c'est Ayono, le chien de plus d'Ivier.
1: Monsieur Ayono.
4: Oui,
1: alors,
4: madame.
1: comment vont les habitants d'Ivier?
4: Ah, ils vont très bien.
1: Super. Vous avez passé une bonne journée, j'espère aussi.
4: Ce sujet me poignarde un peu aujourd'hui.
1: Ah, nous
4: Et
1: sommes tout
4: moi,
1: oui.
4: et ça me gêne un peu. Je ne sais pas pourquoi le corps de la femme ne garde pas pour longtemps un secret. Mais en quoi maintenant ça gêne, Marjolaine? Et elle menace, hein, puisque avant d'amener le sujet, elle menace de dire la vérité. Hein? Et on dit souvent que toute vérité n'est pas bonne à dire. Si jamais elle craint cette vérité, ça va faire mal, hein, dans cette famille-là. C'est pas bien. Et moi, je ne crois pas en quoi ça la gêne. Hein? Je
1: monsieur,
4: ne crois
1: monsieur,
4: pas. Elle veut mettre d'abord la vie de l'enfant en danger. Et même, vous voyez,
1: De sa sœur.
4: Oui, c'est pas bien. C'est
1: Monsieur
4: pas bien.
1: Ayono, Monsieur Ayono.
4: Oui. Allô?
1: Oui, vous m'entendez?
4: Oui, je vous
1: Est-ce
4: entends.
1: qu'on peut essayer un tant soit peu de se mettre à sa place?
4: À sa place.
1: Oui, Monsieur Ayono.
4: Oui, mais est-ce que c'était conclu, non?
1: Oui, c'était
4: Hein?
1: conclu.
4: Si c'est conclu,
1: Oui.
4: il faut. Oui, elle n'a qu'à garder le secret. Hein? Pour le bien-être. Le foyer de sa grand-sœur. Je ne vois pas en quoi ça. Il faut faire. Elle doit faire un peu de sacrifice. Les autres l'ont fait en son temps.
1: Elle dit qu'elle se sent.
4: Pourquoi
1: Qu'elle
4: le
1: se
4: plan ne
1: sent.
4: peut pas faire ce
1: Elle
4: sacrifice?
1: dit qu'elle a le sentiment qu'elle a été piégée.
4: Piégée en quoi? Piégée en quoi? Mais elle est quand même. Elle a l'âge de raison.
1: C'est ça.
4: Avant qu'ils nous décident ensemble. Hein? Non, non, moi,
1: Non.
4: vraiment, je ne suis pas d'accord. Et
1: Avec elle.
4: je ne suis pas sûr qu'elle va nous

0: avant de mener, d'amener ce problème, c'est ce qu'elle menace déjà de dire la vérité.
1: Pas encore.
0: En tout cas, c'est moi, ce que je pense, hein, puisque la manière dont je vais écouter, puisque je ne vois pas ça, en quoi ça la gêne de garder ce secret-là.
1: Voilà. François Ayounou, merci beaucoup, merci pour votre intervention. Très bonne soirée à vous. Nous avons un auditeur après l'intervention de M. Ayounou. Allô?
2: Allô, bonsoir Madame Lédidi.
1: Comment allez-vous?
2: Ça va très bien. C'est Alain Ousou depuis Réville.
1: Monsieur Ousou, c'est un réel plaisir de vous avoir en ligne. Vous allez bien?
2: Ça va très bien.
1: Super, je vais bien, je vais bien, je vais bien. Oh. Alors, M. Ousou,
2: oui.
1: Vous avez écouté M. Ayounou?
2: Si, je viens de l'écouter.
1: Nous vous écoutons aussi.
2: Oui, je pense que la Jolène va faire l'effort de secret-là. Vraiment, enlever sa poussière de la honte. C'est vrai que je prends toujours la cité, mais par rapport à ce point-là,
1: oui.
2: Je pourrais vraiment garder le secret et chercher à quitter plutôt ce foyer-là pour fonder son foyer. C'est un secret qu'il faut garder jusqu'à la mort.
1: Waouh!
2: Jusqu'à la mort.
1: Jusqu'à la mort, monsieur Ousou?
2: Parce que. Pardon?
1: Jusqu'à la mort?
2: Oui, parce que. Et sa soeur-là, ce serait la pire humiliation qu'elle aurait eue si ce secret-là se dévoilait. Et ça va faire vraiment une discorde qui n'aura pas de fin.
1: Qui n'aura pas de fin.
2: Je considère ça comme un secret de famille. C'est vrai que ce qu'elle a eu à faire avec le mari de l'autre, c'est condamnable. Mais voilà que c'est arrivé et ils se sont déjà entendus.
1: C'est ça, ils se sont entendus.
2: Ils se sont entendus. Mmh. C'est vrai. Et elle aura des ressentiments qu'elle essaie de dominer ça. Et qu'elle peut fonder son foyer de l'autre côté. Et je crois que ça pourrait aller. C'est difficile, mais il y a certains secrets, il faut pouvoir le dire, il y a certains secrets de vie qu'on doit pouvoir garder jusqu'à la tombe. Je crois que ça, là, ça fait partie de ces secrets-là qu'il vaut mieux garder pour le bonheur de la famille.
1: De la famille.
2: Pour le bonheur de sa sœur et de toute la famille. C'est mon point de vue. Je ne pense pas...
1: Oui.
2: Merci, Madame Lévinis. Et bonne soirée à vous.
1: Merci beaucoup, très bonne soirée à vous. Razak, nous avons nos états en ligne. Allô?
3: Oui, allô, bonsoir, madame.
1: Oui, bonsoir, monsieur. Comment vous allez?
3: Ça va très bien. Nous remercions le Père Tout-Puissant.
1: Super. Merci de vous présenter pour les autres, s'il vous plaît.
3: Je vais saluer d'abord mon ami Razak Moussa.
1: Il est là, il vous fait le pouce, Razak.
3: Il faut lui dire que son ami intime, mon monsieur, Raymond Oké, Dieu grand de Yéline, qui est tout pas bon éclat.
1: Razak a des amis intimes dans mon dos? Allô? Monsieur Okey, il vous fait la main d'ici. Il vous fait la main, il reçoit vos salutations, pardon. Monsieur Okey, nous vous écoutons.
3: Moi, madame.
1: Oui.
3: Moi, je vais vous dire, cette affaire-là,
1: oui?
3: Elle n'a qu'à garder son silence. Elle n'a qu'à garder ça. Et le bonheur de l'enfant aussi. Et le bonheur de la famille. Sinon, si elle dit cette secrète-là, c'est ce secret-là, c'est. Elle va gâter toute la famille et son image aussi.
1: C'est ça.
3: Et maintenant, je crois que l'enfant, c'est une fille.
1: Non, c'est un garçon.
3: Non, c'est un garçon.
1: C'est un garçon.
3: Non, c'est bon. Elle n'a qu'à gâter son secret. Et le reste viendra toujours. Parce que si elle dit la vérité pour cette affaire-là, ça va tout gâter. Et ça va gâter encore son image. Et même la famille va être
1: disloquée
3: avec lui. Et c'est pourquoi moi, je la conseille de garder ça comme ça. Et au nom du Seigneur Jésus-Christ, cet enfant va devenir une grande personne.
1: Très bien. Merci à vous. Nous vous souhaitons une très bonne soirée.
3: Et il faut saluer mon ami Raja Koumsa.
1: Il vous salue à nouveau. Bonne soirée à vous. Merci beaucoup. Bonne soirée à vous aussi. Nous avons quelqu'un en ligne. Allô?
4: Madame, bonjour.
1: Oui, ah, monsieur Wagnon.
4: Oui, madame.
1: Qu'est-ce que vous m'avez manqué?
4: Oh, écoutez, madame, vous rassurez-vous, hein, vous aussi, mais je vous ai toujours suivi.
1: Monsieur Oignon, vous me mettez déjà du baume au cœur avec votre appel. On va y aller. On fait ça?
5: Bon, voilà. Madame, oui. Moi, vous allez m'éclairer. Je voudrais savoir, est-ce que Mazolène, en plus, vous avez trouvé un nom qui cadre avec quelque chose? Parce que Mazolène, c'est ma fille. Hein.
1: Ah et bon, elle, en plus.
5: Mazolène, oui. D'ailleurs, je fais un coucou. Mm-hmm. Elle a le même caractère que son père. Alors, mais oui. Je vous jure, madame.
1: Alors, monsieur Wayo, qu'est-ce que vous voulez savoir?
5: Je voudrais savoir, est-ce que Marjolaine a été forcée à mettre un enfant au monde?
1: Absolument pas.
5: Forcée comment? On l'a violée?
1: Absolument pas.
5: Pardon?
1: Du tout. Pas du tout.
5: Bon, donc c'est que, si je comprends bien, c'est ta sœur qui est sans doute stérile et qui a décidé...
1: Non, la sœur n'a absolument rien décidé. Il s'est fait que les deux, enfin, elle était hébergée donc par le couple. Elle s'est retrouvée en griffe dans le lit du monsieur. Ils ont fait un enfant. Au début, elle est tombée enceinte et à un moment donné, le couple a dit bon, ok, de toute façon, comme tu es déjà enceinte, nous, on n'en a pas. Tu vas faire l'enfant. Tu vas te cacher, tu vas faire l'enfant et nous, on va garder cet enfant-là comme s'il venait de nous. C'est ce qui s'est passé.
5: Quand c'est comme ça, mm-hmm. madame, c'est elle qui s'est retrouvée sur le lit de l'homme. C'est ça, hein?
1: Enfin, les
5: ou
1: deux.
5: Bien, l'homme l'a violentée.
1: Non, violentée, absolument pas. Dans tous les cas, ça a été un rapport consentant.
5: Ah bon, un rapport consentant. Mm-hmm. Bon, moi, quand c'est comme ça, il n'est pas question, d'accord, comment vous appelez. Que l'on passe ça pour père et pour fille. Elle a eu un enfant avec le mari.
1: Oui.
5: Elle lance l'appel d'offres, en fait, pas l'appel d'offres, elle lance l'information et elle récupère son enfant.
1: 5 ans après.
5: Mais pourquoi pas, madame? Elle fait la procédure et puis elle reprend son enfant. C'est tout. C'est son enfant, c'est sa chair, c'est son sang. Et maintenant, elle l'a eu avec le mari de sa sœur. Mmh. Moi, à la place de sa sœur, j'aurais quitté le ménage et laissé la place à celle qui me l'a ravie. Mmh. Mais c'est tout. Madame, il ne faut pas s'amuser avec l'enfant que vous avez dehors. Moi, j'appelle ça avoir un enfant dehors. Mmh. Il n'est pas question. Et pire, j'entends qu'elle n'est plus dans la maison. Vous ne pouvez pas m'arracher mon enfant et me chasser de la maison. En griffe, chasser. Non, madame. Ça me dit quoi? Au nom de quoi? Non. Elle avoue. Elle c'est quoi? Elle ne sera pas la première ni la dernière à aller au lit et sur le lit d'un beau-frère. Non, quand même. C'est quoi? Et elle va laisser son enfant. Les autres n'ont qu'à faire les leurs s'ils sont capables. Alors, ne laisse pas l'enfant dehors.
1: C'est un malheur. Vous êtes dur, monsieur Wayo.
5: Non, madame, écoutez, moi, je vais vous dire, je vais vous faire cette confidence.
1: Dites-nous tout.
5: Tout ce que moi j'ai comme enfant dehors, je ne les ai pas laissés. Je les ai récupérés et je vais les récupérer si je continue à faire mon sport. Je vais les récupérer. Je vais les laisser à qui?
1: Votre sport. Monsieur Wayo, j'ai compris votre point de vue. Je vous souhaite une bonne soirée.
5: Marjolaine, que moi j'ai, Anne Wagnon, a le même caractère que son papa, Jerry Wagnon.
1: D'accord.
5: Alors, elle devrait la voir. Parce que vous lui avez pris le nom Marjolaine, elle devait être rigoureuse.
1: Très bien.
5: Maintenant que les spécialistes de leçons viennent dire le contraire.
1: Monsieur Wayo, c'est bien entendu et je vous souhaite une très bonne soirée. À mercredi prochain. Merci beaucoup. Auditeur en ligne, bonsoir.
6: Oui, bonsoir madame.
1: Comment allez-vous?
6: Je vais Monsieur très Toyibo. Bien madame, c'est vous.
1: Vous allez bien?
6: Oui, je vais bien.
1: J'espère
6: madame.
1: Que vous avez passé, ça va bien, ça va très bien. J'espère que malgré la chaleur, vous avez passé une bonne journée.
6: Oui, une très bonne journée.
1: Moi, je ne la supporte plus. J'attends les pouces.
6: Salut, monsieur Razak.
1: Razak, il vous fait le pouce.
6: Ok.
1: Il vous fait le pouce. Monsieur Toyibo.
6: Oui.
1: Vous avez écouté, aujourd'hui, là, il n'y a que monsieur Ewagnon qui lui propose de récupérer son enfant.
7: Bon, c'est son point de vue que je respecte.
1: Très bien.
7: Moi, j'ai deux questions à poser.
1: Lesquelles, M. Toibo?
7: La première. Finalement, la tutrice de l'enfant, c'est-à-dire la grande sœur, est-ce qu'elle a compris finalement que l'enfant vient de son mari?
1: Bien sûr.
7: Ok.
1: Elle le sait.
7: Donc, c'est compris maintenant.
1: Bien, non, enfin, oui, elle le sait. Dès le départ, c'est d'ailleurs le bonhomme qui le lui a annoncé.
7: Okay.
1: C'est le bonhomme qui lui a annoncé. Au début, elle a fait un peu la gueule, on va dire. Et puis après, c'est passé. Ils se sont assis à trois. Elle a expliqué à sa sœur que il fallait faire comme ci, comme ça, et que c'était mieux pour tout le monde.
7: D'accord. Et maintenant, elle n'est plus avec eux.
1: Est-ce qu'elle s'est remariée? Pour le moment, non.
7: D'accord. Parce que ce qu'il faut préserver d'abord là. C'est le bien-être de l'enfant.
1: C'est ça.
7: C'est la priorité. Si les circonstances ou bien le milieu dans lequel elle est actuellement n'est pas un milieu favorable pour que l'enfant puisse s'épanouir, même si elle amène l'affaire au tribunal, puisque le papa de l'enfant, ce n'est pas à elle seule qu'appartient cet enfant.
1: C'est ça.
7: Cet enfant appartient à ce monsieur et à elle. Et pour le bien-être de l'enfant, c'est là où l'enfant peut rester s'épanouir que la justice favorise.
1: Monsieur Toibo, je voudrais sans vous interrompre. En fait, on va dire que le problème est deux. Elle veut d'abord déjà une reconnaissance. Vous comprenez? C'est-à-dire que aujourd'hui, c'est comme si l'enfant, elle n'a pas de trace dans la vie de l'enfant. Vous comprenez?
7: Donc, si je comprends bien. À la maternité l'enfant, ou l'adolescence de l'enfant porte
1: exactement.
7: Le nom de papa
1: et de maman mariée. Enfin, tu trises, c'est...
7: Le problème part d'abord de là.
1: C'est ça.
7: Voilà, ça part de là déjà. Légalement, je pense qu'il y a un problème à ce niveau. Oui, parce qu'en voulant arracher cet enfant-là maintenant, l'affaire peut bizarrement se présenter devant le tribunal. Et on dira qu'il y a eu un jeu à ce niveau pour commencer. Voilà, mais même lorsqu'on fait l'ADN et autres, ça va prouver. En tout cas, elle est d'accord que le papa de l'enfant, c'est le mari.
1: Bien sûr.
7: Et bon, voilà. Donc, pour le moment, qu'elle garde son sang-froid. Mais pas pour toujours. Le moment viendra et le problème va se poser naturellement, sans être forcé.
1: Vous pensez?
7: Oui. Parce qu'il n'y a rien que l'on cache sous cette terre pour toujours.
1: Pour toujours.
7: La vérité finit toujours par triompher.
1: Il faut savoir, d'accord.
7: Okay. Oui, il faut noter ça la vie. Mais dire que c'est une situation à garder à vie, non. Ça finira par se savoir. Voilà. Donc, ce que je lui conseille, c'est qu'elle garde son sang-froid. Et je conseille également à monsieur de bien prendre soin d'elle où elle est.
1: D'accord.
7: Parce que c'est important, c'est pas parce que vous avez récupéré l'enfant,
1: que vous allez rester
7: vous allez vous en fout d'elle, c'est l'enfant qui nous préoccupe. Non.
1: D'accord, ok, très
7: on
1: bien.
7: On doit s'occuper d'elle.
1: Très bien.
7: Et qu'elle garde son sang-froid, qu'elle doit se remarier, qu'elle se remarie
1: elle
7: normalement.
1: Se remarie, d'accord.
7: Le temps viendra naturellement, parce que personne ne force quoi que ce soit, et la vérité va se révéler.
1: D'accord. Monsieur Toibo, merci pour votre sagesse et votre présence. Bonne soirée à vous. Nous avons l'auditeur en ligne, allô?
8: Bonsoir.
1: Oui, bonsoir, monsieur.
8: Ah, mon crédit, il est fini, hein.
1: Aïe, vous allez nous rappeler?
8: Eh oui, mon nom s'appelle Mpavi Djidjo de l'Ancien.
1: D'accord, ok. Monsieur Mpavi, on attend que vous nous rappelez.
8: Mpavi Djidjo de l'Ancien, président des jeunes filles du monde entier.
1: D'accord. Alors?
8: Je suis Porto Novo, arrondissement Ranvier, Adjra.
1: D'accord, Adjra. Alors?
8: Je suis Ranvier, par où est?
1: Est-ce qu'on peut avoir votre avis rapidement, monsieur Mpavi?
8: Ce que vous faites dans la radio, là?
1: Oui.
8: Je va bien, la radio Bipo.
1: Amen, amen. Merci
8: radio,
1: beaucoup.
8: Là,
1: merci
8: pour vos prières. C'est mon médicament, quoi.
1: Merci pour vos prières.
8: Elle est en français, moi, je parle Benoît, il dit, c'est un médicament.
1: D'accord, très bien. Monsieur Mpavi, merci beaucoup.
8: Bon travail.
1: Merci beaucoup, merci pour vos encouragements. Bonne soirée à vous.
8: Je veux soutenir, quoi.
1: D'accord, merci beaucoup.
8: Oui, merci beaucoup.
1: Pour vos encouragements. Bonne soirée. Allô, auditeur en ligne.
9: Oui, bonsoir, madame.
1: Oui, bonsoir, monsieur.
9: Bonsoir, chère madame.
1: Vous allez bien?
9: Très bien, allez m'écouter.
1: Je vais bien, je vais très bien. Je vais bien. Merci de nous rappeler qui vous êtes, s'il vous plaît.
9: Mon nom, c'est Hippolyte Bédian.
1: Monsieur Hippolyte Bédian, vous nous appelez tous, s'il vous plaît.
9: Je vous appelle de Calavi, dans la Zopa.
1: D'accord, ok. Alors, monsieur Bédian, nous sommes toutes huit, nous vous écoutons.
9: Bon, pour moi, oui. Bon, je suis un auditeur, je vous appelais avant, mais souvent la ligne est tellement difficile.
1: La ligne ne passe pas, je comprends.
9: Ouais. Donc, c'est pour vous dire que ceux qui vous écoutent sont plus que...
1: Ceux qui nous appellent.
9: Vous appelle, oui.
1: Merci beaucoup, ça nous fait plaisir, merci beaucoup.
9: Oui.
1: Alors, monsieur Bédian...
9: Oui, ce soir, pourquoi je vous ai appelé, c'est pour vous remercier spécialement.
1: D'accord.
9: Parce que vous avez un accueil vraiment, je vais remercier votre maman et votre papa, vraiment.
1: Ça me fait chaud au cœur. Ça me fait plaisir, M. Guéja. Ça me fait vraiment plaisir. Merci beaucoup, merci à vous.
9: Oui.
1: Merci.
9: Oui.
1: Est-ce qu'à tout hasard, vous avez écouté l'histoire de Marjolaine? Non?
9: Oui, j'ai écouté.
1: Alors, qu'est-ce que vous sauriez? Oui.
9: L'histoire, là, vraiment, c'est un peu compliqué. Je n'ai pas trop compris, quoi.
1: C'est vrai?
9: Oui. À cause de ça, je suis en train de suivre les
1: avis. Les d'accord.
9: Oui.
1: OK. Ce qu'on va faire, je vous laisse partir. Et puis, si peut-être il n'y a pas, si je n'ai pas quelqu'un en ligne, je vais essayer de résumer ça rapidement. On fait ça?
9: D'accord, madame.
1: Monsieur Bédian, merci beaucoup. Merci à vous. Bonne soirée. Razak, nous avons quelqu'un en ligne? Allô?
10: Bonjour.
1: Allô?
10: Bonjour, bonsoir.
1: Oui, bonsoir, monsieur.
10: Monsieur Comelin et à elle.
1: Monsieur Comelin?
10: C'est monsieur Comelin et à elle.
1: Monsieur Comelin et à elle. J'espère, monsieur Comelin, que vous avez passé une bonne journée.
10: Je remercie l'éternel.
1: Super. Alors, moi, je vous écoute par rapport à Marjolaine.
10: Je prends mienne l'intervention de monsieur Ayoni.
1: D'accord.
10: Et je demande à la sœur Marjolaine.
1: Oui.
10: De ne pas toujours écouter la petite voix de Satan pour gâcher le sacrifice qu'on a fait fraternellement.
1: D'accord. Okay.
10: Elle ne désire pas mettre en public sa relation avec
1: sa sœur.
10: Non, pas sa sœur.
1: Avec son beau-frère.
10: Qui a amené cet enfant. Je ne désire pas mettre en public. Je ne sais pas pourquoi elle se dit qu'elle a mal, qu'elle a quoi. Si sa soeur garde elle, son enfant, elle sait que ce n'est pas les moyens qui manquent
1: pour
10: qu'on garde cet enfant.
1: C'est vrai.
10: Moi, je ne sais pas pourquoi elle ne va pas se chercher son mari, passe sa vie et contemple. Et le bonheur, ce bonheur qu'elle a donné à sa sœur-là, au jour le jour, et dit à Dieu, mais s'il y a une contrepartie que Dieu lui donne pour ce sacrifice.
1: Mm-hmm.
10: Et elle se me dit maintenant que elle a dit, maman, je ne comprends pas.
1: Monsieur Comelin.
10: Oui.
1: Je vous comprends, mais je la comprends aussi quelque part. Vous savez, il y a des sacrifices qu'on fait parfois, je pense, je ne fais pas l'avocat du diable.
10: Nous ne sommes pas en Europe et elle va me dire que c'est ça qu'ils ont posé, elle va mettre ça gaillardement en public et c'est elle qui est bien graduée, elle a fait, je ne comprends pas.
1: Monsieur Tchekou, monsieur Comelin, merci beaucoup, merci à vous. Merci et bonne soirée.
10: Et tu apportes la lumière dans le cœur.
1: Dans le ménage. Très bien.
10: Qu'elle prie Dieu. Qu'elle est. Hein, qu'elle se dise que par ce sacrifice, Dieu n'a qu'à lui donner un homme semblable à l'homme de sa soeur.
1: Et encore, enfin à moitié semblable. En tout cas, j'ai compris ce que vous avez voulu dire. Monsieur Comelin, merci beaucoup.
10: Mais si elle tient à gâcher le foyer, qu'elle le gâche.
1: D'accord,
10: Dieu voit tout et il est prêt à payer à chacun ce qu'il fait.
1: Sa rétribution, très bien. Elle vous entend, de toute façon, elle est en ligne. Nous vous souhaitons une bonne soirée, monsieur Comelin. Merci pour votre intervention.
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1: Auditeur en ligne, je suis là. Allô?
9: Oui, ma chère Odile.
1: Oui, bien, vous-même, monsieur Magnétin?
9: très bien affirmatif.
1: Je suis contente de vous entendre. Vous avez passé de bonnes journées, monsieur Medjetin?
9: Non, je l'ai passé très bien.
1: Très bien. Alors, monsieur Medjetin.
9: Ouais.
1: J'ai juste en face de moi, comme la majorité d'ailleurs, le message de monsieur Séraphé Adondé, qui demande donc à Marjolaine de se taire et de ne pas dire, de garder cette vérité simplement.
9: Je vous en prie.
1: Oui.
9: Madame le ministre.
1: Oui.
9: Que sur cette terre-là, même tout ce que tu fais dans les quatre murs, sera dévoilé
1: un jour. Un jour.
9: Donc, il vaut mieux qu'elle fasse le plus tôt possible pour mettre à nu ce qui est passé.
1: Tout ce qui est passé.
9: Moi, j'ai dit ça, c'est mieux comme ça. Puis ce tôt ou tard, non, la vérité triomphera. Pourquoi j'ai dit ça? Chez nos enfants, si vous me permettez, on dit, mais rien, mais Dieu est notre.
1: C'est ça.
9: Oui. Il fait tout faire à cet enfant-là. Il reconnaîtra sa maman. Tu peux lui construire tout ce qu'il faut. Il faut dire, il vaut mieux très tôt battre le feu quand il est chaud.
1: C'est ça.
9: Et révéler tout ça là. Et dire à ta soeur, elle prendra garde. Elle saura comment se contenir. Et Dieu fera pour elle aussi. Elle aura son enfant, propre enfant. Si même l'enfant devient un cadre ou ça, elle saura sa maman génitrice, forcée. Nous, il faut qu'on ne faut pas qu'on se lève la face. En faisant du bien, on peut se faire du tort. Non, non, non. Moi, c'est pourquoi j'ai dit, je m'en dis, moi, je serai un peu différent. Je vais dans sur la même longueur d'onde avec M. Ewayon.
1: D'accord.
9: Ça, c'est clair.
1: Très bien.
9: Faut pas qu'on se lève la face.
1: Très bien.
9: Tout le temps, la vérité, tu le reconnais. Pourquoi masquer quelque chose durant toute une année comme ça, jusqu'à l'infini comme ça, donc soit disant qu'on posait ça dans le non.
1: Très bien.
9: Moi, je confirme, non.
1: Très bien. Monsieur Medjetin.
9: Mes frères et soeurs, et surtout, L.A.G. Malekos, qui vient d'intervenir, c'est un sujet très, très important.
1: Très bien. C'est monsieur Koumanyo aussi. D'accord. Merci. Ok, maman FIFA, mais merci beaucoup, monsieur Medjetin. Alors, il y a monsieur Tchekpo Odilon qui nous dit depuis Ouamé, je demande à Marjolaine de dire la vérité, même si cela va créer une tempête, car aucun secret n'est éternel. Nous avons l'auditeur en ligne. Sera-t-il du même avis? Allô?
12: Madame Toupé.
1: Oui, madame Toupé, comment vous allez?
12: Bien, chez toi.
1: Je vais bien, mais j'ai un écho derrière. Est-ce que vous pouvez bouger un tout petit peu, vous mettre là où monsieur Toupé était tout à l'heure, peut-être?
12: Oui.
1: Vous allez bien?
12: Ça va très bien.
1: Ça me fait plaisir de vous entendre. Tranquillement, ça s'est bien passé. Alors, Madame Toupé, est-ce que comme Monsieur Toupé, vous allez lui dire de se taire? Vous êtes maman, vous êtes une femme, Madame Toupé.
12: Je suis une femme, mais Marjolaine a fait une faute qui a profité sa
1: soeur,
12: sa grand-soeur.
1: Aïe.
12: C'est un médicament à même, elle va essayer d'avaler.
1: Waouh. Vous pensez?
12: Si elle aime vraiment son fils là. Elle n'a qu'à se taire seulement.
1: Madame Toupé, je vais profiter de vous pour poser une question.
12: En
1: supposant qu'elle se taise, d'accord, et que tout se passe même bien et tout, et qu'un jour elle rencontre quelqu'un, elle rencontre un homme, qu'elle fonde son ménage, est-ce que pour vous, elle devra dire par exemple à cet homme-là ou est-ce qu'il faut se taire tout court?
12: Fonder son foyer un jour.
1: Oui, lorsque c'est fait, le foyer est fondé, elle a peut-être, je ne sais pas, elle rencontre quelqu'un avec qui elle a un bon feeling, tout se passe bien. Est-ce qu'il faudra quand même qu'elle dise à cet homme-là, écoute, j'ai eu un enfant dans ces circonstances-là, cet enfant aujourd'hui est avec ma sœur, j'ai choisi de garder ce secret-là, mais je le partage avec toi. Est-ce qu'il faudra
12: elle
1: le dire?
12: Elle n'a pas droit à dire quoi que ce soit là.
1: Même pas au nouveau conjoint.
12: Elle n'a pas seulement.
1: D'accord, ok, très bien. Madame Toupé, merci beaucoup. Merci de nous appeler. Bonne soirée à vous.
12: Bonne soirée.
1: Merci. Monsieur Alomatungan, Didier nous demande à Marjolaine de garder le secret. Et nous avons un auditeur en ligne. Allô?
13: Bonsoir, Lily.
1: Bonsoir, Gérard.
13: Bonsoir.
1: Oui. Oui, nous vous écoutons.
13: Et je vais demander quelque chose.
1: Dites-nous.
13: La fille, est-ce que son papa et sa maman a informé ce truc-là?
1: Ses parents, leurs parents ne vivent plus.
13: Ah, ses parents ne vivent plus.
1: Leurs parents ne vivent plus.
13: Ce qu'il a fait, c'est pas bon. Hein. Parce qu'il ne peut jamais coucher avec le mari de sa soeur. Il a déjà péché. Bon. Et maintenant, il a ramassé les pots cassés.
1: D'accord.
13: Ce qu'elle a fait, elle a ramassé les pots cassés. Elle ne peut rien dire.
1: Mm-hmm.
13: Elle doit prier pour avoir un autre enfant. Parce que le père de l'enfant, le père et le mari de sa grande
1: soeur. De sa soeur, c'est ça.
13: De ta soeur.
1: Mm-hmm.
13: Ce serait difficile de dire la vérité. Cette vérité n'est pas bonne à dire.
1: À dire.
13: Ah. Si tu veux la vie de l'enfant, que l'enfant peut rester là, être un cadre, un recadre, elle va rester calme. Fonder une autre famille. Et c'est fini.
1: D'accord, ok. Très bien.
13: Bon, au revoir.
1: Merci beaucoup. Bonne soirée à vous à mercredi. Auditeur, on est... Allô?
14: Oui, je ne sais pas s'il est possible de revenir.
1: Vous êtes là d'ailleurs. Nous vous écoutons.
14: Okay. C'est toujours Ayonou.
1: Oui, monsieur Ayonou.
14: Et je suis d'accord avec certains puisque la loi a cette nature.
1: Mm-hmm.
14: Et tôt ou tard, et la vérité peut se révéler. Et la vérité peut triompher.
1: Mm-hmm.
14: Mais ça ne doit pas venir de la dame. Si jamais elle reverse cette vérité, c'est faire preuve d'une ingratitude envers sa grande sœur et son mari. Je continue et j'appuie toujours ma position.
1: Mm-hmm.
14: Et puisque, et madame,
1: oui.
14: Et pour celle qui n'a jamais fait enfant, si jamais on se comporte de cette manière, on lui poignarde au trou, elle n'oublie jamais.
1: C'est ça, l'humiliation.
14: Moi,
1: est
14: j'ai
1: totale.
14: Une sœur.
1: Mm-hmm. Hein? L'humiliation et, est totale, je disais, oui.
14: Oui, j'ai une soeur qu'elle a tout fait. Elle a tout fait. Elle n'a pas d'enfant. Et moi, je l'ai appelée un jour et de prendre mes enfants comme ses enfants.
1: Oui.
14: C'est possible de procéder par cette manière pour qu'un enfant porte son nom. Moi, je le ferai. Je le ferai. Puisque les liens familiers sont très forts. Et il ne faut pas trop faire cela avec certains liens. Donc, Marjolaine n'a qu'à ramener la balle à terre et garder un peu sa bouche cadenassée, comme on le dit l'autre.
1: Très bien. Monsieur Ayonou, merci beaucoup. J'ai envie de lire l'avis de Madame Linda Fassinou depuis Dangbo. Elle écrit « Bonjour les Didis, Nafi n'a qu'à garder le secret. » Nafi, c'est évidemment dans la langue fond, donc la petite sœur de la dame. « Nafi n'a qu'à garder le secret. La vérité porte toujours ses fruits. Dieu la récompensera autrement. » C'était Madame Linda à qui nous faisons un coucou. Nous avons l'auditeur en ligne. Allô?
15: Oui, bonsoir les Didis.
1: Oui, bonsoir. Comment... Aïe. Oui, monsieur Valentin, ce soir, c'est compliqué. Votre téléphone.
15: Ah, bon.
1: Nous vous écoutons, je vous écoute.
15: Ok, et concernant ma soeur Marjolaine, moi, je vais lui dire de garder le secret.
1: Ah.
15: Oui, de garder le secret, parce que le verre est attisé. C'est sa propre soeur, non?
1: C'est sa sœur, même père, même mère.
15: Donc, même si l'enfant de sa sœur, c'est son enfant, et son enfant, c'est l'enfant de la sœur aussi, elle n'a qu'à prendre ça comme ça, d'après moi. Donc, elle n'a qu'à laisser garder le secret. Tôt ou tard, la vérité, même qui va se lâcher.
1: D'accord, ok. Ouais. Très
15: donc,
1: bien.
15: Elle n'a qu'à prendre son mal en patience, c'est tout.
1: D'accord, ok. Monsieur Valentin, merci beaucoup. Merci pour votre fidélité. Nous vous souhaitons une bonne soirée. Auditeur en ligne, bonsoir.
16: Oui, c'est Nathanaël qui est revenu.
1: Oui, Nathanaël, je vous écoute.
16: Ok, bien. Et une raison pour laquelle elle doit absolument garder le secret, c'est je voudrais savoir si là où elle est maintenant, elle est bien remariée.
1: Pas encore.
16: Est-ce qu'elle a les moyens pour supporter l'enfant?
1: Bon.
16: Sinon, elle n'a qu'à laisser tranquillement pour éviter de compliquer la vie de l'enfant.
1: D'accord. Au cas où elle trouve un compagnon un jour, vous pensez qu'elle devrait récupérer cet enfant?
16: Pardon?
1: Si un jour elle est installée, elle trouve son compagnon et qu'elle est dans de meilleures conditions. D'accord, ok. Nathanaël, merci beaucoup et bonne soirée à vous. Nous avons quelqu'un en ligne. Allô?
17: Oui, allô, bonsoir.
1: Oui, bonsoir, monsieur.
17: Oui, si c'est Gandonou, ici.
1: Monsieur Gandonou, vous nous appelez d'où, s'il vous plaît?
17: Je vous appelle actuellement de Calavi, Zondja.
1: De Calavi, Zondja. Alors, monsieur Gandonou, vous avez l'antenne, nous vous écoutons.
17: En fait,
1: oui.
17: Ce que moi, je vais dire,
1: mm-hmm.
17: C'est le rêve qu'on fait, puis quand l'enfant grandit,
18: Et à son âge, la honte que la maman aurait le matin, c'est le soir que ça sort maintenant et l'enfant a une honte, et même la maman aussi. Et elle perd tout. Alors que le matin, ce matin maintenant là, elle n'a qu'à dévoiler la vérité. Est-ce qu'elle dévoile la vérité? Si c'est elle, quelle que soit la honte, elle va suivre là. D'ici quelques années là, ça va passer. Mais elle va laisser l'enfant grandir et avoir bien être une grande affaire, un responsable ou bien une autorité. Et c'est en ce temps que l'enfant découvre que à ma maman là, c'est le mari de ma je suis
1: mon papa. Mon papa est le mari de ma grande tante, de ma tante quoi.
18: Et c'est en ce temps-là que l'enfant va découvrir ça. Vous avez vu, ça va gâter beaucoup de choses à l'enfant. Mais ce matin-là, elle n'a qu'à régler ce problème.
1: En même temps.
18: Elle va dévoiler. Si elle devoir ça, c'est fini.
1: Très bien.
18: Si quelques années-là, ça va finir.
1: D'accord. Monsieur Gandono, merci beaucoup. Merci pour votre intervention. Ouais. Bonne soirée à vous. Confidence tire à sa fin. Merci à tous nos auditeurs qui nous ont suivis ce soir dans cette émission. Un merci particulier à toutes les personnes qui ont appelé pour apporter des conseils, du soutien et surtout des éclairages techniques à Marjolaine face à cette situation familiale très, très délicate. Nous espérons que vos différentes interventions l'aideront à prendre une décision réfléchie dans l'intérêt de toutes les personnes concernées, mais surtout de son enfant. Dans tous les cas, la décision lui revient, vous le savez. Merci également pour votre fidélité, votre écoute et le respect avec lequel vous participez chaque mercredi à nos débats. Moi, Lady DC et Razak Moussa, nous vous donnons rendez-vous mercredi prochain pour un autre numéro de Confidence. Entre-temps, prenez soin de vous et de ceux à qui vous tenez vraiment. Ne boudez pas votre plaisir en toutes circonstances, s'il vous plaît. La vie est courte, elle est très courte. À bientôt sur Bip Radio.

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0: 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Au Bénin, la rédaction de Bip Radio vous propose le résumé des faits marquants de l'actualité du jour.
1: Un chef d'entreprise et son employé étaient devant le tribunal d'Abomey-Calavi ce mercredi 10 juin 2026 dans le cadre de deux dossiers distincts. L'un porte sur des faits présumés d'abus de confiance, l'autre sur des accusations de harcèlement sexuel. Les détails avec Romario Rumpé.
2: D'abord sur l'abus de confiance, le différend trouve son origine dans une relation professionnelle marquée par une certaine confiance mutuelle. Le patron reproche à son employé d'avoir prélevé des fonds sur son compte à son insu avant de quitter son poste sans préavis. De son côté, l'employé a fermement contesté cette version des faits. Elle a expliqué avoir toujours informé son employeur après chaque opération financière, précisant qu'il était courant dans le cadre de ses fonctions de préfinancer certains achats pour le compte de l'entreprise avant d'être remboursé. C'est dans ce contexte de confiance établi que le patron lui aurait un jour communiqué le code d'accès à son compte. L'employé affirme n'avoir retiré que le montant qui lui avait été annoncé par son employeur. Ce dernier aurait ensuite effectué d'autres opérations, semant ainsi la confusion sur les sommes en jeu. Face aux contradictions relevées dans les témoignages des deux parties, le tribunal a prononcé la relaxe de l'employé au bénéfice du doute. Dans un second dossier, la même employée avait déposé une plainte pour harcèlement sexuel contre son patron. Celui-ci a nié les faits. L'employé a reconnu avoir, dans un premier temps, accepté les avances de son employeur. Elle aurait pris ses distances après avoir découvert qu'il entretenait également une relation avec sa propre sœur. En l'absence d'éléments probants, le tribunal a également relaxé le patron au bénéfice du doute.
1: À quelques jours du démarrage des épreuves du baccalauréat prévues pour lundi prochain, le stress monte chez de nombreux candidats. Entre la pression des examens et l'appréhension des résultats, la gestion des émotions devient un véritable enjeu. Comment faire face à cette période délicate? Quel rôle les parents peuvent-ils jouer pour soutenir leur enfant? Élément de réponse avec Gildas Abikaberou, docteur en sciences de l'éducation et psychopédagogue, au micro de Christelle Hunpati.
3: Le stress n'est pas toujours négatif pour la performance scolaire. Alors, quels sont les principaux facteurs du stress chez les apprenants? Il y a l'accumulation tardive de la connaissance, un bourrage de crâne de dernière minute. L'élève prend conscience de ses lacunes, ce qui déclenche la panique. Les élèves stressent non pas parce qu'ils ne connaissent pas leur cours, mais parce qu'ils ne savent pas comment décoder les consignes de l'examen. Un troisième niveau, c'est l'incertitude. Les parents peuvent jouer un grand rôle. Le premier rôle, parent, il est logistique. Un cerveau fatigué ou mal nourri est un terrain fertile pour le stress. Le sommeil est un moment où le cerveau consolide les connaissances de la journée. Les parents doivent veiller à ce que l'adolescent ne passe pas ses nuits sur ses cahiers ou ses écrans. Mieux vaut instaurer un couvre-feu numérique au moins une heure avant le coucher. Pour privilégier les aliments riches en magnésium et en sucre lent, il faut surtout limiter la consommation des boissons énergisantes.
1: Une plateforme citoyenne consacrée au suivi de la Vision Bénin 2060 à la FIA est désormais en ligne. Dénommée Bénin 2060 Tracker, elle entend regrouper et actualiser les données relatives aux politiques de développement du pays, tout en se voulant indépendante des sphères politiques et institutionnelles. Son promoteur, Massim Akombessi, nous présente les ambitions.
4: Bénin 2060 Tracker est une plateforme de suivi citoyenne. C'est une plateforme indépendante. C'est comme un tableau de bord de la vision 2060 à la FIA que le Bénin a initié récemment. Donc la plateforme sert simplement de pouvoir suivre l'évolution du pays, l'évolution des projets et à savoir exactement en fait où en est le pays par rapport aux projets qui ont été initiés, qui seront initiés et où en sera le pays par rapport à la vision 2060 qui a été initiée par le gouvernement. Il suffit de se connecter sur un téléphone ou sur un ordinateur via le lien www.benin2060. bipradio@bipradio360.bj. Quand vous collectez déjà vos valises, avec un tableau de bord qui affiche l'état d'avancement global des projets qui ont été cités à travers différents programmes, notamment le PAG et également le programme Wadaï. Et à travers ces indicateurs, vous avez un peu la note globale de l'avancement du pays. Ensuite, dès que vous collectez, vous avez plusieurs rubriques qui sont qui vous voyez dans l'indicateur, le baromètre, la comparaison du pays vis-à-vis des autres pays également de la sous-région. Vous avez également une carte interactive sur la plateforme. Cette carte vous permet simplement de pouvoir cliquer sur elle représente les 12 départements. Vous pouvez chacun cliquer sur un département, voir les communes qui sont visibles, voir également les projets qui sont disponibles par département. Ensuite, vous pouvez voir l'avancement de chaque projet, les fonds assignés à chaque projet. Et également sur la plateforme, nous avons un flux d'actualité qui permet de relayer chaque fois les actualités qui sont dans le sens du programme et du gouvernement également. Donc, la plateforme relaie essentiellement tout ce qui est action et démarches faites dans le sens de la vision 2060.
1: En déplacement en Belgique, dans le cadre de la 107e réunion du bureau de l'Association internationale des maires francophones, le maire de Cotonou, Luc Nyakadja, a appelé à un renforcement de la coopération entre les villes et leurs partenaires. Confrontés aux répercussions des crises mondiales, les collectivités locales ont besoin de réponses durables et d'une gouvernance plus solide, a-t-il souligné. La police républicaine a porté un coup à la criminalité à Tchaourou avec le démantèlement présumé d'un réseau spécialisé dans le vol de motos, de cabris et de volailles. Trois individus ont été arrêtés à l'issue d'investigations engagées après une tentative de vol de tricycle. L'opération a permis la saisie de deux motocyclettes de marque Bajaj, de plusieurs pièces détachées ainsi que d'équipements utilisés pour les cambriolages. Les personnes soupçonnées de recel demeurent activement recherchées. Et puis en sport, la Coupe du Monde 2026 débute demain jeudi en Amérique du Nord avec une édition qui s'annonce historique. Pour la première fois, la compétition réunira un nombre record d'équipes et proposera davantage des rencontres dans des enceintes parmi les plus emblématiques du continent. Entre affluence attendue, chiffres impressionnants et innovants, la FIFA promet un mondial hors norme. Léonard Claudel Sonnaïquement nous en présente quelques statistiques marquantes.
5: 104 matchs sont programmés dans 16 stades répartis entre les États-Unis, le Mexique et le Canada. Pendant un mois et demi, plus de 1200 joueurs animeront cette grande fête du football mondial. Parmi eux, le plus jeune participant du tournoi, le Mexicain Gilberto Mora, âgé de seulement 17 ans. À l'opposé, deux légendes du football mondial s'apprêtent à écrire une nouvelle page de leur histoire. L'Argentin Lionel Messi et le Portugais Cristiano Ronaldo disputeront leur 6e Coupe du Monde, un record absolu. À 41 ans, Cristiano Ronaldo figurera également parmi les joueurs les plus âgés à participer à une phase finale de mondial. Cette Coupe du Monde sera aussi celle des premières fois. Quatre sélections découvriront la compétition pour la première fois de leur histoire, le Cap-Vert, Curaçao, la Jordanie et l'Ouzbékistan. L'engouement est déjà palpable aux quatre coins du globe. Les réservations de voyages explosent, notamment au Brésil, où les recherches d'hébergement ont bondi de près de 600%. En Afrique, les passionnés devront parfois veiller tard pour suivre certaines rencontres programmées en pleine nuit en raison du décalage horaire. Le décor est désormais planté. Place au spectacle avec le match d'ouverture entre le Mexique et l'Afrique du Sud à partir de 20h. La SRTB, diffuseur exclusif au Bénin, proposera à ses téléspectateurs 44 affiches majeures de cette Coupe du Monde 2026.
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1: La Fondation Claudine Talon poursuit son engagement en faveur de la santé visuelle. Depuis ce mercredi et jusqu'au 13 juin, elle mène au CNHU de Cotonou une campagne gratuite de dépistage et de traitement de la cataracte. Une occasion pour les populations de faire examiner leur vue et de bénéficier, si nécessaire, d'une prise en charge spécialisée. Les précisions avec Credo Panou, responsable communication de la Fondation Claudine Talon.
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6: Je suis Credo Panou, responsable communication de la Fondation Claudine Talon.
2: Quelles sont les motivations de la Fondation Claudine Talon pour organiser cette campagne de dépistage et de traitement de la cataracte à Cotonou?
6: La Fondation est une organisation non gouvernementale qui œuvre pour l'amélioration des conditions de vie des populations vulnérables au Bénin, en particulier pour les femmes et les enfants. La cataracte est l'une des principales causes de déficience visuelle chez les personnes âgées. Pourtant, on peut facilement, on peut traiter cette maladie-là grâce à une intervention chirurgicale. Malheureusement, de nombreuses personnes n'ont pas accès au traitement pour des raisons de contraintes financières ou de manque d'informations. À cette situation que la Fondation vient répondre en organisant en collaboration avec le ministère de la Santé depuis 2021 des campagnes de dépistage et de prise en charge gratuite de la cataracte.
2: L'étape de Cotonou va se dérouler quand et où et quelles sont les dispositions à prendre pour faire face à l'affluence?
6: L'étape de Cotonou de la campagne de prise en charge gratuite de la cataracte, les dépistages se dérouleront les 10, 11, 12 et 13 juin 2026 au CNHU de Cotonou. Le service d'ophtalmologie, il est recommandé à cause de la forte affluence d'être présent déjà à 7h30 les jours de dépistage. Les personnes qui seront confirmées porteuses de la maladie de cataracte seront prises en charge. En fait, les opérations chirurgicales démarreront le 15 juin. Le service d'ophtalmologie.
2: Tout le monde peut participer à cette campagne, même les personnes n'ayant pas de soucis visuels, les personnes en situation de handicap visuel également.
6: Il n'y a pas de critères particuliers. La campagne est ouverte à toute personne qui présente des troubles visuels, genre si vous avez des soucis aux yeux, ou si vous savez déjà que vous avez la cataracte et vous n'avez pas été traité, vous pouvez participer à cette campagne. Toute personne ayant des soucis visuels.
2: La prise en charge pour l'opération au cas où la cataracte sera dépistée se passera comment?
6: Les campagnes de prise en charge de la cataracte de la Fondation sont organisées en collaboration avec le ministère de la Santé. Et donc, ce sont des médecins compétents, qualifiés, qui sont mis à disposition pour prendre en charge les personnes qui viennent au dépistage et les opérer bien après. Les centres médicaux qui reçoivent les campagnes sont sélectionnés en fonction de la capacité à recevoir des opérations.
2: Rappelez-nous la date de cette campagne et toute autre information utile.
6: En moyenne, par an, nous avons 4 campagnes qui sont organisées. L'étape de Cotonou se déroulera les 10, 11, 12 et 13 juin 2026 pour le dépistage. La prise en charge, l'opération chirurgicale qui est également gratuite, il n'y a strictement rien à payer pour en bénéficier.
2: Merci beaucoup, monsieur Credo Panou.
6: C'est un plaisir.
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8: Fidèle auditeur de Bip Radio, c'est un nouveau numéro de votre chronique routière. Nous sommes avec un habitué des lieux, Eric Dayonville du Centre National de Sécurité Routière. Bonjour.
9: Bonjour, monsieur le journaliste.
8: Aujourd'hui, il s'agira pour nous d'aborder les différentes pièces d'un véhicule, le triangle en particulier, qui permet de notifier une panne en circulation. Alors, c'est quoi le triangle?
9: Les triangles sont des outils qui doivent rester dans le véhicule pour pouvoir signaler sa position quand il y a une panne sur une route. C'est pour cela que les usagers, quand ils viennent faire leur visite technique, parmi les éléments de contrôle de leur véhicule, on leur demande de nous montrer leur triangle de signalisation. En plus de ça, on leur demande aussi de nous montrer l'instincteur et la boîte à pharmacie.
8: Lorsque le véhicule est en panne, comment le conducteur doit-il disposer le triangle?
9: Nous constatons que plusieurs de nos usagers de la route n'arrivent pas à pré-signaliser ces comportements-là. Parce que quand il y a panne, le triangle est utile, le triangle est nécessaire. Et il faut prévenir ceux qui utilisent la route avec vous. Cela voudrait dire que pour poser le triangle de signalisation, il faut respecter les normes, il faut respecter une distance donnée. Et je rappelle ici que la distance minimale qui est prévue pour signaler une panne, c'est 30 mètres minimal. Ça peut dépasser 30 mètres. Moins de 30, vous ne donnez pas plus de possibilités à l'usager de faire la manœuvre avant de vous éviter. C'est pour cela que la distance minimale qui est prévue dans le code, c'est 30 mètres de l'obstacle. Là, l'usager a le temps de voir à 100 mètres. L'usager qui est à 100 mètres voit déjà ton triangle, qui est à 30 mètres du véhicule. Donc, il prend toutes les dispositions pour éviter l'obstacle que tu es en train de lui renvoyer. C'est pour cela qu'il faut que chacun de nous puisse respecter cette précision-là pour éviter les cas d'accident. Quand vous êtes dans un tournant, dans un virage, là, la distance est plus élevée, c'est-à-dire qu'on vous demande de sortir du virage complètement avant de poser votre triangle. Vous sortez du virage pour que l'usager qui vient puisse apercevoir le triangle avant de rentrer dans le virage. Puisse dire que, ah, attention, dans le virage, il y a un danger, que tu es en train de lui signaler. Donc, il faut qu'il prenne cette disposition pour aborder ce triangle-là. Là, c'est plus facile pour lui d'éviter l'obstacle qui est présent dans le virage.
8: On constate également en circulation que certains conducteurs ne disposent pas de cette triangle-là dans leur véhicule. Et pour remplacer en quelque sorte cette triangle-là, ils mettent souvent des branches d'arbres. Qu'est-ce que le CNSF fait?
9: Ce comportement n'est pas un comportement à encourager. Donc on ne dit pas que pour alerter, pour prévenir un usage d'un danger, qu'il faut faire usage du bois ou bien des herbes. Non, le code dit c'est par rapport au triangle. Ça fait qu'au cours de la vie technique, quand on dit à un usager sans triangle, je ne vais pas te valider ta vie technique, il s'étonne. Et il se dit, qu'est-ce qui concerne le triangle par rapport à l'état du véhicule? C'est par rapport à cet état de choses-là. C'est-à-dire que ceux-là ne comprennent pas l'enjeu, ne comprennent pas l'utilité du triangle. C'est pour cela qu'ils agissent comme ça. Ils mettent des herbes ou bien mettent un pneu pour signaler. C'est des choses qui encouragent les accidents. C'est des choses qui occasionnent des accidents de la circulation. Donc je tiens à leur rappeler que le seul moyen, le seul outil qui prévient un danger, qui alerte un usager, c'est le triangle. Et il faut le placer là, il faut le placer pour jouer bien le rôle du triangle.
8: Est-ce qu'il y a des peines encourues par les automobilistes qui ne disposent pas de triangle dans leur véhicule?
9: Oui, normalement, le problème se gère au niveau de la vie technique. Dans l'utilisation du véhicule, vous pouvez perdre le triangle ou bien vous pouvez garer ça dans un garage ou bien vous pouvez positionner et un véhicule peut passer dessus pour casser. Nous rappelons que si l'usage du triangle n'est pas fait comme cela se doit, ou bien vous ne prévenez plus les gens quand il y a un obstacle devant, vous pouvez subir les peines de la loi. Vous pouvez avoir des contraventions que vous allez payer. Quand tu ne préviens pas, c'est sous d'accident. Cela veut dire que c'est toi qui as occasionné l'accident qui a eu lieu quand la personne n'est pas orientée par rapport au danger. Donc je demande

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1: Bonjour, je m'appelle Bepa Kenwo Senami Dorothée. Je suis un enseignant-chercheur à l'université d'Abomey-Calavé.
2: Alors aujourd'hui, sur notre chronique, nous irons à la découverte de l'artiste Feu Bema Omendi, intitulé Gélésilewe Pache.
3: Allô,

0: Nelewedo Touhewe.
1: L'artiste, chanteur, compositeur Gbema Omendé, à travers cette chanson, cette composition, rend hommage aux agriculteurs parce qu'il estime et il le dit, il dit que c'est ceux-là qui gardent le pays. Bon, voilà, si je traduis littéralement, c'est ceux-là qui entretiennent la vie, sinon l'existence. Parce que, à mon avis, et je l'interprète à partir de ce qu'il dit, sans les agriculteurs, sans l'agriculture, l'existence humaine et l'existence terrestre ne serait pas possible. Bema Omendé implore déjà la protection de Dieu le Créateur sur les agriculteurs. Il prie pour eux. J'admire beaucoup cette position qu'il a prise par rapport à la prière qu'il prononce en faveur des agriculteurs. Parce que c'est les agriculteurs qui ont tout le pouvoir, comme il le dit.
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1: il dit qu'en principe que normalement si vous croisez un agriculteur allant dans son champ vous devez vous incliner vous devez lui tirer coup de chapeau miduna wa sani ça c'est un signe de révérence de respect de déférence. Voilà, vous devez respecter, tirer coup de chapeau à l'agriculteur que vous croisez sur son sentier qui l'amène au champ. Celui qui dit que ce n'est pas bon de ne pas manger, celui-là mérite du respect. Il est le pionnier donc de l'existence. Et il continue dans ses exemples. Il dit, mais celui qui travaille du matin jusqu'à une heure donnée doit manger. Mais on doit nous tenir. 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

0: L'agriculteur, c'est lui qui laboure au moyen de sa roue. C'est lui qui défriche au moyen de la daba, de la faux, du coucou. Donc, il a cité les instruments utilisés dans le champ. Après, quand il finit, il a fait une taxonomie des céréales que l'on met en terre. L'arachide, le maïs, le haricot, le mil, le sorgho. Après les céréales, après les tubercules, il a abordé quelques exemples d'autres condiments. Il a cité la tomate, le piment et certainement autres. Il ne peut pas tout dire dans une seule chanson, il ne peut pas tout développer. Chacun assaisonne sa sauce telle qu'il le veut. Mais les ingrédients que l'artiste a évoqués à travers sa chanson sont déjà suffisants pour faire une bonne sauce, pour faire un bon plat, un bon repas.
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0: 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Après avoir décrit la façon de procéder aux semences. Il a passé l'étape des céréales, le maïs, le mil, bon, comme je l'ai dit. Après, il a abordé les tubercules qui sont l'yame et le manioc, nous sommes d'accord. Mais quand vous réunissez tout ça dans votre cuisine, il vous faut de la viande, il vous faut du poisson. Eddy, c'est le chasseur, il fait la gloire du chasseur maintenant. Et c'est le chasseur qui, au moyen de son fusil, de son arme, va à la chasse, il amène la viande au marché. Le pêcheur, il va sur l'eau, il apporte du poisson au marché. 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Même si vous êtes tellement riche, vous avez atteint l'étape d'accumuler de la fortune en chambre, des billets de banque qui remplissent votre maison. Il pose la question de savoir si c'est le billet de banque que tu amèneras au moulin, tu vas moudre ou en faire la farine pour venir en faire la pâte. Ah, si vous avez quoi au bonheur, l'idadoua. Akweo nujia dohona nwa na ho me kran blue maka blue au glile to maka re glinu le wa yo me au do into maka re wivio wa lo u beto maka re lan wa lo et si le chasseur n'amenait pas de la viande au marché les céréales si l'agriculteur ne l'avait pas amené le poisson le pêcheur s'il n'amenait pas qu'est-ce que tu vas faire avec ton billet de banque tu ne pourras pas commencer à les consommer Tu vas t'intoxiquer et mourir encore plus tôt que tout le monde. Donc, l'argent est bon, mais l'argent n'est pas la fin de la richesse, de la fortune, de ce qu'il nous faut pour vivre correctement. Cette chanson, en conclusion, je crois, nous invite, en toi, invite toute conscience à faire recours à l'agriculture. Et malheureusement, cela nous fait beaucoup défaut. Et la jeunesse, les bras valides que nous avons aujourd'hui ne développent plus le goût pour l'agriculture, le goût pour le travail qui nécessite la force physique. Mais les gens n'ont plus la patience de travailler avant de trouver l'argent. Et aujourd'hui, bon, mais tel que l'artiste a dit, lorsque vous faites un travail qui ne vous procure que de l'argent, où est-ce que vous allez trouver à manger. Vous devez acheter à manger. Et qu'est-ce que vous allez acheter à manger? C'est des produits de la terre. Parce que la terre ne ment pas. Le roi Guézo l'a dit, la terre ne ment pas. Mais nous, jeunes d'aujourd'hui, je peux m'inscrire sur la liste de la jeunesse, nous, jeunes d'aujourd'hui, ne voulons plus aller à la terre alors que toute la richesse réside dans cette terre-là. Donc je lance donc un appel à toute la jeunesse de mon pays et que les gens, pendant la saison pluvieuse, que chacun aille forcément faire une petite surface pour mettre en terre une semence. En son temps, il va récolter et cela va renforcer la richesse qu'il est en train de chercher dans les autres activités.

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0: 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Il est minuit.
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0: 24h au Bénin, la rédaction de Bip Radio vous propose le résumé des faits marquants de l'actualité du jour.
2: Un chef d'entreprise et son employé étaient devant le tribunal d'Abomey-Calavi ce mercredi 10 juin 2026 dans le cadre de deux dossiers distincts. L'un porte sur des faits présumés d'abus de confiance, l'autre sur des accusations de harcèlement sexuel. Les détails avec Romario Rumpé.
3: D'abord sur l'abus de confiance, le différend trouve son origine dans une relation professionnelle marquée par une certaine confiance mutuelle. Le patron reproche à son employé d'avoir prélevé des fonds sur son compte à son insu avant de quitter son poste sans préavis. De son côté, l'employé a fermement contesté cette version des faits. Elle a expliqué avoir toujours informé son employeur après chaque opération financière, précisant qu'il était courant dans le cadre de ses fonctions de préfinancer certains achats pour le compte de l'entreprise avant d'être remboursé. C'est dans ce contexte de confiance établi que le patron lui aurait un jour communiqué le code d'accès à son compte. L'employé affirme n'avoir retiré que le montant qui lui avait été annoncé par son employeur. Ce dernier aurait ensuite effectué d'autres opérations, semant ainsi la confusion sur les sommes en jeu. Face aux contradictions relevées dans les témoignages des deux parties, le tribunal a prononcé la relaxe de l'employé au bénéfice du doute. Dans un second dossier, la même employée avait déposé une plainte pour harcèlement sexuel contre son patron. Celui-ci a nié les faits. L'employée a reconnu avoir, dans un premier temps, accepté les avances de son employeur. Elle aurait pris ses distances après avoir découvert qu'il entretenait également une relation avec sa propre sœur. En l'absence d'éléments probants, le tribunal a également relaxé le patron au bénéfice du doute.
2: À quelques jours du démarrage des épreuves du baccalauréat prévues pour lundi prochain, le stress monte chez de nombreux candidats. Entre la pression des examens et l'appréhension des résultats, la gestion des émotions devient un véritable enjeu. Comment faire face à cette période délicate? Quel rôle les parents peuvent-ils jouer pour soutenir leur enfant? Élément de réponse avec Gildas Abikaberou, docteur en sciences de l'éducation et psychopédagogue, au micro de Christelle Hongpati.
4: Le stress n'est pas toujours négatif pour la performance scolaire. Alors, quels sont les principaux facteurs du stress chez les apprenants? Il y a l'accumulation tardive de la connaissance, un bourrage de crâne de dernière minute. L'élève prend conscience de ses lacunes, ce qui déclenche la panique. Les élèves stressent non pas parce qu'ils ne connaissent pas leur cours, mais parce qu'ils ne savent pas comment décoder les consignes de l'examen. Un troisième niveau, c'est l'incertitude. Les parents peuvent jouer un grand rôle. Le premier rôle, parent, il est logistique. Un cerveau fatigué ou mal nourri est un terrain fertile pour le stress. Le sommeil est un moment où le cerveau consolide les connaissances de la journée. Les parents doivent veiller à ce que l'adolescent ne passe pas ses nuits sur ses cahiers ou ses écrans. Mieux vaut instaurer un couvre-feu numérique au moins une heure avant le coucher. Pour privilégier les aliments riches en magnésium et en sucre lent, il faut surtout limiter la consommation des boissons énergisantes.
2: Une plateforme citoyenne consacrée au suivi de la vision Bénin 2060 à l'AFIA est désormais en ligne. Dénommée Bénin 2060 Tracker, elle entend regrouper et actualiser les données relatives aux politiques de développement du pays, tout en se voulant indépendante des sphères politiques et institutionnelles. Son promoteur, Massim Akrombessi, nous présente les ambitions.
5: Bénin 2060 Tracker est une plateforme de suivi citoyenne. C'est une plateforme indépendante. C'est comme un tableau de bord de la vision 2060 à l'AFIA que le Bénin a initié récemment. Donc la plateforme sert simplement de pouvoir suivre l'évolution du pays, l'évolution des projets et à savoir exactement en fait où en est le pays par rapport aux projets qui ont été initiés, qui seront initiés et où en sera le pays par rapport à la vision 2060 qui a été initiée par le gouvernement. Il suffit de se connecter sur un téléphone ou sur un ordinateur via le lien www.benin2060.bj. Quand quand vous collectez déjà vos valises, vous avez un tableau de bord qui affiche l'état d'avancement global des projets qui ont été cités à travers différents programmes, notamment le PAG et également le programme Wadaï. Et à travers ces indicateurs, vous avez un peu la note globale de l'avancement du pays. Ensuite, dès que vous collectez, vous avez plusieurs rubriques qui sont les indicateurs, le baromètre, la comparaison de l'évolution du pays vis-à-vis des autres pays également de la sous-région. Vous avez également une carte interactive sur la plateforme. Cette carte vous permet simplement de pouvoir cliquer sur elle représente les 12 départements. Vous pouvez chacun cliquer sur un département, voir les communes qui sont visibles, voir également les projets qui sont disponibles par département. Ensuite, vous pouvez voir l'avancement de chaque projet, les fonds assignés à chaque projet. Et également, sur la plateforme, nous avons un flux d'actualité qui permet de relayer chaque fois les actualités qui sont dans le sens du programme et du gouvernement également. Donc, la plateforme relaie essentiellement tout ce qui est action et démarches faites dans le sens de la vision 2060.
2: En déplacement en Belgique, dans le cadre de la 107e réunion du bureau de l'Association internationale des maires francophones, le maire de Cotonou, Luc Nyakadja, a appelé à un renforcement de la coopération entre les villes et leurs partenaires. Confrontées aux répercussions des crises mondiales, les collectivités locales ont besoin de réponses durables et d'une gouvernance plus solide, a-t-il souligné. La police républicaine a porté un coup à la criminalité à Tchaourou avec le démantèlement présumé d'un réseau spécialisé dans le vol de motos, de cabris et de volailles. Trois individus ont été arrêtés à l'issue d'investigations engagées après une tentative de vol de tricycle. L'opération a permis la saisie de deux motocyclettes de marque Bajaj, de plusieurs pièces détachées ainsi que d'équipements utilisés pour les cambriolages. Les personnes soupçonnées de recel demeurent activement recherchées. Et puis en sport, la Coupe du Monde 2026 débute demain jeudi en Amérique du Nord avec une édition qui s'annonce historique. Pour la première fois, la compétition réunira un nombre record d'équipes et proposera davantage des rencontres dans des enceintes parmi les plus emblématiques du continent. Entre affluence attendue, chiffres impressionnants et innovants, la FIFA promet un mondial hors norme. Léonard Claudel Sonnaïkman nous en présente quelques statistiques marquantes.
6: 104 matchs sont programmés dans 16 stades répartis entre les États-Unis, le Mexique et le Canada. Pendant un mois et demi, plus de 1200 joueurs animeront cette grande fête du football mondial. Parmi eux, le plus jeune participant du tournoi, le Mexicain Gilberto Mora, âgé de seulement 17 ans. À l'opposé, deux légendes du football mondial s'apprêtent à écrire une nouvelle page de leur histoire. L'Argentin Lionel Messi et le Portugais Cristiano Ronaldo disputeront leur 6e Coupe du Monde, un record absolu. À 41 an, Cristiano Ronaldo figurera également parmi les joueurs les plus âgés à participer à une phase finale de mondial. Cette Coupe du Monde sera aussi celle des premières fois. Quatre sélections découvriront la compétition pour la première fois de leur histoire, le Cap-Vert, Curaçao, la Jordanie et l'Ouzbékistan. L'engouement est déjà palpable aux quatre coins du globe. Les réservations de voyages explosent, notamment au Brésil, où les recherches d'hébergement ont bondi de près de 600%. En Afrique, les passionnés devront parfois veiller tard pour suivre certaines rencontres programmées en pleine nuit en raison du décalage horaire. Le décor est désormais planté. Place au spectacle avec le match d'ouverture entre le Mexique et l'Afrique du Sud à partir de 20h. La SRTB, diffuseur exclusif au Bénin, proposera à ses téléspectateurs 44 affiches majeures de cette Coupe du Monde 2026.
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2: La Fondation Claudine Talon poursuit son engagement en faveur de la santé visuelle. Depuis ce mercredi et jusqu'au 13 juin, elle mène au CNHU de Cotonou une campagne gratuite de dépistage et de traitement de la cataracte. Une occasion pour les populations de faire examiner leur vue et de bénéficier, si nécessaire, d'une prise en charge spécialisée. Les précisions avec Credo Panou, responsable communication de la Fondation Claudine Talon.
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7: Je suis Credo Panon, responsable communication de la Fondation Claudine Talon.
3: Quelles sont les motivations de la Fondation Claudine Talon pour organiser cette campagne de dépistage et de traitement de la cataracte à Cotonou?
7: La Fondation est une organisation non gouvernementale qui œuvre pour l'amélioration des conditions de vie des populations vulnérables au Bénin, en particulier pour les femmes et les enfants. La cataracte est l'une des principales causes de déficience visuelle chez les personnes âgées. Pourtant, on peut facilement, on peut traiter cette maladie-là grâce à une intervention chirurgicale. Malheureusement, de nombreuses personnes n'ont pas accès au traitement pour des raisons de contraintes financières ou de manque d'informations. À cette situation que la Fondation vient répondre en organisant en collaboration avec le ministère de la Santé depuis 2021 des campagnes de dépistage et de prise en charge gratuite de la cataracte.
3: L'étape de Cotonou va se dérouler quand et où et quelles sont les dispositions à prendre pour faire face à l'affluence?
7: L'étape de Cotonou de la campagne de prise en charge gratuite de la cataracte, les dépistages se dérouleront les 10, 11, 12 et 13 juin 2026 au CNHU de Cotonou. Le service d'ophtalmologie, il est recommandé à cause de la forte affluence d'être présent déjà à 7h30 les jours de dépistage. Les personnes qui seront confirmées porteuses de la maladie de cataracte seront prises en charge. En fait, les opérations chirurgicales démarreront le 15 juin. Le service d'ophtalmologie.
3: Tout le monde peut participer à cette campagne, même les personnes n'ayant pas de soucis visuels, les personnes en situation de handicap visuel également.
7: Il n'y a pas de critères particuliers. La campagne est ouverte à toute personne qui présente des troubles visuels, genre si vous avez des soucis aux yeux ou si vous savez déjà que vous avez la cataracte et vous n'avez pas été traité, vous pouvez participer à cette campagne. Toute personne ayant des soucis visuels.
3: La prise en charge pour l'opération au cas où la cataracte sera dépistée se passera comment?
7: Les campagnes de prise en charge de la cataracte de la Fondation sont organisées en collaboration avec le ministère de la Santé. Et donc, ce sont des médecins compétents, qualifiés, qui sont mis à disposition pour prendre en charge les personnes qui viennent au dépistage et les opérer bien après. Les centres médicaux qui reçoivent les campagnes sont sélectionnés en fonction de la capacité à recevoir des opérations.
3: Rappelez-nous la date de cette campagne et toute autre information utile.
7: En moyenne, par an, nous avons 4 campagnes qui sont organisées. L'étape de Cotonou se déroulera les 10, 11, 12 et 13 juin 2026 pour le dépistage. La prise en charge, l'opération chirurgicale qui est également gratuite, il n'y a strictement rien à payer pour en bénéficier.
3: Merci beaucoup, monsieur Credo Panon.
7: C'est un plaisir.
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0: quatrième top, il sera...
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